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à vous tous, auditeurs amis, bonjour. Et comme chaque matin, nous voici réunis, pour nous aider d'ailleurs un très grand plaisir, vous le savez, nous allons commencer par vous filmer, vous trouver sur la pointe des pieds, en laissant les bras bien sûr. Allez.

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3: Bonjour tout le monde, bienvenue. RFI Matin commence, 3 heures d'infos tout autour du monde et à 8h20 ce mercredi. RFI reçoit la lauréate du prix Nobel de la paix 2026, Navi Pillay, ardente défenseuse du droit international en lutte permanente contre l'impunité. On parle avec elle de Gaza, mais aussi des pressions exercées sur la CPI. Rendez-vous dans une heure. D'abord, c'est votre journal, Nathalie Miché. Bonjour.
5: Bonjour Andréane, bonjour à tous.
3: À la une, le discours du roi Felipe VI pour défendre la souveraineté espagnole sur Ceuta.
5: Ceuta est indissociable de l'Espagne, des mots prononcés à l'occasion de la toute première visite du roi d'Espagne dans l'enclave revendiquée par le Maroc. Un déplacement sur fond de tensions diplomatiques un mois et demi après la crise migratoire à Ceuta. Dans ce journal également, le prince héritier d'Arabie Saoudite sous pression face à l'escalade militaire avec les rebelles houthis du Yémen. Après le mouvement lycéen en France, la grève de la fonction publique en Irlande et là aussi le monde éducatif est en première ligne. Et puis la Malaisie et Singapour qui suffoquent à cause des incendies sans fin qui frappent l'Indonésie.
3: La souveraineté de l'Espagne sur Ceuta est indiscutable et non négociable, le message central hier du roi Felipe VI.
5: Le roi d'Espagne en visite pour la première fois dans l'enclave espagnole du nord du Maroc. Une réponse aux tensions diplomatiques provoquées par la crise migratoire du mois de juillet, lorsque 70 000 migrants ont afflué vers Ceuta en provenance du territoire marocain. Depuis, les habitants de l'enclave se disent abandonnés par le pouvoir central. Mais l'épisode a aussi donné lieu à un drame humanitaire avec au moins plusieurs dizaines de morts. En compagnie de son épouse, la reine Laetitia, le roi Felipe VI est donc allé se recueillir au cimetière musulman de Ceuta. Mathias Reynal.
6: Les minutes s'étirent, on n'entend plus que le crépitement des appareils photos. Le roi d'Espagne et son épouse se tiennent debout, droit, le visage fermé, face à une rangée de pierres tombales, 4 numéros et aucun nom. Ici sont enterrés 90 migrants, morts l'été dernier, la majorité noyés dans les eaux de Ceuta. Yasmina, 39 ans, habite juste à côté du cimetière.
7: Au moins, il est venu jusqu'ici. En tant qu'être humain, il a pu ressentir la douleur de ces gens. C'est déjà ça. Mais ce qui est fait, est fait. Il est venu presque 3 mois après ce qui s'est passé.
6: Cet acte très symbolique n'a pas pansé toutes les plaies ouvertes par la crise migratoire. Aïcha est une autre habitante de Ceuta, d'origine marocaine.
8: Nous vivons dans un pays raciste. Aujourd'hui, nos enfants hispano-marocains, quand ils sortent, ils subissent des violences. On te demande pardon après en invoquant une erreur. Mais imagine à quel point on en est arrivé dans ce pays. Soi-disant, on les confond avec les migrants. Mais pourquoi frapper les migrants? Les migrants et nos enfants, c'est la même chose. Il y a une déshumanisation totale.
9: Inhumanos total. Inhumanos.
6: À Ceuta, 40% de la population au moins a des origines marocaines. Les témoignages s'accumulent, pointant une hausse des discriminations dans ce territoire qui vante, dans les discours officiels, sa capacité à faire coexister différentes religions. Mathias Reynal, Ceuta, RFI.
5: Et après avoir passé la nuit à Ceuta, le roi Felipe VI et la reine Laetitia se rendent aujourd'hui à Melilla, c'est l'autre enclave espagnole revendiquée par le Maroc.
3: Face à l'escalade militaire dans la péninsule arabique, une mise en garde de la chef du FMI.
5: Kristalina Georgieva dit redouter des répercussions économiques à échelle mondiale. Hier soir, Riyad a revendiqué une attaque contre des installations pétrolières contrôlées par les rebelles houthis du Yémen à Sanaa, et les insurgés pro-iraniens ont eux effectué de nouveaux tirs en direction de la capitale saoudienne. Des missiles et des drones qui ont été interceptés. Les débris ont fait 4 blessés. Dans l'est de l'Arabie Saoudite, c'est le siège administratif du géant pétrolier Aramco qui a subi un incendie après une frappe des Houthis. Situation de plus en plus difficile donc pour le royaume pétrolier et pour son prince héritier MBS Mohamed Ben Salman, dirigeant de fait du pays depuis plus de 10 ans, Nicolas Falaise.
10: Officiellement, il ne règne pas encore car son père, le roi Salman, est toujours en
0: vie, mais le prince héritier Mohamed Ben Salman a déjà changé le visage de son pays. MBS, comme on le surnomme, est l'architecte du plan Vision 2030, conçu pour propulser l'Arabie Saoudite dans un avenir de moindre dépendance au pétrole. Défi immense pour un royaume qui a construit sa richesse sur l'or noir. Mohamed Ben Salman, c'est aussi une face sombre. L'assassinat du journaliste dissident Jamal Khashoggi en 2018. Les alliés occidentaux du prince saoudien lui ont alors tourné le dos, mais pas longtemps, les intérêts avant tout. Et voici 2026, l'Arabie Saoudite et ses voisins du Golfe précipités dans le chaos déclenché par la guerre américano-israélienne contre l'Iran. Puis ce sont les rebelles houthis du Yémen qui frappent durement le sol saoudien. Réveil d'un conflit que Mohamed Ben Salman avait cru régler en attaquant les houthis en 2015 déjà et ne récoltant qu'un fiasco. Aéroport, site pétrolier, le royaume est aujourd'hui attaqué sur ses sites stratégiques. Ses ambitions sont menacées et son prince héritier traverse sa plus difficile l'épreuve.
5: Nicolas Falaise du service international de RFI.
3: En Israël, la campagne pour les élections législatives bat son plein avec un espoir de changement parmi les électeurs arabes.
5: Ces Palestiniens d'origine qui ont obtenu la citoyenneté dès 1948 au moment de la création d'Israël. Aujourd'hui, ils représentent 20% de la société, mais beaucoup ont le sentiment d'être discriminés, d'être traités comme des citoyens de seconde zone. Alors, à deux semaines d'élections potentiellement cruciale, et bien l'objectif pour leurs représentants, c'est d'encourager la participation électorale. Dans le nord d'Israël, reportage de Frédéric Misselin.
10: Carton plein pour le meeting de la liste arabe unifiée à Kfar Yassif. Objectif, barrer la route à la coalition menée par Benjamin Netanyahou. Le député Ahmed Tibi dirige le parti nationaliste arabe Tal et il mène une campagne offensive.
11: Il faut voter, participer à l'élection. C'est la plus importante et la plus dangereuse aussi. Nous voulons changer ce gouvernement raciste et fasciste.
10: Message bien compris par Ibtissam, la jeune étudiante de 21 ans va voter pour la première fois dans deux semaines.
12: J'ai très envie de voter parce que le vote, ça compte. Ce n'est pas n'importe quel vote. Ça peut faire changer les choses. Ici, il y a beaucoup de racisme.
10: La violence fait des ravages dans la société arabe israélienne. Le coût de la vie a augmenté. Michael, un ingénieur de 24 ans, veut croire que la mobilisation sera forte.
13: Franchement, j'ai l'impression qu'il y a une sorte d'étincelle parmi les jeunes. Ils disent souvent, je vais faire passer le mot parmi mes potes, ils vont aller voter, je vais les convaincre. Je ressens un immense espoir cette année, bien plus qu'auparavant.
10: Lors du précédent scrutin en 2022, 47% des Arabes israéliens n'avaient pas été votés. Frédéric Misselin, Kfar Yassif, RFI.
5: Une nouvelle annonce de Donald Trump qui risque de provoquer des réactions. Il l'a écrit sur son réseau Truth Social il y a quelques minutes. Le président américain annonce le lancement de l'exploration pétrolière, gazière et minière du Groenland, la péninsule arctique sous souveraineté du Danemark et que Donald Trump a plusieurs fois menacé d'annexer. Le mois dernier, un accord militaire a été signé pour résoudre la crise.
3: Aujourd'hui est un jour de grève nationale en Irlande dans la fonction publique.
5: Mobilisation pour dénoncer des salaires trop bas qui ne suivent pas l'augmentation du coût de la vie. Plus de 300 000 agents au total devraient y participer. C'est du jamais vu en Irlande depuis 2009. Ça concerne les hôpitaux, les administrations, les sites culturels, mais aussi les écoles, car les enseignants irlandais l'assurent, ils n'arrivent plus à boucler les fins de mois. À Dublin, les précisions de Clémence Pénard.
14: Quelques 70 000 professeurs appellent à faire grève aujourd'hui devant leurs établissements. Tous réclament de meilleurs salaires. Le budget 2027 présenté la semaine dernière prévoit bien 1,2 milliard d'euros pour revaloriser les rémunérations du secteur public. Mais pour Linda Kelly, secrétaire générale du principal syndicat enseignant irlandais, c'est loin d'être suffisant. Des gens sont prêts à perdre une journée de salaire en pleine crise du coût de la vie et le gouvernement ne semble pas le comprendre. Car derrière la colère salariale, il y a aussi la crise du logement. À Dublin, par exemple, certains enseignants sont contraints de vivre chez leurs parents, faute de pouvoir se loger. L'un d'eux confie au journal The Independent avoir aujourd'hui moins de pouvoir d'achat qu'à ses débuts dans le métier. Beaucoup dénoncent surtout le décalage entre la croissance économique robuste en Irlande, dopée par les profits records des multinationales et leur réalité quotidienne. Une nouvelle journée de grève est déjà envisagée mercredi prochain, 21 octobre. Clémence Pénard, Dublin, RFI.
5: Et en France, c'était hier le 5e cinquième acte du mouvement lycéen. La police a compté plus de 160 000 manifestants dans tout le pays, en retrait comparé à la semaine précédente. Mais d'après les syndicats, plus de 480 000 personnes ont battu le pavé pour dénoncer à nouveau le manque de moyens dans l'éducation, les problèmes d'orientation après le bac. Et désormais, ces syndicats appellent à une convergence des luttes avec la grande journée de mobilisation qui est prévue ce samedi, autour là encore du thème du pouvoir d'achat.
3: Un mouvement social à haut risque pour le gouvernement français en plein débat budgétaire.
5: Avec 43 milliards d'euros d'efforts demandés par le gouvernement pour ramener le déficit à 5% dès l'an prochain, 3% en 2029. Le tout à adopter d'ici la fin de l'année, mais la cure d'économie pour l'instant ne convainc pas. La première soirée de débat à l'Assemblée l'a bien montré, et à 6 mois de la présidentielle, le gouvernement privé de majorité va avoir du mal à résoudre l'équation, Marie Lecoq.
15: Le gouvernement sait que ce budget sera compliqué à faire passer, alors il choisit la stratégie du compromis et tend la main aux parlementaires. Roland Lescure, ministre de l'économie.
16: Nous abordons ce débat dans un esprit de compromis, à condition, bien sûr, que le cadre soit respecté.
15: L'an dernier, un accord de non-censure avec le Parti socialiste avait permis au gouvernement de faire passer son budget au 49.3. Mais cette année, la page semble tournée, la députée Estelle Mercier.
17: Il n'y a pas lieu à délibérer d'une telle copie.
15: Le Parti socialiste a déposé une motion de rejet préalable et prévient.
17: Cette motion de rejet préalable n'est pas une finalité, c'est une sommation, un appel au sursaut.
15: Une motion soutenue notamment par la France Insoumise qui promet de censurer le budget, mais rejetée à 236 voix, dont celle du Rassemblement National, qui affirme préférer un budget imparfait plutôt qu'une loi spéciale. La députée insoumise Marianne Maximi.
18: Avec vous, l'extrême droite, c'est toujours la même musique. On tape sur la Macronie en public et on négocie en privé.
15: Dans cet hémicycle, chacun joue déjà la présidentielle et fait du débat budgétaire sa tribune électorale. Et à 6 mois du scrutin, c'est peut-être ça, au final, qui sauvera le budget.
5: Marie Lecoq pour le service politique de RFI.
3: En Indonésie, une action collective face aux feux de forêt et à leur fumée toxique.
5: Voilà plusieurs mois que l'île de Bornéo brûle et des habitants accusent désormais les autorités de négligence. Ils veulent faire reconnaître leur droit à un air pur. Dans leur viseur, une trentaine de responsables, dont le président indonésien, qui vient d'ordonner la mobilisation de moyens supplémentaires contre les incendies. Mais à Jakarta, et même désormais dans les pays voisins, Simon Rosé, beaucoup dénoncent une gestion de crise chaotique.
19: Alimenté par un phénomène El Niño particulièrement intense cette année, les multiples feux en cours sur les îles de Bornéo et Sumatra sont les plus violents depuis plus d'une dizaine d'années. Ce sont ainsi, selon des organisations environnementales, plus de 600 000 hectares qui sont partis en fumée. Les autorités n'ont pas mis à jour le chiffre officiel depuis le mois de juillet. Elles ont en revanche communiqué le recensement de près de 300 000 cas de maladies respiratoires dans le pays. Si les incendies sont indonésiens, c'est bien une large partie de l'Asie du Sud-Est qui est sous le panache de fumée. La Malaisie a dû fermer plusieurs établissements scolaires. À Singapour, la qualité de l'air se dégrade également. Ces deux pays ont bien proposé leur aide à leurs voisins, mais jusqu'à présent, l'Indonésie n'a pas encore donné suite, assurant pouvoir gérer seule la situation, malgré les tensions diplomatiques que cette position provoque avec les autres pays de la région. Le président Prabowo Subianto vient ainsi d'annoncer la mobilisation de moyens locaux supplémentaires, alors que plus de 60 000 personnes sont déjà engagées dans la lutte contre les flammes.
5: Simon Rosé pour le service environnement de RFI.
3: Puis un petit mot de football avec la Ligue des Champions et la déconfiture des clubs français hier soir.
5: Lens battu par le Sporting Portugal 2-0. Lille écrasé 3-0 par Arsenal. À noter également la victoire de l'Atlético Madrid 2-0 contre Manchester United. L'Inter Milan malmené par le club Bruges qui l'a emporté 4-3. Large victoire pour Barcelone. Le Barça 4-1 contre Galatasaray. Et parmi les 9 affiches de ce soir, il y aura le PSG contre Manchester City.
3: Et on fera le point dans très exactement 30 minutes dans le journal des sports sur tous ces résultats et tout le programme du jour. Merci à vous Nathalie Miché. Il est 5h14 à Dakar et à Lomé. RFI Matin, ce sont, vous le savez, toutes les infos du monde racontées, décryptées tous les jours par nos correspondants, nos envoyés spéciaux et nos experts maison. Aujourd'hui, on revient beaucoup sur la visite du roi Felipe VI à Ceuta, l'enclave indissociable de l'Espagne, a dit le souverain. On continue aussi d'analyser, de tenter de comprendre ce nouveau mouvement politico-militaire en RDC, nouveau et en même temps pas très nouveau, car le FRN, c'est en quelque sorte la suite de la FCM 23 avec à sa tête Joseph Kabila. On en parle avec notre invité dans une demi-heure, Pierre Boisselet, directeur du département violence à l'Institut Ebouteli. Dans le prochain journal, on évoque les réactions. La presse africaine s'empare aussi du sujet. Rendez-vous 8h44. Et vous en parlez à 10h10 avec Juan Gomez. Votre analyse de la situation nous intéresse dans Appel sur l'actualité. Autre invité ce matin, Arnaud Pontus, invité exceptionnel, Navi Pillay, lauréate du prix Nobel de la paix 2026.
20: Oui, 5 jours après avoir été sacrée, la sud-africaine Navi Pillay a accordé un entretien à Florence Maurice pour RFI. Entretien enregistré hier après-midi. Vous entendrez les convictions et les combats de cette juriste âgée aujourd'hui de 85 ans. Elle défend le droit international dans un monde où la loi du plus fort devient de plus en plus la règle. Navi Pillay est née sous l'apartheid en Afrique du Sud. Elle a été avocate, haute commissaire aux droits de l'homme de l'ONU, juge au tribunal pénal international pour le Rwanda et à la CPI. Elle a aussi présidé la commission d'enquête indépendante qui a établi il y a un an qu'Israël commet un génocide à Gaza. Navi Pillay, prix Nobel de la paix 2026, à écouter sur RFI dans une heure.
3: Rendez-vous 8h20 à Paris, très exactement. Ce matin, on parle aussi des échanges de phrases.

0: dans les rues ce samedi 17 octobre où les lycéens comptent bien se joindre aux manifestations prévues contre la vie chère. Baptiste Coulon a interrogé justement des jeunes dans l'Est de Paris pour qui cette mobilisation a été une forme de déclic pour s'informer, s'impliquer, se politiser en cette année cruciale de présidentielle.
1: En classe de première, Zainabé, 15 ans, s'intéressait jusqu'ici très peu au débat politique.
2: Comme je me dis que c'est dans 3 ans que j'aurai à voter, je pense que je me disais que j'avais encore le temps.
1: Mais ça, c'était avant l'expérience de la rue. 3 semaines de mobilisation avec ses camarades qui ont provoqué chez elle un éveil politique.
2: Je pense qu'il y a eu un petit déclic, comme vous disiez. Ça me donne vraiment envie de m'informer, de voir ce qui se passe, pourquoi, comment. Je regarde beaucoup plus les informations, je regarde les débats, je regarde aussi ce que les partis proposent dans leur campagne électorale.
3: Pour être davantage dans le débat ?
2: Oui, pour en savoir plus, parce que moi, ça m'intéresserait de débattre, d'avoir mes propres idées, de développer mon libre arbitre pour avoir ma propre opinion.
1: La mobilisation permet à de nombreux lycéens de mieux comprendre certains enjeux, de parler politique pour la première fois, et pas uniquement entre eux, explique Olivia en classe de terminale.
4: On ne comprenait pas comment l'économie marche aussi mal dans l'éducation publique, surtout dans les banlieues. Donc je pense que c'est principalement ce qui m'a aidé à comprendre. C'est le fait d'en parler, pas qu'avec des lycéens, mais aussi il y a plein de syndicats, il y a aussi des députés qui viennent, et quand on parle, on commence à comprendre comment ça marche la politique française.
1: Si la mobilisation permet à certains de se familiariser avec la politique, elle agite aussi sur ceux qui se disent déjà politisés. C'est le cas de Robin, 17 ans. Il votera pour la première fois à l'élection présidentielle de 2027, et ce mouvement le pousse à réévaluer l'utilité de son vote.
5: J'avais déjà conscience que le vote a un impact, mais c'est plus fort maintenant qu'il y a la mobilisation, etc.
3: Vous diriez qu'avec ce mouvement, vous vous êtes affirmé politiquement ?
5: Politiquement, oui, un peu plus. Avant, je me disais, je vais voter comme les adultes. Maintenant, je me dis, j'ai voté comme les jeunes qui votent avec moi aussi. Je cherche encore à me positionner plus précisément, mais globalement, voilà, ça aide à crier plus fort ses revendications.
1: Comme Robin, Marguerite a déjà de l'expérience politique. Mais pour elle aussi, la mobilisation a été un révélateur.
6: Ça m'a quand même donné beaucoup plus de motivation à me lever pour venir et à dire des choses, mettre des mots sur ce que je pensais et sur ce que je revendiquais.
1: Une affirmation par le verbe. Il y a quelques jours, elle s'est permise de prendre la parole devant ses camarades lors d'une assemblée générale.
6: Devant mon lycée, oui, avec un mégaphone pour expliquer en fait pourquoi on était là et pour dire les choses, quoi.
3: Première fois que vous faisiez ça ?
6: Oui, première fois que je prenais la parole quand même à froid comme ça devant tout le monde. C'était bien en vrai, j'étais contente. Je pense avoir bien parlé, avoir dit des bonnes choses. Les gens avaient l'air contents aussi, mais c'était quand même très stressant.
1: Stressant mais réussi, alors Marguerite n'hésitera plus à saisir le mégaphone lorsque l'occasion se représentera.
0: Et voilà, ce mouvement de protestation comme un déclic pour ces lycéens français. Alors faut-il s'attendre à une surmobilisation de la jeune génération, souvent perçue comme abstentionniste, lors de l'élection présidentielle du printemps prochain ? C'est encore trop tôt pour le dire, nous explique Valérie Becquet, sociologue, spécialiste de l'engagement des jeunes à l'université de Paris-Cergy.
7: Le vote, c'est une pratique parmi d'autres. C'est-à-dire que c'est pas je proteste et donc je vote. C'est pas si mécanique. C'est pour ça qu'il faut regarder ce qui se passera en 2027 et qu'il n'y a pas de certitude à avoir sur ce point. Si ça se reporte pas sur 2027, les présidentielles, ça peut se reporter sur d'autres pratiques et ou plus tard. Et du coup, ils peuvent agir autrement. En fait, les jeunes, ils agissent déjà de multiples façons dans le quotidien, à travers l'infrapolitique, de la solidarité, au quotidien, mais aussi dans les associations de jeunes. Donc, ils sont déjà présents. Puis, vous avez aussi les dispositifs publics, comme le service civique, comme le conseil d'enfants et de jeunes. Voilà, donc les espaces que les jeunes peuvent investir sont très nombreux. Et c'est pour ça que parfois, on a l'impression qu'ils ne s'engagent pas. Mais en fait, il y a une constellation en fait, de pratiques qui font qu'on n'arrive pas à tout saisir d'un coup. Mais ça ne se réduit pas au vote.
0: La sociologue et spécialiste de l'engagement des jeunes à l'Université de Paris, Cergy, Valérie Becquet, au micro de Baptiste Coulon, qui signait ce dossier ce matin. États-Unis, nous sommes à 3 semaines maintenant d'élections de mi-mandat qui semblent à première vue bien mal engagées pour le camp présidentiel. Et si les Républicains perdent le contrôle du Congrès, Donald Trump aura évidemment moins les coudées franches pour gouverner, avec bien sûr des conséquences derrière sur la politique américaine, notamment celles menées à l'étranger comme au Canada voisin avec qui les tensions sont au plus haut et la guerre commerciale bien engagée. Sur place, Nafia Libert.
8: Il est midi, cette cloche sonne de changement d'équipe, mais personne n'arrive, personne ne sonne.

0: Aquaticook, une autre entreprise a fermé. Jean-François Plante y était encore chef d'équipe ce printemps.
1: Le propriétaire est descendu, puis quand il descend, bien, c'est pas bon signe. Puis ils nous ont annoncé que South Shore fermait ses deux usines. Ils nous ont donné 8 semaines.
0: Là. L'usine était déjà fragilisée par la concurrence étrangère, raconte-t-il. Les droits de douane américains ont ajouté une pression de plus.
1: Si on fait plus de profit sur ce qu'on vend aux États-Unis, bien, l'entreprise n'a plus raison d'être. Là. Comme tout le monde, je pense que je veux que Donald Trump s'en aille de là. Avec tout ce qu'il a fait, il fait mal à son pays avec ses tarifs, puis il nous fait mal aussi.
0: Il y a 3 ans, l'entreprise employait encore 90 personnes. Il n'en restait qu'une trentaine à la fermeture.
1: Elles sont pas toutes replacées. Il y en a qui sont encore sur chômage, qui regardent pour aller suivre une formation professionnelle.
0: Jean-François, lui, a retrouvé du travail à 5 minutes de là, chez Cabico, le plus grand employeur de la région.
2: T'as pas de lunettes, alors?
3: Donc là, je mets les petites lunettes
0: de sécurité.
2: Touchant aussi. Après.
0: Il est ici opérateur de machines. Au bout de la chaîne, du mobilier de cuisine fabriqué sur mesure. L'essentiel part aux États-Unis.
2: L'État le plus proche, c'est le Vermont. On est tout près. Alors, tu sais, c'est nos voisins. C'est aussi une des raisons pour laquelle on a développé le marché de façon aussi forte aux États-Unis.
0: Cette proximité a longtemps fait la force de Cabico, reconnaît Annick Boulanger. C'est une des vice-présidentes de l'entreprise. Par contre, depuis le retour de Donald Trump, c'est devenu son talon d'Achille.
2: Depuis le mois d'août dernier, ben là, il a ajouté des tarifs. Donc, on a certains produits qui sont tarifés à 75 %. Là, c'est plus possible de séparer moitié-moitié. Donc, il y a une plus grande portion qui est refilée aux clients.
0: Ce sont donc les familles américaines qui payent en fait une partie de la facture.
2: Honnêtement, au niveau de la relation puis au niveau de l'économie générale, personne ne gagne présentement.
4: On les met tous les jours, on s'achète des filets côtiers.
5: Un extrait de notre grand reportage du jour sur RFI, signé Nafia Liber et écouté intégralement ce soir, 17h10, temps universel, 19h10, heure de Paris, à retrouver aussi sur toutes les plateformes d'écoute. Tout de suite, c'est la question d'environnement. Et on parle ce matin du 5e fruit le plus consommé au monde. L'orange consommée est présente sur les étals à peu près toute l'année. Florent Guignard, comment cela se fait-il ?
6: Alors l'orange, c'est un agrume originaire d'Asie, comme tous les agrumes. Et les agrumes, ils ont cette particularité de donner des fruits en hiver. Alors pour fournir les consommateurs européens, toute l'année, on trouve en hiver des oranges d'Espagne et en été des oranges d'Afrique du Sud. Explication d'Éric Imbert, il est agroéconomiste au CIRAD, l'organisme français pour la recherche agronomique et le développement.
7: Pour alimenter le marché 12 mois sur 12, les spécialistes de l'agrume viennent travailler sur des origines de l'hémisphère nord et des origines de l'hémisphère sud. Après, il est possible, évidemment, les agrumes étant des fruits solides, de les conserver en frigo, comme on le fait pour les pommes, hein, par exemple. La récolte de pommes a lieu à l'automne et on trouve encore des pommes françaises sur le marché au mois de mai.
5: Ça veut dire, Florent, que le filet d'orange d'Espagne que j'aurais pu acheter si j'avais eu envie la semaine dernière à Paris, sortait du frigo.
6: Ah oui, exactement. L'Espagne produit des oranges de novembre à juin grâce à des variétés précoces et d'autres tardives. Mais au mois de juin, une partie de la production est stockée dans des frigos XXL. Ben oui, le froid conserve.
7: Vous avez besoin, à partir de toute façon du moment où le fruit va avoir été cueilli, de ralentir sa respiration le plus rapidement possible pour pouvoir optimiser sa durée de consommation pour pouvoir optimiser aussi ses qualités organoleptiques.
6: C'est-à-dire sa couleur, son goût ou son parfum.
5: Il vaut donc mieux manger des fruits de saison.
6: Ah oui, c'est toujours mieux. Et si vous ne pouvez vraiment pas vous passer d'orange l'été en Europe, les oranges d'Afrique du Sud, même si elles sont aussi transportées dans des frigos, ont paradoxalement un meilleur bilan carbone.
7: Les frigos consomment de l'énergie et il y a effectivement parfois des calculs qui sont un peu surprenants entre, par exemple, faire venir une orange de l'hémisphère sud par bateau ou conserver une orange méditerranéenne pendant un temps relativement long. Pour certains produits horticoles, la balance penchait plutôt pour la production de l'hémisphère sud.
5: L'orange, Florent, n'échappe pas d'ailleurs au changement climatique.
6: Non, rien ni personne n'y échappe et ces dernières années ont été particulièrement compliquées pour l'orange espagnole. C'est ce que nous rappelle Éric Imbert.
7: Il y a un franc recul de la production espagnole du fait du changement climatique. On a des problématiques très très très fortes à la fois de sécheresse et de température dans la mesure où on a souvent des épisodes précoces de coups de chaleur qui sont extrêmement dommageables quand l'arbre est en fleur ou que les fruits commencent à nouer.
6: Quand la fleur fécondée commence à se transformer en fruit, évidemment, ces phénomènes risquent de s'aggraver, et pas que pour les oranges d'ailleurs.
5: Et une autre menace pèse sur les oranges et les orangers.
6: Oui, c'est la maladie du dragon jaune, véhiculée par un insecte venu d'Asie. Elle a décimé à partir des années 2000 les vergers de Floride aux États-Unis jusqu'au Brésil. Le premier producteur mondial d'oranges à jus, Éric Imbert du CIRAD.
7: La mondialisation des échanges, ça veut aussi dire mondialisation des maladies. Là, en l'occurrence, il s'agirait d'un pied d'arbre contaminé qui a été apporté par un touriste américain qui revenait de Chine. Si cette maladie rentrait dans le bassin méditerranéen, ce serait un véritable coup de tonnerre, puisqu'on pourrait imaginer effectivement une mortalité des arbres peut-être comparable à celle que l'on a vue et qui a été dramatique au niveau de la Floride.
6: Voilà comment retour aux origines, une maladie d'Asie pour un fruit originaire d'Asie.
5: Et Florent Guignard pour la question d'environnement. La musique sur RFI, c'est un onglet sur notre site RFI.fr. C'est aussi une playlist concoctée chaque mois par nos experts maison. Et ce matin, on en écoute un extrait. Le titre « Papa, la maison s'effondre » par Alma Reichmann. 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

0: Thomas Reckmann et ce titre engagé, La maison s'effondre, tiré de l'EP du même nom qui sortira le 22 octobre prochain. C'est à retrouver sur la playlist RFI.
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0: Bonjour Vincent Dublange.
5: Bonjour Andréane, bonjour tout le monde.
0: Votre journal tout de suite. Et à la une, la RDC, Joseph Kabila montre sa capacité à reprendre l'initiative.
5: 24 heures après l'annonce de ce nouveau groupe rebelle dont il prend la tête. Mais pour quelles conséquences concrètes? On va tenter d'analyser tout cela sur RFI avec notre invité dans un petit quart d'heure. On fait le tour aussi dans un instant des premières réactions à Kinshasa. On va ouvrir le débat ce matin dans Appel sur l'actualité. La RDC et ses archives environnementales retrouvées. Elle lève le voile, vous allez l'entendre, entendre sur l'évolution du climat du bassin du Congo depuis l'indépendance. À la une de ce journal aussi, ce coup de pression du Premier ministre camerounais aux administrations de son pays vis-à-vis d'un certain manque d'enthousiasme sur le projet de méga-usine pharmaceutique à Yaoundé. On a suivi pour vous hier le discours du roi. Le roi d'Espagne, à Ceuta. On va revenir sur cette pollution impressionnante dans le désert nigérien, pollution de pétrole. Le retour officiel aussi de la Formule 1 en Afrique, c'est pour 2030, au Rwanda. On en parle dans le Journal des Sports dans 10 minutes. C'est finalement une forme de fusion-absorption en RDC. L'ancien président Joseph Kabila, on le disait hier, qui lance une nouvelle coalition armée, le Front pour la refondation de la nation, un FRN qui va dissoudre l'alliance AFC-M23, englober totalement l'AFC. Et d'ailleurs, les trois têtes de l'AFC-M23 vont être en quelque sorte les adjoints, les vice-présidents de l'ex-chef d'État dans ce FRN. Joseph Kabila, chef rebelle aux côtés de son père dans les années 1990, président de la RDC jusqu'en 2019, opposant politique et donc à nouveau, depuis deux jours, leader armé. Qu'est-ce que cela inspire en termes de réaction à Kinshasa, Pascal Moulégoua?
6: Ouvrant la plénière mardi, le président du Sénat Jean-Michel Samalou Kondé a dénoncé Joseph Kabila, qu'il qualifie d'ennemi du peuple congolais, sorti, je cite, de sa tanière. Le secrétaire général du parti présidentiel UDPS, Augustin Kabouya, accuse lui aussi l'ancien président de convoiter encore la magistrature suprême. Il l'avertit des risques auxquels il s'exposerait en défiant la communauté internationale. Du côté de l'opposition, les principaux leaders de la coalition de l'article 64 se sont réunis jusqu'à tard mardi dans la soirée, mais aucune déclaration officielle sur la nouvelle posture de Joseph Kabila n'a encore été publiée. Pendant ces temps, les prises de distance se poursuivent parmi ses anciens alliés restés à Kinshasa. Dernier en date, l'ancien ministre Théophile Mbemba et son parti AAP annoncent qu'ils poursuivront leur combat sans Joseph Kabila. Ils disent vouloir lutter, je cite, contre l'élan dictatorial et la dérive autoritaire du pouvoir en place. Le gouvernement, lui, n'a pas encore officiellement réagi, mais les interventions des personnalités de la majorité se poursuivent. C'est mercredi, Vital Kamerhe, ancien président de l'Assemblée nationale, est attendu pour prendre la parole. Pascal Moulégoua, Kinshasa, RFI.
5: Alors, qu'est-ce que cela peut changer? Les prochaines semaines permettront de voir ce que l'arrivée de ce FRN avec Joseph Kabila à sa tête change dans la guerre dans l'Est du Congo, dans les négociations internationales à son propos, et puis dans le propre camp politique de Joseph Kabila. Analyse détaillée à lire d'ores et déjà, signée Passion Ligaudi sur notre application mobile. On pose également la question du positionnement des États-Unis vis-à-vis de l'ancien président congolais à notre invité Pierre Boisselet de l'Institut Ebouteli dans 10 minutes. Et puis, on en débat avec vous. Je vous le disais, appel sur l'actualité. On vous donne la parole à 8h10, temps universel, 9h10 de Kinshasa, 10h10 de Goma et de Paris. Des signes de ralentissement de la déforestation dans le monde. mais en fait surtout en Amazonie et en Asie tropicale. En revanche, en Afrique centrale, pour la première fois, le niveau des coupes de la forêt atteint celui de l'Amérique du Sud. C'est ce que dit un collectif d'organisations non gouvernementales spécialisées dans la question. Le bassin du Congo, véritable poumon vert de notre planète, qui se réchauffait déjà fortement dans les années 1960. C'est ce que révèle une étude publiée dans la revue Earth System Dynamics. Une étude qui s'appuie sur un jeu de données météo inédit, des notes manuscrites, parfois vieilles de plus de 60 ans, qui ont été retrouvées et numérisées. Simon Rosier, qu'est-ce que ça représente exactement ?
7: C'est une plongée dans les archives du climat africain. Près de 10 000 feuilles de relevés météorologiques, parfois vieilles de plus de 60 ans, ont été retrouvées en République démocratique du Congo. Des documents manuscrits que les scientifiques ont numérisés pour reconstituer l'évolution des températures et des précipitations dans le bassin du Congo entre les années 1960 et 1990. Une mine d'or pour mieux comprendre le climat de la région, car c'est bien un manque de relevés historiques qui empêchait jusqu'alors de mesurer précisément son évolution. Ces documents et cette étude viennent donc remplir une partie de ce vide. On y apprend ainsi qu'entre 1961 et 1990, les températures maximales ont augmenté d'environ 0,7 degrés sur le bassin. Les chercheurs ont également observé une hausse des fortes précipitations relevées par certaines stations, mais là, les données restent encore insuffisantes pour conclure une tendance générale. Si ces informations permettent de mieux comprendre le passé climatique du bassin du Congo, elles vont également être très utiles pour étudier les dynamiques qui s'y déroulent en ce moment et comment elles peuvent évoluer dans le futur. Tout cela pour disposer et de meilleures connaissances nécessaires à l'adaptation de la région aux conséquences du changement climatique.
5: Le Nigeria prend la parole. Le Nigeria qui préside le groupe G24, un groupe de pays qui s'exprimait donc hier pour lancer un appel au Fonds monétaire international et à la Banque mondiale pour faciliter l'accès aux pays en voie de développement à des prêts à taux réduits. Quelle marge de manœuvre, quel cap budgétaire au Cameroun ? Le président Paul Biya signe une circulaire de cadrage. Il fixe des priorités, la production locale, l'achèvement des projets déjà engagés. Le produit intérieur brut est anticipé pour 2027 avec une croissance de 3,6%. Parmi les grands projets d'investissement en ce moment, investissement certes privé, il y a cette grande usine de production de médicaments à Yaoundé, investisseur privé donc, mais le soutien public est crucial et c'est là que le bât blesse au point que le Premier ministre lui-même s'en inquiète, Joseph John Goutte, qui visitait le chantier hier, qui a tensé certaines administrations publiques. Emmanuel Julintap.
8: Ces administrations n'ont pas fait ce qu'on attendait d'elles, a indiqué Joseph John Goutte, qui a même fustigé le comportement de certains agents publics.
9: Il n'est pas normal que certains fonctionnaires posent des actes qui ralentissent ce projet. On m'a signalé qu'il y a des équipements qui sont en souffrance à la douane.
8: Sur le site, un grand hall et un bâtiment sont en cours de construction. Mais il y a encore des besoins essentiels pour espérer rattraper le chronogramme initial. Idriss Confiance Mbé, promoteur du projet.
10: Dans 2 mois, nous aurions de l'eau et de l'énergie sur le site des Ichen. Nous allons passer aux essais des appareils qui seront installés. L'OMS viendra avec le ministère de la Santé, fait des essais sur les différents produits que nous allons produire localement. Si tout est OK, et nous allons entrer en production.
8: Cette usine répond à un enjeu sanitaire réel. Malachi Manaouda, ministre de la Santé publique, était présent sur le site.
11: Si nous avons 2, 3, 4 projets comme cela, nous gagnerons en termes de couverture sanitaire sur le terrain.
8: Le projet consiste également à doter le Cameroun d'un grand complexe hospitalier à proximité de l'usine pharmaceutique. Emmanuel Zultap, Yaoundé, RFI.
5: Il est 7h38 quasiment à Ceuta, où le roi Felipe VI était donc en visite hier avec sa femme. Visite particulièrement scrutée dans l'enclave située au nord du Maroc. La souveraineté espagnole est indiscutable, a-t-il martelé. C'était la première visite d'un souverain espagnol dans l'enclave depuis celle de son père Juan Carlos en 2007. Mathias Reynal a suivi la visite pour nous.
12: Partout où Felipe VI se rend à Ceuta, c'est une marée de drapeaux espagnols, rouges et jaunes, qui l'attend. La foule reprend en cœur les slogans des manifestations anti-immigration organisées quasi quotidiennement depuis fin juillet. La venue du roi est très appréciée.
13: C'est pour nous aider à améliorer la vie à Ceuta, les droits de Ceuta. Il est là pour voir ce qu'il faut faire. Nous, ici, on a 4 cultures qui cohabitent. Chrétiens, hindous, juifs et musulmans. Nous vivions bien.
12: Nous vivions bien avant la crise de cet été. Le roi a exprimé sa compassion.
14: Avec la reine, nous faisons partie des millions d'Espagnols qui gardent gravées dans leur mémoire les images choquantes de ce que vous avez vécu les 30 et 31 juillet. Cette violation de notre frontière a été un choc.
12: La souveraineté espagnole sur Ceuta, c'est le sujet sur lequel le roi, symbole de l'unité de l'État, était attendu.
14: Ceuta et Melilla font partie intégrante de la réalité nationale et politique espagnole. L'intégrité territoriale de notre pays n'est pas négociable.
12: Le souverain a évoqué le voisin marocain, un pays avec lequel, assure-t-il, l'Espagne a la volonté d'entretenir des relations de bon voisinage. Mais pour ce faire, la bonne foi est indispensable de part et d'autre, estime-t-il. Mathias Reynal, Ceuta. RFI.
5: Et Felipe VI et la reine qui se rendent aujourd'hui à Melilla, donc l'autre enclave espagnole sur la côte nord de l'Afrique. Au Niger, elle est présentée comme un incident environnemental d'une gravité exceptionnelle. Cette marée noire, entre guillemets, puisqu'on est en pleine terre, de l'or noir, du pétrole qui coule, du gaz qui explose au milieu du désert vers Agadem, la zone pétrolifère du pays. La pollution a été révélée par un groupe de recherche la semaine dernière et confirmée lundi soir à la télévision nationale par les autorités militaires du Niger. La situation dure depuis le 25 septembre. Elle n'est pas totalement contrôlé, mais se pose déjà la question des responsabilités. Une enquête est ouverte. Plus de détails avec Magali Lagrange.
15: Des projections d'importantes quantités de pétrole brut et de gaz à plus de 10 mètres de hauteur découlées sur des centaines de mètres. Impressionnantes images à l'appui. Le ministère nigérien du pétrole évoque un incident environnemental d'une gravité exceptionnelle qui a commencé fin septembre au niveau d'un puits du bloc pétrolier d'Agadem, site exploité par une filiale de la compagnie chinoise CNPC. La plateforme concernée est fortement dégradée. L'intégrité de deux autres puits compromise, indique le communiqué lu à la télévision. La situation est partiellement contenue, mais pas encore totalement maîtrisée. Deux employés ont été blessés et hospitalisés. Les riverains sont appelés à respecter le périmètre de sécurité. Des mesures sont mises en place pour prévenir tout incendie, sécuriser les puits voisins et limiter les dégâts sur l'environnement. Le groupe de réflexion et d'action sur les industries extractives au Niger, qui avait alerté sur l'incident dès la semaine dernière, continue aussi de suivre la situation. Les autorités nigériennes annoncent une enquête indépendante avec des experts algériens. Les causes de l'incident ne sont pas encore établies, mais les pistes criminelles et terroristes sont écartées.
5: Le Niger, où l'avocat Abdourahmane Lirouana a été condamné hier à 2 ans de prison ferme et 3 millions de francs CFA d'amende après des publications sur les réseaux sociaux, notamment concernant l'armée nigérienne. Et ce, alors que les conseils de maître Lirouana demandaient que le tribunal de Niamey soit dessaisi du dossier. La cour d'appel doit rendre sa décision à ce propos dans 2 semaines. 2 semaines supplémentaires également au Nigeria pour souscrire à l'entrée en bourse de la méga raffinerie du groupe Dangote, opération lancée il y a un mois qui prévoit de lever entre 1,6 milliard et un peu plus de 2 milliards de dollars. Le milliardaire Aliko Dangote veut voir plus d'Africaines et d'Africains entrer dans la danse, Lisa Fabian.
16: Le milliardaire Aliko Dangote assure que l'objectif de son entrée en bourse est largement atteint, avec des demandes de souscription qui dépasseraient déjà 3 ou 4 fois le montant visé initialement, selon lui. L'enjeu se situe plutôt du côté de la fragmentation du marché des capitaux qui limite la portée panafricaine de ce projet. En effet, cette introduction en bourse est présentée depuis le début comme une grande initiative populaire qui doit permettre à près de 10 millions d'investisseurs particuliers de récolter de futurs dividendes. Mais si la procédure est assez simple pour les Nigérians qui peuvent demander à souscrire auprès de dizaines de banques et de plateformes, les investisseurs originaires d'autres pays d'Afrique se sont immédiatement heurtés à des obstacles réglementaires. Ce n'est que très récemment que le Kenya puis l'Ouganda ont pu mettre en place un mécanisme permettant à quelques investisseurs triés sur le volet de participer à l'opération grâce à des mécanismes transfrontaliers spécifiques. Dans une interview, Aliko Dangote a dit espérer que cette levée de fonds hors normes permettra une évolution de la réglementation pour que les marchés des capitaux africains collaborent mieux entre eux à l'avenir.
5: Lisa Fabian, et vous êtes avec Andréane Mellard. À tout à l'heure, Andréane.
0: À tout à l'heure, Vincent. À 7h43, c'est le journal des sports. Et c'est avec Victor Missistrano ce matin. Bonjour Victor.
17: Bonjour Andréane.
0: On démarre avec cette nouvelle historique pour la discipline. Reine des sports automobiles, la Formule 1, bientôt de retour en Afrique.
17: Et le dernier Grand Prix de F1 sur le continent date de 1993 en Afrique du Sud. 33 ans plus tard, on apprend que le Rwanda va s'ajouter au calendrier du prestigieux championnat. Annonce officialisée hier à Kigali. Pas encore construit, le circuit prendra place à une quarantaine de kilomètres de la capitale rwandaise. Les détails sur place avec Lucie Mouillot.
18: Ce ne sera pas le Grand Prix du Rwanda, mais le Grand Prix d'Afrique. Le nom du futur rendez-vous de la Formule 1 symbolise l'ambition de fédérer un continent longtemps délaissé par la plus prestigieuse compétition des sports automobiles, le président rwandais Paul Kagame.
19: Ce partenariat aurait dû voir le jour depuis longtemps. À terme, notre objectif est que le Grand Prix d'Afrique ouvre la voie à d'autres courses sur le continent. Ce n'est pas impossible. Et aujourd'hui, on est la preuve.
18: Avec un circuit de 6 km à Bouguessera, tout proche du lac de Gachora, 17 virages et un dénivelé de 197 mètres par tour, bien plus que les circuits du calendrier actuel, le Grand Prix d'Afrique se veut emblématique, affirme Stefano Domenicali, PDG de la Formule 1.
20: L'Afrique est home to more than one.
21: Nous comptons plus de 100 millions de fans en Afrique et cette communauté continue d'augmenter très vite. Chaque année, des millions de jeunes découvrent notre sport. Ils sont passionnés, impliqués et impatients de prendre part à l'avenir de la Formule 1. L'annonce d'aujourd'hui les rapproche plus que jamais de la compétition.
18: Le circuit doit aussi accueillir une académie pour les jeunes pilotes du continent sur un site pensé pour recevoir des concerts, conférences et d'autres courses automobiles. Lucie Mouillot, Kigali. RFI.
17: Et la date exacte de ce nouveau Grand Prix du Rwanda n'a pas encore été fixée, mais ce sera donc pour les années 2030. Autre échéance, en 2031, les 11e Jeux de la Francophonie auront lieu au Sénégal, annonce hier soir du ministère de la Jeunesse et des Sports. Ils succéderont à ceux de Yerevan en Arménie, prévus l'an prochain.
0: En football, Victor, la deuxième journée de Ligue des Champions a débuté hier. Trois équipes ont enchaîné un deuxième succès.
17: Le Barça s'est imposé 4-1 sur le terrain de Galatasaray. Arsenal a écrasé Lille 3-0 et le Sporting Portugal est allé gagner à Lens 2-0. De surprise, la défaite de l'Inter Milan à domicile contre Bruges 4-3 et le match nul du Bayern Munich 3-3 en Norvège face au Viking Stavanger. Et puis à Madrid, buteur, le Nigérian Ademola Lookman a contribué à la victoire de l'Atlético devant Manchester United 2-0. Même score en faveur du Saba FC contre le Slavia Prague. Un succès historique pour le club azerbaïdjanais qui dispute, Andréane, sa toute première Ligue des Champions.
0: Toujours en foot, la route vers les JO de Los Angeles 2028 se poursuit pour les Sénégalaises.
17: Oui, les Lyonnes se sont qualifiées pour le troisième tour des éliminatoires en battant hier la Tunisie 2-0 à Dakar. Elles avaient déjà remporté le match aller. Alioune Abatalib Fall, le sélectionneur, se montre donc très satisfait de cette double confrontation.
22: C'est un bilan large positif. Il y a eu beaucoup de satisfaction. C'est rassurant pour le futur. Dès à présent, il faut se projeter par rapport au futur. Les troisième, quatrième et cinquième tours. Donc, il va falloir travailler sur beaucoup d'aspects avec des stages pour qu'au moins la mayonnaise prenne. C'est des jeunes joueuses. Il y a du talent, certes, mais elles ont besoin de beaucoup travailler pour progresser.
17: Propos recueillis par Babacar Fall. Ça passe aussi pour le Mali face au Bénin. Défaite à l'aller 3-1. Les Maliennes ont remporté le match retour 6-2.
0: Victor Missistrano, vous revenez à 8h13.
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0: La Chine est à la pointe des énergies vertes et en même temps, le pays est aussi le premier producteur et premier acheteur mondial de charbon, énergie fossile par excellence. Or, les marchés chinois s'inquiètent de l'approvisionnement justement en charbon. On parle ici de charbon thermique, celui qui fait tourner les centrales électriques. Bonjour Marie-Pierre Olfan.
23: Bonjour Andréane.
0: Alors pourquoi cette inquiétude des marchés chinois, Marie-Pierre? Eh bien parce que le prix de ce charbon a augmenté d'un quart depuis le mois de juillet. Comment on peut expliquer cette hausse localement?
23: Alors, pour plusieurs raisons, internes et externes au pays, la production nationale a d'abord baissé de plus de 3% sur l'année écoulée, après un accident mortel dans la principale région minière du pays au mois de mai. Les mesures de sécurité ont été renforcées et le redémarrage des mines prend du temps. À cette situation, il faut ajouter des travaux de maintenance sur le principal corridor ferroviaire qui transporte du charbon en Chine, travaux qui ont retardé les approvisionnements. En parallèle, les exportations d'Indonésie l'Indonésie, le principal fournisseur de la Chine, ont chuté de 25%. Jakarta a décidé en effet de limiter drastiquement les quotas d'extraction minière en début d'année. L'impact de cette réglementation a été accentué par une météo trop sèche qui a fait baisser les niveaux d'eau sur les cours d'eau navigables, ce qui a entraîné un retard commercial supplémentaire.
0: Et cette hausse des prix chinois, Marie-Pierre, devrait se maintenir.
23: Alors oui, pas de perspective d'amélioration à court terme, puisqu'on entre dans les mois d'hiver, période de plus forte consommation. Avec cette hausse des prix, les marges des centrales électriques diminuent et les coûts de l'électricité risquent d'augmenter. C'est sans doute ce qui explique l'appel lancé par les autorités chinoises courant septembre aux entreprises minières et aux régions concernées pour qu'elles accélèrent la réouverture des mines. Objectif, stabiliser la production et faire en sorte que l'approvisionnement soit suffisant à un coût accessible.
0: À moyen terme, Marie-Pierre, les prévisions sont plus hasardeuses.
23: Oui, car les prix réagissent souvent à une combinaison de paramètres. La Chine reste le principal moteur de la demande mondiale. Sa consommation augmente encore en valeur absolue, même si la part du charbon dans la production d'électricité ne fait que baisser depuis 15 ans et qu'elle est aujourd'hui d'environ 50%. L'Agence internationale de l'énergie prévoit qu'en 2027, la baisse de la demande chinoise en charbon restera marginale et qu'elle se maintiendra autour de 5 milliards de tonnes.
0: Marie-Pierre Olfond, merci. Joseph Kabila sort de sa tanière les mots du président du Sénat de RDC, Jean-Michel Samalou-Kondé, en ouvrant ce mardi la plénière. Pas de déclaration, en revanche, de la plateforme C64 après cette annonce. Lundi, Joseph Kabila, président de 2001 à 2019, condamné à mort l'an dernier pour trahison et crimes de guerre, prend la tête du FRN, le Front pour la refondation de la nation, qui englobe la FC M23. Tout de suite, analyse de notre grand invité Afrique, Pierre Boisselet, le directeur du département violence à l'Institut Ebouteli. Il répond à Christophe Babouvier.
1: Pierre Boisselet, bonjour.
3: Bonjour.
1: Quelle est la stratégie de Joseph Kabila en montant en première ligne?
3: Ce qu'on peut dire, c'est d'abord qu'il n'avait pas forcément grand-chose à perdre en s'affichant à la tête de cette rébellion parce qu'il était en exil depuis assez longtemps. Il avait été condamné à mort par contumace en RDC. Donc je pense d'abord que la prise par Joseph Kabila de la tête de la rébellion lui permet de la rassembler. Et on sait que ces dernières semaines, ces derniers mois, il y avait pas mal de divisions en interne au sein de la rébellion. Et là, son arrivée à la tête de cette nouvelle structure permet de clarifier un peu les choses.
1: Le Congo n'est plus une république, mais une dictature, a lancé Joseph Kabila la semaine dernière. Est-ce qu'il ne risque pas de s'entendre dire que lui-même était peut-être un dictateur, non, quand il présidait le Congo?
3: Oui, effectivement, il paraît assez mal placé pour faire cette remarque. On se souvient qu'il y a certaines des élections qui l'ont maintenu au pouvoir, notamment en 2011, qui étaient très contestées. On sait qu'il est resté au-delà de son mandat constitutionnel et que la fin de sa présidence était extrêmement tourmentée. Donc effectivement, il paraît mal placé pour faire ses commentaires. Je pense qu'effectivement, il ne faut pas sous-estimer, disons, le souvenir négatif qu'a laissé la présidence de Joseph Kabila auprès de nombreux Congolais. Une anecdote parmi d'autres, mais je me souviens que lorsque le camp de Félix Tshisekedi avait enfin pris tout le pouvoir en 2020, après une courte période de coalition entre les deux, il y avait eu une clameur à Kinshasa qui célébrait le fait de se débarrasser de l'influence de l'ancien président. Voilà, donc c'est certain que la gouvernance du président Félix Tshisekedi laisse des frustrations, des contestations. Tout le monde n'est pas extrêmement heureux de la gouvernance de Félix Tshisekedi, mais de là à se rallier à un ancien président qui n'est pas très populaire et qui est visiblement soutenu par une puissance étrangère et largement considérée comme hostile, voilà, ça ne le place pas forcément dans les meilleures dispositions pour rallier à lui.
1: Alors depuis juillet 2025, un peu plus d'un an, donc, il y a une médiation du Qatar en vue d'un vrai cessez-le-feu entre le gouvernement congolais et les rebelles de la FC M23. Mais avec la création de ce FRN, le Front pour la refondation de la nation, est-ce que le processus de Doha ne devient pas hors sol?
3: Effectivement, on peut se poser la question. Bon, déjà, il faut dire qu'il était assez fragile. Ça fait effectivement plus d'un an qu'il avait commencé. Il n'avait pas forcément donné beaucoup de résultats tangibles. Par exemple, le processus n'a pas empêché les rebelles de prendre la ville d'Ouvira en fin d'année dernière, avant de se retirer sous la pression. Mais enfin, disons qu'il existait encore et il entretenait cette idée que peut-être il était possible de trouver un compromis entre les rebelles et le gouvernement congolais sur sur la justice transitionnelle, peut-être le partage du pouvoir au moins au niveau local.
1: Les échanges de prisonniers.
3: Des échanges de prisonniers, la démobilisation à venir des rebelles, etc. Donc ce processus avait au moins pour mérite de laisser entrevoir une fin négociée à cette crise. Aujourd'hui, étant donné voilà, la posture de Kabila qui a dit qu'il n'y avait rien à attendre du gouvernement actuel de la RDC et l'objectif affiché de renverser le régime actuel, c'est assez difficile de voir ce qu'il reste à négocier. Et bon, à moins de pression internationale intense, je pense que tous les acteurs ont là un prétexte pour suspendre leur participation au processus.
1: Alors pour se rendre à Goma ce lundi, Joseph Kabila est forcément passé par Kigali. Quel est pour le président rwandais Paul Kagame l'intérêt de voir Joseph Kabila prendre le leadership de la rébellion congolaise?
3: Alors je pense qu'il y a un intérêt clé qui est que ça permet de donner une image beaucoup plus congolaise à cette crise. À partir du moment où un ancien président que tout le monde connaît devient une des parties au conflit, ça change un peu l'image qu'on pouvait avoir des rebelles qui, jusque-là, pouvaient être des gens relativement marginaux dans le système, soutenus à bout de bras par un pays étranger.
1: Joseph Kabila est mieux connu que Corneille Nanga.
3: Bien sûr, clairement. Presque son statut d'ancien président, les contacts qu'il peut avoir dans la région, etc., ça va forcément donner une image autre à la rébellion. Et du point de vue de la communication, je pense que c'est un des objectifs.
1: En 1997, lors de la conquête du Congo-Kinshasa par les troupes rwandaises, Paul Kagame avait mis en avant le chef rebelle congolais Laurent-Désiré Kabila. Est-ce qu'il est en train d'essayer la même opération politique avec le fils, Joseph Kabila?
3: Peut-être, on peut l'imaginer. En tout cas, ça ne peut que rappeler cet épisode-là aux Congolais. Et ça fait clairement peser cette menace. Après, il faut dire peut-être aussi que la situation géopolitique est quand même assez différente. Notamment, les États-Unis se sont plutôt rangés du côté du président Félix Tshisekedi dans cette crise, au moins depuis l'élection de Donald Trump, ce qui est très différent de la situation de 97.
1: De 97 où Bill Clinton soutenait Paul Kagame et Laurent-Désiré Kabila.
3: Oui, il y avait à l'époque une bien plus grande bienveillance, je pense, de la part des États-Unis à l'égard de à la fois du Rwanda et des rebelles.
1: Pierre Boisselet, je vous remercie.
0: Avec Christophe Boisbouvier, Pierre Boisselet, directeur du département violence à l'Institut Ebouteli. Appel sur l'actualité consacre son débat quotidien à cette actualité. Votre avis sur la question nous intéresse. Vous nous appelez, le standard est ouvert. 33 9 693 693 70. Vous nous contactez aussi sur WhatsApp. Rendez-vous avec Juan Gomez, 8h10, temps universel. Pour l'heure, il est bientôt 6h TU, c'est la Fabrique du Monde sur RFI. Bonjour Guillaume Nodin.
4: Bonjour Andréane.
0: Ce matin, vous revenez avec nous sur un sujet qui fait couler beaucoup d'encre depuis quelques jours. Les points de vue de certains membres du parti AfD, parti allemand d'extrême droite, qui dirige depuis peu le Land de Saxe-Anhalt. Point de vue sur ce que devraient être les frontières de l'Allemagne. Alors au départ, Guillaume, il y a la publication d'une carte qui a fait réagir.
4: Oui, c'est un responsable bavarois de la branche des jeunes du parti qui l'a publié le 3 octobre à l'occasion de la fête nationale allemande pour l'anniversaire de la réunification, et il explique que la réunification aura vraiment lieu quand un seul État rassemblera l'ensemble du peuple allemand. Et dans cette carte, à l'intérieur des frontières de cette Allemagne et même de cette grande Allemagne rêvée, on trouve des lieux où il y a des populations considérées comme germanophones. Alors il n'y a rien vers l'Est et vers la Russie qui soutient l'AfD, que soutient l'AfD. En revanche, il y a donc toute l'Autriche, annexée par les nazis en 1938, une grande partie de la Suisse, ce qu'Hitler n'a jamais osé, un petit bout du nord de l'Italie, tout le Luxembourg, l'est de la Belgique et évidemment, pour faire bonne mesure, l'Alsace et la Moselle.
0: Et ça, évidemment, ça fait beaucoup réagir en France.
4: Logiquement, parce que les deux départements alsaciens et la Moselle ont été annexés par l'Allemagne en 1871, posant les bases du conflit franco-allemand, donc d'une grande partie de la Première Guerre mondiale, dont le règlement a directement conduit à la deuxième. C'est donc assez normal que cela fasse un peu parler, d'autant que ce n'est pas la première fois. Quelques semaines plus tôt, un autre proche du mouvement de jeunesse de l'AfD se faisait remarquer par des publications provocantes sur l'Alsace et la Moselle. Vérification faite sur son profil X, ce jeune homme qui est autrichien se présente aussi comme un masculiniste toxique. Il a manifestement besoin d'attention, il a surtout besoin de soins, de prise en charge thérapeutique de niveau professionnel, si possible en équipe, pour que ses soignants puissent se reposer, car lui ne se repose apparemment jamais.
0: Mais pourquoi, Guillaume, relever ce genre de provocation ?
4: D'abord parce que si la carte de la Discord a été retirée depuis, l'AFD a réagi assez mollement et sa chef Alice Weidel s'est abstenue de tout commentaire. Aucune sanction, aucune exclusion n'a été prononcée. Cela ressemble fort à une opération de dissimulation dont sont coutumiers les partis d'extrême droite qui veulent se présenter sous un jour respectable. Ensuite, parce que l'AFD, bien, ce n'est pas rien. C'est le parti qui est arrivé largement en tête des deux dernières élections régionales en Allemagne. Le parti qui se verrait bien succéder un jour à la CDU de Friedrich Merz, en grande difficulté depuis ces élections régionales. C'est aussi un parti qui bénéficie de soutiens internationaux puissants, parfaitement clairs et sans ambiguïté. Par exemple, le vice-président américain J.D. Vance, ou l'homme le plus riche du monde et parmi les plus influents, Elon Musk. Cela signifie que ses idées ouvertement raciste et volontiers antisémite pourrait un jour revenir au pouvoir et qu'il veut, il faut informer, c'est notre devoir, sur les conséquences qu'elles ont déjà eues par le passé avant de leur donner une deuxième chance, enfin parce qu'il est encore permis d'en douter, permis au sens d'autoriser pour l'instant.
0: Guillaume Nodin pour la Fabrique du Monde, à suivre sur RFI, le journal avec l'Ukraine à la une. On sera en ligne avec notre correspondante à Kiev où la nuit a été marquée par des frappes russes, nombreuses et meurtrières, et des coupures de courant sont observées sur place. On en parle à 8h dans une minute.
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0: Bonjour à toutes et bonjour à tous, bienvenue dans Le Pire Reste à venir du mercredi 14 octobre de l'année 2026. Aujourd'hui, au programme de cette matinale qui vous accompagne jusqu'à 9h sur les ondes du Mix des Cultures, vous retrouverez évidemment Madame Flore avec sa chronique des mamans qui reste dans cette actualité brûlante de l'arrivée de l'automne et de nos habitudes et nos rythmes qui sont appelés à quelque peu changer durant cette saison. Nous recevrons Véronique Morzel du groupe ATD Quart-Monde et représentante du collectif du Refus de la Misère à Rouen pour évoquer l'événement de la Journée mondiale du Refus de la Misère du 17 octobre 2026 qui aura lieu à la MJC Rive Gauche. La semaine est à la mobilisation puisque nous évoquerons l'événement contre le racisme qui aura lieu ce dimanche, organisé par SOS Racisme, le MRAP et la LDH, des moments pour rencontrer des associations qui luttent contre le racisme, mais aussi un moment pour écouter de la musique. C'est ce que nous découvrirons avec Monsieur Naïm, à qui nous disons bonjour.
1: Bonjour, bonjour à tous et à toutes. Je sais que ce matin c'est un peu compliqué quand on voit le brouillard, mais gardez les yeux ouverts, vous êtes bien sur Le Pire Reste à Venir.
0: Ouais, ouais, c'est ça, exactement. Et Le Pire Reste à Venir. Et donc, on découvrira ça avec vous, Monsieur Naïm, et avec Marion, bénévole de l'antenne rouennaise de SOS Racisme. Nous partirons vers un univers illuminé, bien évidemment, avec la douce voix de Dima, qui aujourd'hui va s'intéresser à ces personnes qui ne se contentent pas de rester dans leur rang. Bonjour Dima.
2: Bonjour Nicolas, bonjour à toutes et à tous. J'ai décidé de vous parler de Lorraine Durentel qui a décidé de sortir du cadre.
0: Exactement, c'est ce qu'on verra avec vous dans quelques minutes. Et enfin, nous parlerons basket et le football local avec l'homme qui a été élu plus beau sourire de l'île de la Réunion en 1999, la même année où ce département français vit la première sélection en équipe de France de football d'un de ses résidents. Je veux parler du footballeur Laurent Robert qui vit sa première apparition en bleu le 12 août 1999. Mais aujourd'hui, ce n'est ni Laurent, ni Robert, ni Jean, ni Charles, mais Jean-Charles qui reviendra évidemment dans le sprint des scores et on le recueillera quand il arrivera bien évidemment. Allez, le pire reste à venir, c'est parti.
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0: Allez, à 8h quasiment 5, eh bien, il est l'heure de vous donner la météo du jour, n'est-ce pas, Monsieur Naïm? Aujourd'hui, eh bien, on voit hein, quand, si on est sorti dehors, et nous, ça nous est arrivé, puisqu'on est dans les studios de la radio HDR, eh bien, il y a un petit peu de brume, non?
1: Un petit brume, un temps de brouillard, un temps d'automne, en fait. Ça y est, je pense que cette période estivale qui a duré pendant plus de 3 mois est bien terminée. Désormais, nous avons le droit à ce petit temps d'automne. Alors, pour l'instant, il ne fait pas non plus des températures exécrables et j'ai envie de dire c'est supportable. Actuellement, il fait 11 degrés.
6: Oh, ça devrait aller.
1: Le ciel sera mitigé entre soleil et nuages. La température maximale est estimée aujourd'hui à 19 degrés, alors qu'hier, on en faisait 21. Donc, on est en perte de 2 degrés. Demain, le temps sera mi-nuageux. Mi-ensoleillé, il fera 23. Vendredi, nous serons à 16.
6: Ouais.
1: La minimale sera de 7. Et là, par contre, les nuages seront bien présents. Le week-end sera avec des petites températures, même si le soleil devrait être présent, entre 14 et 13 degrés samedi et dimanche. Début de semaine, lundi, 15 degrés avec ensoleillé. Et mardi, il fera 14 avec du soleil. Tout ça pour vous dire, restez au chaud, gardez une couette, un manteau.
0: Une seule
1: et surtout, oui, ou plusieurs. Tout dépend de comment on se place. Et surtout, essayer de garder le sourire, même si l'automne est arrivé.
0: Exactement. Du côté d'Evreux, chers Evreuxiciens, eh bien, vous allez être mangés à la même sauce, puisque en ce moment, à 8h06 et 28 secondes, vous avez de la brume présent au-dessus de votre tête, si vous la levez. Hein. En même temps, si vous regardez droit devant vous, normalement, vous ne voyez pas de brume. Donc, l'horizon est dégagé, en fait. 12 degrés vous accompagnent en termes de température, avec un vent nord-sud, hein, je vais l'appeler comme ça, de 5 km/h en matinée. Eh bien, le ciel devrait se dégager pour laisser apparaître quelque peu les rayons du soleil qui devront véritablement prendre résidence durant l'après-midi. Une après-midi qui verra le thermomètre monter jusqu'à 20 degrés. Ça va être assez fantastique, bien évidemment. Les prochains jours vont être, on va dire, sur la même lignée météorologique, n'est-ce pas, monsieur Naïm? Aujourd'hui, en ce mercredi 14 octobre, eh bien, à qui va-t-on souhaiter
1: la fête? J'espère ne pas me tromper.
0: Il y en a beaucoup.
1: Il y en a beaucoup.
0: Ouais, ouais.
1: Calyx.
0: C'est Calexico. Moi, je connaissais un groupe de musique qui s'appelait de cette manière-là et tout, quoi. Mais oui, les Calistes. On en connaît beaucoup, voyons, évidemment. les Célestes, les Gwendoline et les Justes, ce sont, les personnes à qui on pourra souhaiter un joyeux anniversaire. 8h08 sur les ondes du mix des cultures. Ça y est, hein, comme vous le disiez très fort justement, monsieur Naïm, l'automne est arrivé et c'est justement à ce thème et à cette saison que s'est intéressée madame Flore pour la chronique des mamans que nous retrouvons tout de suite.
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9: Bonjour tout le monde, je suis ravie de vous retrouver pour une nouvelle chronique des mamans parlent aux mamans. Aujourd'hui, j'avais envie de vous parler d'une saison qui ne fait pas toujours l'unanimité, j'ai nommé l'automne. Cette saison où l'on ressort les manteaux, où l'on commence à éternuer à la moindre occasion, où les nez coulent plus vite que les feuilles ne tombent, et où le matin, sortir de sa couette demande parfois autant de courage que de gravir l'Everest. Sans oublier les journées qui raccourcissent, les nuits qui rallongent et cette petite phrase qu'on entend partout « Oh là là, il fait déjà nuit !» Mais si, pour une fois, on regardait l'automne autrement. Parce que l'automne, ce n'est pas seulement le début des rhumes, des parapluies oubliés ou des chaussettes qui disparaissent mystérieusement dans les machines à laver. L'automne, c'est une saison qui nous offre un véritable spectacle. Regardez autour de vous. Les arbres se parent de rouge, d'orange, de jaune et d'or. Les feuilles dansent dans le vent, tourbillonnent dans les airs, avant de venir doucement se poser sur le sol. La nature devient une toile de peintre, un tableau vivant, une poésie que l'on peut admirer gratuitement. Les paysages se transforment, les lumières deviennent plus douces, les matins se parent parfois de brume, et même la pluie a son charme, à condition bien sûr de l'observer derrière une fenêtre plutôt que de la recevoir dans le cou. Et puis il faut l'avouer, l'automne nous donne une excellente excuse pour ralentir. On ressort les plaides, on prépare des chocolats chauds, on cuisine des soupes réconfortantes, on allume quelques bougies, on se blottit dans le canapé, et soudain, ne rien faire devient presque une activité officielle. C'est le moment de prendre soin de soi, de lire un livre qu'on avait abandonné depuis 6 mois, de regarder un film en famille ou simplement de savourer le plaisir d'être chez soi au chaud pendant que le vent souffle dehors. Et pour nous les mamans qui avons parfois l'impression de courir du matin au soir, entre les enfants, le travail, les courses, les devoirs et le linge qui semble se reproduire pendant la nuit, l'automne peut aussi être une invitation à lever le pied, à nous rappeler qu'on n'est pas obligé d'être productive à chaque minute, que parfois le plus beau programme de la journée, c'est de prendre le temps de respirer. Mais vous savez, je trouve que l'automne nous enseigne quelque chose d'encore plus beau. Il nous rappelle que la vie est faite de cycles et que chaque saison a son importance. Le printemps, c'est la naissance, le réveil, les premiers bourgeons, c'est l'enfance, l'innocence, les premiers pas. L'été, c'est la jeunesse, la fougue, la chaleur, les rires, les grandes aventures. C'est cette période où tout semble possible, où l'on vit intensément, où l'on profite de la lumière. Et puis vient l'automne, la saison de la maturité, des couleurs profondes, des souvenirs que l'on garde précieusement, la saison où l'on commence à ralentir, à regarder le chemin parcouru, à comprendre que tout ne doit pas fleurir en permanence pour avoir de la valeur. Car regardez les arbres, ils laissent tomber leurs feuilles, mais ils ne sont pas morts. Ils se préparent, ils se reposent, ils économisent leurs forces pour mieux renaître. Et si nous aussi nous avions le droit de perdre quelques feuilles, de laisser derrière nous ce qui nous encombre, les soucis inutiles, les exigences impossibles, les choses qui nous empêchent d'avancer, de comprendre que ralentir n'est pas reculer, que se reposer n'est pas renoncer et que certaines fins ne sont que des commencements déguisés. Alors bien sûr, je ne vais pas vous prétendre que les journées grises sont toujours joyeuses, ni que la pluie donne envie de sauter du lit à 6h du matin, mais peut-être pouvons-nous apprendre à accueillir ces saisons sans les subir, à trouver de la beauté dans chacune d'elles, même lorsque la lumière se fait plus rare. Parce qu'au fond, la vie ne peut pas être un été éternel, et ce n'est pas grave. Il faut des saisons pour grandir, des saisons pour fleurir et des saisons pour ralentir. Je vous souhaite un automne rempli de douceur, de couleurs, de petits bonheurs et de jolis moments partagés. Que vos journées soient dorées, vos soirées réchauffées et vos cœurs toujours prêts à fleurir. Prenez soin de vous, prenez soin de vos proches et surtout, n'oubliez jamais que même après les plus longues nuits, la lumière finit toujours par revenir. Et n'oubliez jamais que vous êtes des vraies guerrières.
0: Merci Madame Flore, évidemment, pour cette chronique automnale. Oui, Monsieur Yodem,
1: ça booste, hein ?
0: Écoutez,
1: ça donne le sourire le matin.
0: Écoutez, chaque saison est à découvrir, à redécouvrir, année après année, j'ai envie de le dire de cette manière-là. 8h13 sur les ondes du Mix des Cultures. Eh bien, dans quelques instants. Ah oui, à noter que vous pouvez retrouver évidemment cette chronique en écoute digitale dans quelques minutes grâce à notre cheville ouvrière, Madame Marianne, qui est en train d'extraire cette chronique pour la propulser sur les internets et vous permettre de la réécouter dans quelques minutes sur nos supports digitaux d'écoute et de replay, comme il est de bon ton de dire, YouTube ou Spotify. Et dans quelques instants, nous allons parler d'un événement qui va se dérouler ce dimanche au Zénith de Rouen, un événement contre le racisme.
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0: 8h14 sur les ondes du Mix des Cultures. Ce dimanche, monsieur Naïm, il va se dérouler un événement au Zénith de Rouen.
1: Dimanche 18 octobre, le Zénith de Rouen ouvrira ses portes pour un événement intitulé Rouen contre le racisme. Un événement propulsé par l'idée des droits.
0: Par la Ligue, la Ligue des droits de l'homme.
1: Décidément, vous voyez.
0: Ils ont des bonnes idées.
1: Je viens le matin et.
0: Ils ont des bonnes idées aussi, il faut le dire. Le mouvement contre le racisme. Et l'amitié entre les peuples.
1: Et l'amitié entre les peuples. Et ainsi que SOS Racisme. C'est Marion de l'antenne locale de SOS Racisme qui nous explique les raisons de l'organisation de cet événement.
19: C'est un événement qui milite contre le racisme pour rassembler les gens face à cette période sous tension où le racisme est totalement banalisé dans les médias, dans les discours politiques et auprès de la population. Non, le racisme est totalement normalisé.
0: De nombreux groupes ont répondu à l'appel des structures organisatrices, les Caravan Palace, Skip the Use, Bertrand Belin, et Flavia Coelho, Gauvin Serre et Tété, ainsi que les Rouennais de We Hate You, Please Die, ainsi qu'un certain DJ Raph, des artistes, mais aussi des associations.
19: Et donc de 16h à 19h, il va y avoir un village associatif avec des associations qui vont être présentes, comme le MRAP, la LDH et SOS Racisme Rouen. Il va y avoir le Secours Populaire, Réseau Solidarité Migrants, MNA, France Terre d'Asile, La Fève. On aura un débat qui va être organisé.
1: Eva Zambia et David Boubet.
0: l'occasion de rencontrer... Ah non, oui, excusez-moi. Donc, ce débat sera animé par Eva Doumbia et David Bobet. L'occasion de rencontrer et de s'informer auprès de ces associations qui militent contre le racisme. Et d'ailleurs, si vous êtes victime...

0: Comment ça se passe au niveau du racisme?
1: Alors, il y en a, hélas. Je me permets de rajouter qu'il y a les normaux, un groupe nazi qui est sur Rouen. D'ailleurs, qui vont faire une marche samedi 17, la veille du concert. Et il y aura une contre-marche pour contrer les normaux. Il y aura, si je ne dis pas de bêtises, à 14h, il y a la marche gilet jaune. 14h ou 14h30 samedi, et à 17h30, il y aura une marche aussi pour contrer les dits normaux normands. Donc il y a des racistes. On a d'ailleurs fait avec SOS Racisme Rouen une enquête, on fait du testing sur l'accès au logement, et on a eu 9 agents sur 10 qui ont été complices de discrimination. Or, elles sont censées dire directement stop, on ne peut pas faire du racisme. On ne peut pas choisir des dossiers parce qu'on ne veut pas de Noirs ou d'Arabes ou autres dans nos logements. Et il y a eu des faits, du coup, sur Rouen. Et on continue, on a besoin de faire du testing sur l'accès au logement, l'accès au travail, l'accès à des lieux festifs, pour prouver, puisque les gens disent qu'il n'y en a pas, mais parce qu'il n'y a pas de plaintes, il n'y a pas assez de plaintes, parce qu'encore une fois, les gens ont peur. Mais sur Rouen, il y a du racisme bien présent.
0: Et là, vous allez me dire, mais Naïm, comment on peut faire pour aider Marion et aider SOS Racisme? Alors, je vais poser la question.
1: Eh bien, on a un compte Instagram. Vous pouvez nous contacter via notre compte SOS Racisme Rouen. On a une adresse mail. Venez sur l'événement, venez nous rencontrer. On tracte souvent sur des marchés, dans le métro, Saint-Sever, Théâtre des Arts, à l'université aussi. N'hésitez pas aussi à venir vers nous sur ces moments-là et surtout sur l'événement du concert. Et
0: du,
1: on sera
0: 18
1: aussi, du 18 octobre. Et on sera aussi présent à la fête de l'UMA qui est le 14 ou 15 novembre.
2: Exactement, Marion au micro de SOS Racisme Rouen, au micro de la radio HDR et de Monsieur Naïm pour cet événement Rouen contre le racisme qui va se dérouler ce dimanche de 16h à 22h au Zénith. À noter que l'événement est gratuit, il faut s'inscrire bien évidemment sur le site du Zénith de Rouen ou bien flasher le petit QR code présent sur la jolie affiche, à rappeler que eh bien, bon nombre d'associations comme SOS Racisme, le MRAP et la LDH seront présents pour vous informer sur ces problématiques, et vous pourrez apprécier en vivant et en direct les concerts de Caravan Palace, Skip the Use, Bertrand Belin, Flavia Coelho, Sound System, Gobain Serres, les TT et les locaux de We Hate You Please Die. Tiens, justement, si on écoutait un petit peu les guitares acérées de ce groupe plus que Rouennais. Ils seront présents aussi donc en concert ce dimanche 18 octobre au Zénith de Rouen pour l'événement Rouen contre le racisme.

Les guitares acérées du groupe We Hate You, Please Die, qui sera en concert ce 18 octobre au Zénith de Rouen pour l'événement Rouen contre le racisme. Voilà qui est dit, voilà qui est fait à 8h22. Nous allons dans quelques minutes changer d'univers musical, bien évidemment, pour partir de ces guitares quelque peu sulfureuses de We Hate You, Please Die à des solos de contrebasse. Mais tout de suite, ça, ce sera

0: Avec Dima, qui est déjà installé devant son micro et qui a chaussé son casque. Mais juste avant, on va s'offrir quelques pages à caractère auto-promotionnel, bien évidemment.
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4: 8h24 sur les ondes du mix des cultures. Il est l'heure de retrouver, de faire une petite pause durant cette matinale pour observer justement ce rythme de l'automne un petit peu plus doux et un petit peu plus respirant, puisque nous allons découvrir une artiste grâce à Madame Dima.
5: La contrebasse hors du cadre. Lorsque l'on regarde un orchestre, on voit un ensemble d'instruments qui travaillent ensemble comme s'ils formaient un seul corps. Chaque instrument a sa place, chaque son a son rôle. Et la contrebasse, on la trouve souvent à l'arrière, là dans les profondeurs. Nous l'entendons plus que nous la voyons. On ressent son poids dans la musique sans forcément s'arrêter sur elle. Comme une ombre silencieuse qui maintient le sol, lequel repose les autres instruments.

Mais que se passe-t-il lorsque l'on fait sortir cette ombre de l'obscurité? C'est là que commence l'histoire de la contrebassiste Lorraine Durantel. Dans son album Sola, la contrebasse n'est plus simplement une partie de l'ensemble. Elle devient la voix qui

J'aime imaginer cela comme un chanteur dans une chorale. Pendant des années, il se tient parmi les autres. Il chante avec eux, se fond dans leur voix et sait parfaitement comment être une partie du tissu sonore. Mais peut-être arrive-t-il un jour où il se demande « Et si j'avais une voix que j'aimerais entendre seule ?»

Alors, il sort d'Oran, pas parce qu'il refuse le groupe, mais parce qu'il veut ne serait-ce qu'un instant découvrir ce qu'il peut dire avec sa propre voix. Et ça, à peu près, ce que Lorraine a fait avec la contrebasse. Mais elle ne s'est pas contentée de placer l'instrument au premier plan. Elle est allée plus loin, jusqu'à la musique elle-même. Dans cela, elle a choisi de réinterpréter des œuvres écrites à l'origine pour d'autres instruments comme le violoncelle et la viole. La même musique, mais avec une voix différente. Et ça là, c'est là que cela devient plus qu'ensemble l'expérience musicale. C'est une forme de rébellion silencieuse, dire à un instrument que l'on a l'habitude de placer à l'arrière, ce n'est pas tout ce que je pourrais.

0: Et cette envie d'aller au-delà de ce qui est habituel ne concerne pas Lorraine seulement. Sur la même scène se trouve Oswald Salaberger, chef d'orchestre et violoniste. Il cherche lui aussi à créer des espaces où la musique peut se vivre autrement. Avec la maison illuminée, il imagine des projets qui rapprochent la musique des lieux et du public dans des espaces chargés d'histoire à Rouen, comme l'église Saint-Maclou et d'autres lieux. Jeudi 15 octobre, le concert, ça va être à l'église des Bénédictines à Rouen à 20h. Chez Laurent comme chez Oswald, il y a donc cette même curiosité, voir ce qui devient possible lorsqu'on déplace légèrement les habitudes. Là, on donne à la contrebasse une place que l'on n'a pas l'habitude de lui donner. L'autre imagine des concerts qui invitent le public à écouter et à vivre la musique autrement. Et leurs rencontres deviennent alors plus qu'ensemble concert. Elles deviennent une rencontre entre 12 artistes qui cherchent chacun à leur manière à élargir l'espace de la musique. Et peut-être que c'est cela que nous découvrons à notre tour. Pas forcément une nouvelle musique, pas forcément un nouvel instrument, mais une autre manière de regarder ce que l'on pensait déjà connaître.
1: Mais pourquoi donc, Dima ?
0: Parce que parfois, les choses que l'on croit connaître sont simplement des choses auxquels on n'est pas encore donné assez d'espace. Et peut-être est cela le plus beau sens de sortir du cadre. On n'est pas toujours besoin de le briser. Parfois, il suffit de l'ouvrir et de laisser ce qui se trouve à l'intérieur exprimer son existence.
1: Eh bien, merci Dima, merci pour cette chronique
0: merci
1: sur cette contrebassiste Lorraine Durantel que on aura effectivement la chance de découvrir en vivant et en direct à Rouen. Dans quelques jours, bien évidemment, les infos à retrouver sur les internets. Vous frappez la maison illuminée, hein, comme il est de bon ton de l'appeler, et vous retrouverez toutes les infos pour toutes les propositions musicales apportées dans cette belle ville de Rouen par la maison illuminée. Dans quelques instants, nous allons parler de la journée du refus de la misère avec Madame Véronique Morzel qui est arrivée dans nos studios. Et juste avant, une petite respiration musicale.
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4: 8h33 sur les ondes du Mixte Culture, beaucoup trop d'énergie sur cette annonce d'heure. Comme chaque année, à la date du 17 octobre, s'annonce la journée internationale pour l'élimination de la pauvreté, reconnue par l'ONU et plus communément appelée la journée mondiale du refus de la misère. Cette année à Rouen et dans toute la métropole, plusieurs acteurs se mobilisent ensemble pour nous en parler. Nous recevons en studio Véronique Morzel du groupe ATD Carmonde de Rouen et représentante du collectif du refus de la misère de Rouen. Bonjour Véronique.
5: Oui, bonjour.
4: Alors c'est un plaisir Véronique, avant d'évoquer l'événement grand public qui aura lieu à la MJC Rive Gauche, rappelez-nous l'origine et le sens de cette journée, ce n'est pas une simple journée de représentation. De plus.
5: Tout à fait, donc c'est une journée qui est née en 1987 à l'occasion d'un grand rassemblement qu'ATD Carmonde avait lancé pour ses 30 ans, mais voilà, et des gens, donc 100 000 personnes sont venues de tous les pays, des personnes qui connaissent la grande pauvreté, la misère et l'exclusion, et toutes les personnes qui sont à leur côté, et c'est effectivement le sens de cette journée depuis. Du coup, elle a été reprise dans les pays où les gens sont repartis, et elle a été reconnue par l'ONU, comme vous l'avez dit, en 1992 à la demande du Bénin. Et en fait, depuis, c'est une journée, comme je le dis, donc de rassemblement, effectivement, qui met à l'honneur, en fait, le combat des personnes très pauvres en premier et de tous ceux qui sont à leur côté. Et en fait, c'est une journée où on se redonne aussi de la force. C'est évidemment qu'une journée par année, alors qu'en fait, c'est tout le reste de l'année qu'on combat la misère et l'exclusion. Mais justement, c'est à la fois pour se montrer, pour se donner du courage et aussi pour donner la parole, ce qui est quand même très rarement fait dans d'autres circonstances, aux premiers concernés, comme on dit aujourd'hui. Voilà.
4: Alors ce qui frappe dans votre événement cette année, c'est que vous ne venez pas au nom d'une seule association, mais au nom d'un collectif très large qui impose ce collectif du refus de la misère, qui le compose. Vous aurez compris ma petite erreur, ce collectif du refus de la misère de Rouen.
5: Alors effectivement, en fait, comme vous comprenez que cette journée ne nous appartient plus strictement à ATD Carmonde puisqu'elle est reconnue par l'ONU, donc elle peut être célébrée par tout le monde. C'est une des 4 journées d'ailleurs reconnues par l'éducation nationale. Voilà. Mais donc le collectif, il y en a partout en France. Et donc le nôtre, en fait, il existe depuis plusieurs années. Il n'est pas nouveau de cette année. Ce sont des associations comme Amnesty, comme le CCF des Terres Solidaires, comme RESF, comme l'ASTI. Voilà, j'en oublie sûrement beaucoup parce qu'en fait, chaque année, ça change un petit peu. Et effectivement, la particularité de cette année, c'est qu'il y a des nouvelles associations qui se sont jointes à nous, comme l'ASPIC, qui est une association de prévention à Saint-Étienne-du-Rouvray, comme Territoire Zéro Chômeur de longue durée, en particulier celui de Gramont, Grenet-Voltaire, Sotteville-Rouen, comme l'espace Jean Rodin, le Secours catholique, avec l'aumônerie des gens de la rue, et comme la pension de famille du Robec à Émergence. Et en fait, la particularité, donc, c'est que c'est des nouveaux, et surtout que parmi eux, ils sont en mesure de mobiliser des personnes concernées par la grande pauvreté et l'exclusion. Et donc, cette fois-ci, on est arrivé à ce qu'effectivement, ce soit ces personnes-là qui soient présentes et qui travaillent, qui parlent ce jour-là. Voilà.
4: Oui, monsieur Naïm.
6: Donc, si je comprends bien, l'angle de cette journée, ce sera les usagers qui en parleront le mieux et non pas
5: tout
6: les professionnels qui les accompagnent.
5: Tout à fait, tout à fait. Alors, chaque année, c'est ça, mais effectivement, il y a aussi plein de gens. En fait, en même temps, on est un mouvement de rassemblement, comme je vous dis. Donc, il y a aussi tous les gens qui refusent cette misère autour d'eux et qui sont à leur côté. Donc, c'est tous ces gens-là qui s'expriment, d'une part. D'autre part, cette année, donc le thème quand même de la Journée mondiale du refus de la misère, qui change un peu chaque année, cette année, c'est « Défendons la paix pour un monde habitable ». En fait, c'est pour un monde habitable, en fait, un monde où chacun peut trouver sa place. Voilà, ça peut aller de son quartier à sa ville, à son pays, et ça peut être aussi avec ses voisins, d'où aussi cette notion de paix qui n'est pas juste la paix, l'absence de guerre, mais qui est effectivement tout ce qu'on bâtit dans les relations, dans les soutiens, dans les liens, dont manquent drastiquement les gens qui vivent la grande pauvreté.
4: Alors justement, j'ai l'impression que cette association d'associations, comme il est de bon ton de le dire, apporte la complémentarité qu'elles ont eux-mêmes de manière individuelle. actuelle. Et justement, on va citer par exemple le projet de territoire zéro chômeur de longue durée de Gramont-Grenet-Voltaire. C'est un exemple très parlant de cette logique.
5: Oui, alors moi je ne suis pas spécialiste puisque j'en suis pas, mais quand même on connaît bien Territoire Zéro Chômeur de longue durée, puisqu'effectivement ATD Quermonde fait partie du projet national de Territoire Zéro Chômeur de longue durée et même à son initiative. Et donc effectivement il s'agit de reconnaître qu'en fait il y a des gens qui veulent travailler, non pas des emplois non pourvus, mais des missions, des tâches qui ne sont pas faites et qu'on peut mettre en emploi, et il y a tout l'argent à mobiliser, des minima sociaux et des frais afférents de santé, etc., qui en fait, et c'est là que la loi est intervenue, donc il y a eu, on en est à la troisième loi pour ce projet expérimental, et qu'effectivement, cette loi permet un fonds qui mobilise cet argent, qui permet effectivement de payer pour partie, en tout cas, les personnes qu'on a rencontrées et qui souhaitaient travailler, et qui sont regroupées au sein de ce qu'on appelle des entreprises à but d'emploi. Ça dit bien ce que ça veut dire, c'est-à-dire que ces entreprises, elles propose différentes missions et différents services, du coup, enfin emploi en vérité, mais le but c'est l'emploi des personnes, et ensuite évidemment il y a des emplois de tout type, beaucoup d'emplois d'ailleurs dans le domaine environnemental ou récupération des déchets ou service à la personne, etc. Et donc ça profite à tout le monde. Voilà.
4: Et alors, on va en venir justement à cet événement du samedi 17 octobre. Je le rappelle qu'il va se dérouler à la MJC Rive Gauche. Dites-nous un petit peu comment ça va se dérouler cet événement.
5: Alors, la première chose qu'il faut retenir, c'est que vous êtes tous invités en fait à 14h à la MJC Rond Rive Gauche, place du Hanovre. Voilà. En fait, le travail aussi aura été fait en amont, c'est-à-dire que les différents groupes dont je vous ai parlé travaillent depuis plusieurs semaines et vont se voir le matin pour se rendre le fruit de leur travail sur ce thème là, défendons la paix pour un monde habitable, et l'après-midi on rendra non pas une synthèse parce que c'est jamais une synthèse, mais la substantifique moelle de ce qui aurait été travaillé le matin devant un public bien élargi avec des élus, des responsables d'associations, d'institutions et vous tous qui viendrez, tous les citoyens qui veulent venir. On rendra compte de ça et on échangera à partir de ses apports, mais aussi de ses propositions, parce que voilà, le plan un peu de ce que vont travailler le matin et depuis quelques semaines les différents groupes, c'est effectivement les constats, nos combats, nos difficultés, nos combats, et du coup nos propositions, nos demandes par rapport à tous ces sujets.
4: Voilà. Un petit point pratique pour y assister à cette journée, est-ce qu'il faut s'y inscrire ?
5: Non, vous venez vraiment vers 14h à la MJC Rouen-Rive-Gauche, on vous y attend et on passe l'après-midi ensemble de 14h à 17h autour de ces sujets et aussi pour marquer cette journée mondiale du refus de la misère.
4: Et à noter que l'événement est gratuit.
5: Bien sûr.
4: Bah oui, mais il faut quand même...
5: Il faut le dire, vous avez raison, c'est un événement gratuit.
4: Véronique Morzel, vous insistez aussi beaucoup dans votre démarche sur le fait que chacun peut être un relais d'information.
5: Oui, bien sûr. Alors déjà pour inviter à cette journée, mais aussi n'hésitez pas à vous informer sur le site en commençant par ATD Quermonde, donc atd-quermonde.org ou .fr pour la France, voilà. Effectivement, en fait, à ATD Quermonde, on se bat, et les autres associations, c'est pareil, mais voilà, on se bat en étant sur le terrain. J'ai pas le temps ici de dire toutes nos actions, mais on se bat aussi en sensibilisant, en informant. On a une maison d'édition, on a des publications, mais comme beaucoup d'autres associations, et n'hésitez pas, parce que ce sujet de la grande pauvreté, en fait, il est peu connu, il est de plus en plus connu, parce qu'effectivement, beaucoup de gens sont dans les difficultés aujourd'hui, mais il y a quand même des particularités, toute une histoire et tout ce qu'on a appris depuis 60 ans sur qu'est-ce que c'est que vraiment l'exclusion, la grande pauvreté. Et puis, dernier aspect, donc on se bat sur le plan politique au sens large, avec l'accès à la promotion de lois qu'on demande et qu'on gagne parfois, comme celle sur territoire zéro chômeur, mais aussi le droit au logement posable, la CMU, le RMI il y a très très longtemps. Voilà, donc c'est pour dire qu'il y a tout à apprendre aussi, et donc informez-vous sur notre site et aussi sur les sites de nos partenaires.
4: Monsieur Naïm,
6: est-ce que vous trouvez que la situation s'est aggravée au fil des années ? Alors, on ne va pas parler politique parce qu'on n'est pas là pour ça, mais est-ce que justement, malheureusement, la misère s'est installée mais dans le pays ?
5: Alors, si on prend ces 30 dernières années, oui, bien sûr, mais si on prend sur les 60 ans, 70 ans maintenant bientôt qu'on existe, en fait, c'est pas ça. Ça s'était amélioré, en tout cas, au sens des outils politiques, législatifs, et pas seulement, aussi au sens de comment un pays comme le nôtre, mais c'est plus large, puisque c'était au niveau de l'ONU aussi, comprend la misère comme une violation des droits de l'homme, et donc agit aussi au niveau des droits, et pas seulement par la charité et tout ça. Donc ça, vraiment, on a gagné ça en 60 ans, enfin, cette compréhension-là, et des lois, en fait, des outils, sauf qu'effectivement, la mise en œuvre des lois, vous le voyez bien, c'est pas que pour ces sujets-là, se réduit énormément. D'une part, on en gagne de moins en moins. Par exemple, le territoire zéro chômeur, par exemple, est en difficulté. Là, actuellement, ça doit passer au Sénat et c'est pas gagné pour que ça continue. Et d'autre part, celles qui existaient, comme le droit au logement opposable, se voient réduites en peau de chagrin selon leur application. Donc oui, pour le moment, en tout cas, ça s'aggrave.
4: Véronique Morzel, du groupe ATD Carmont de Rouen. Justement, si nos auditrices et nos auditeurs sont sensibilisés à vos causes et à vos luttes, est-ce qu'il y a possibilité d'apporter sa pierre à l'édifice?
5: Bien sûr. Donc il y a un groupe local, ATD Carmont à Rouen. Vous pouvez donc nous écrire, c'est quand même le plus simple, à Rouen, R-O-U-E-N, @ATD-6, Carmont dans un seul mot, .org. Rouen.76@ATD-6, Carmont.org.
4: De toute manière, on redonnera évidemment.
5: Et on est près de Théâtre des Arts, donc c'est facile aussi de.
4: Ah oui, c'est vrai.
5: Ouais, ça on a un nouveau local au 8 rue d'Harcourt. On n'y est pas tout le temps, hein, donc ne venez pas frapper à la porte comme ça.
4: Là, c'est-à-dire que là, vous n'y êtes pas.
5: Ah non, non.
4: Bien évidemment. Véronique Morzel, donc on va rappeler hein, justement cette journée du samedi 17 octobre à la MJC Rive Gauche pour découvrir toutes ces luttes, pour lutter surtout contre la misère et la pauvreté. Ça se déroulera de 14h à 17h à la MJC Rive Gauche pour faire grandir aussi hein, ce cercle de solidarité à Rouen. Si vous aviez un dernier mot à adresser à nos auditeurs, il serait lequel?
5: En fait, on voit là qu'on est dans une période de plein de combats pour différentes choses et on a l'impression d'être écartelé, éparpillé entre plein de combats différents. Mais en fait, le point commun, c'est quand même la dignité que réclament tous les citoyens. Et donc, la voir à travers les yeux des plus pauvres, des plus exclus d'entre nous, d'entre les citoyens, et ben vraiment, c'est la marque de fabrique et c'est à ça qu'on vous invite le samedi 17 octobre à 14h à la MJC Rouen-Rive-Gauche.
4: Merci beaucoup Véronique Morzel d'être venue dans nos studios et on espère évidemment beaucoup de succès malheureusement
5: au milieu de tout le reste mais voilà c'est pour ça que je voulais faire le lien.
4: Vous avez raison. D'accord. Merci beaucoup de vous être déplacé dans nos studios hein, même si on n'en a qu'un seul. Notre studio. Dans quelques secondes, nous allons partir vers l'univers sportif grâce à monsieur Jean-Charles, bien évidemment. Mais avant, vu qu'on est en avance, pour une fois, on va profiter d'une petite pause musicale avec une sortie ce mois-ci d'un groupe non moins local, puisqu'il s'agit du groupe Yavoy qui vient de sortir un album qui s'intitule Miraflores. Oui, monsieur, vous me regardez avec ces yeux circonspects, mais je vous le dis. Et il nous interprète avec une certaine délectation le titre Veni Adorar. Oui, je parle espagnol, bien évidemment. Et c'est ça, le mix des cultures. 8h46, appréciez la musique de Yavoy.

0: Veni Adorar, c'est eh bien, le titre, le premier titre qui eh bien, est présent sur l'album Miraflores, sorti le 16 octobre. Oui, je sais, on n'est que le 14, il ne faut pas le dire, hein, on n'a pas le droit. Mais bon, quand la musique est bonne, j'ai envie de le dire, hein, comme le disait Jean-Jacques Goldman, hein, c'est Naïm qui me disait, il faut placer Jean-Jacques Goldman.
1: Bah oui, bah bien sûr.
0: Vous voulez lui souhaiter son anniversaire, c'est ça?
1: Tout à fait, joyeux anniversaire Jean-Jacques.
0: Tout ça parce qu'il est sportif, bien évidemment. Ça tombe bien, on va parler de sport dans quelques secondes. C'est avec Monsieur Jean-Charles que nous allons eh bien, inaugurer cette dernière dizaine de minutes d'émission, bien évidemment.
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0: 8h50, monsieur Jean-Charles. Vous n'avez pas 10 minutes, mais nous avons quelques minutes pour évoquer cette page sportive, puisque c'est l'heure de la chronique Sprint des scores. Monsieur Jean-Charles, quels sont les résultats du football pour ce week-end?
3: Bonjour mon cher Nicolas.
0: Oui, bonjour.
3: Et bonjour à tous. Alors, le bilan exceptionnel pour le Rouen Sapin FC, 15 matchs, 12 victoires ce week-end.
0: Allez. Vous jouiez vous aussi, non? C'est peut-être pour ça, non?
3: J'ai surtout mes yeux qui ont joué.
0: Oui, ça se constate.
3: On commence par samedi 14 octobre.
0: 10. Le 10.
3: Le 10, excusez-moi.
0: Oui.
3: C'est aujourd'hui le 14.
0: Oui, c'est ça.
3: Soyons
0: oui.
3: fous.
0: Il paraît.
3: Les U14 féminines, victoire écrasante 21-0 contre AEL Dernetal Marom, suivi des U15 M2, victoire 3-1 contre US Millénaire Franqueville. Le lendemain, les U15 masculins 1,
0: ouais.
3: Victoire 10-0 contre SC Frieuse.
0: Frileuse, ouais.
3: Ils ont eu peur là.
0: L'a bien nommé.
3: Les seniors M4, victoire 6-2 contre les Rayonnais FC. Vous voyez, ils sont par là les Rayonnais, mon cher Nicolas.
0: Ouais, ouais, c'est ce que je constate.
3: Les seniors M3, victoire 3-1 contre Canton d'Orgueil. Et les seniors M1, défaite, 2-1 contre FC Dieppe.
0: Eh oui, c'est toujours dur hein, d'aller se frotter contre les Galets diepois, bien évidemment.
3: Ça fait mal.
0: Mais quand même, bravo à toutes ces équipes de football. Et du côté du basket, comment ça se déroule?
3: Alors, à la salle François Villon, carton plein pour notre équipe. Je vous ai vu, Nicolas, samedi.
0: Oui, bah,
3: avec
0: évidemment.
3: Les U14 féminines.
0: Dès qu'il y a une salle qui s'appelle François Villon, j'y vais.
3: Oui, mais là, c'était exceptionnel. C'était votre équipe préférée, on peut dire, aux auditeurs.
0: L'Olympique de Dernetal.
3: Exactement, mais malheureusement, vous êtes parti avec une larme aux yeux parce qu'ils ont perdu 44-34.
0: C'est ce qu'on appelle, d'où l'expression française, voir Dernetal et pleurer. Voilà.
3: Et le lendemain, les seniors, là, pareil, hein. Victoire 85-79 contre l'Olympique de Dernetal. C'était vraiment un week-end très triste pour vous, Nicolas.
0: Ben
3: je
0: oui.
3: pensais à vous quand même.
0: Mais écoutez, ma blessure au genou a effectivement lourdement handicapé la ville de Dernetal de manière sportive. Et pour les prochains matchs à venir, comment ça va se dérouler du côté du basket?
3: Alors, samedi, les U21, ils vont rencontrer Canteleu. Les U13 F1 ouais. eux vont rencontrer Saint-Jacques sur Dernetal le samedi. Et là, exceptionnel, c'est les vacances.
0: Ouais.
3: Il y a un match mardi soir avec les seniors M1 contre Canteleu. Et côté foot,
0: ouais.
3: samedi, première journée de la Coupe de Normandie pour les U16 contre QRM. Et le lendemain, un gros dimanche pour les seniors et les vétérans. Les M1 vont rencontrer Mont-Saint-Aignan, les M2 Torville-la-Rivière et les M3 contre Bali en rivière. Merci Nicolas, bonne journée à tous sur Radio HDR et que le sport soit avec vous.
1: Ah oui, c'est comme ça en fait, il n'y a plus de faim.
0: Même si,
1: il y a une faim, mais on a l'impression que vous nous laissez encore de languir parce qu'il y a encore des choses peut-être à dire.
3: Mon cher Naïm, il y a eu beaucoup de matchs ce week-end et je ne pouvais pas tout prendre, sinon je ferais une émission à moi seul.
1: Eh ben moi, je vais essayer de vous expliquer un peu et vous donner un peu un avant-goût de ce qui va sortir dans la radio dans les prochaines heures. Hier, j'étais à la manifestation des lycéens. On était à peu près 2000 dans la rue. Enfin, ils étaient plutôt 2000 dans la rue.
0: Dans une rue?
1: Dans la rue de Joffre à
0: Mutualité.
1: De Joffre Mutualité, en passant par la rue Jeanne d'Arc, en haut de la rue Jeanne d'Arc, c'est-à-dire au niveau de la gare, passant aussi par le pouvoir des Belges, arrivant devant la préfecture. Il y avait 2000 manifestants hier dans Rouen qui réclamaient tout simplement les revendications qu'on entend depuis plusieurs jours, c'est-à-dire un meilleur emploi du temps, des profs. Et ce qui était intéressant, par rapport à ce qu'on peut entendre dans d'autres médias ou autres, c'est que là, la manifestation s'est extrêmement bien passée, du début à la fin. Il y a eu zéro incident. Elle était multigénérationnelle. Que ce soit des parents, des enfants, enfin des enfants, des jeunes, des étudiants ou des profs, eh ben, il y avait une espèce de mixité sociale assez incroyable.
0: Ouais, mais c'est donc, ça. C'est
1: voilà, je vous la ferai partager vraiment, vraiment dans les prochaines heures, parce que bah voilà, la radio, ça demande un peu de montage et, ouais, et un petit arrangement, un peu mais vous allez découvrir, ça va être intéressant.
0: Eh oui, c'est ce qu'on appelle aussi la douceur rouennaise, hein, à ne pas confondre avec la douceur angevine, bien évidemment. Mais voilà.
1: Hein, non, mais si on prend par exemple, vous avez raison de parler de Rouen. Si on prend par exemple Marseille, Paris, où on aurait vu des manifestants se bagarrer avec la police, bah Rouen, en tout cas, on n'a pas vu ça.
0: Oui, bah écoutez, on ne va pas se plaindre. Même si sportivement, enfin voilà, on va pas s'entraîner au jet de.
3: J'ai de galer.
0: Alors, il y aura bien évidemment un autre événement sportif dans quelques heures sur la dalle de la Grand Marche, juste à côté de la radio HDR, puisque va se dérouler la course annuelle de Pushkar, bien évidemment. Et oui, vous savez, ces petits véhicules construits de main de maître et de main d'orfèvre par bon nombre de bénévoles et bon nombre de passionnés qui vont joindre leurs efforts de construction de ces petits de ces petits véhicules mobiles, justement pour faire la course tout simplement et participer à ce moment de gaieté et de joie, hein, puisque il va y avoir beaucoup d'équipes, beaucoup de jeunes qui vont être rassemblés sur la dalle de la Grand Mare. On pense aux associations Mixité,
3: Diane Armengol
0: bien évidemment,
3: la Centre André Malraux,
0: évidemment
3: la radio HDR,
0: évidemment,
3: et Fraternité banlieue,
0: vous le dites très bien.
3: Attendez, j'oublie, je crois qu'ils sont 9 en tout.
0: Ouais, et bah écoutez, moi ce que je voudrais, c'est inciter justement les auditrices et les auditeurs et les habitants des Hauts-de-Rouen à venir sur la dalle de la grand-mère, de la grand-mère, parce que de la grand-mère, c'est pas sûr qu'on va la trouver.
3: En tout cas, courir à la grand-mère.
0: Ouais, à partir de 14h, hein, cette course aura lieu bien évidemment, et ce sera un grand bonheur d'y assister. On me glisse aussi dans l'oreille que pour le concert de dimanche, c'est complet. Voilà, donc pas la peine de réserver, pas la peine de scanner des QR codes ou bien d'essayer d'aller sur le site du Zénith pour cela, puisque c'est complet. Et voilà, alors, et nous recevons Madame Jeannette qui, elle, va nous dire justement si le service de ce midi est complet. Madame Jeannette qui, sans vouloir dévoiler tout, officie au restaurant Les Watts. Et maintenant, ça va être un petit peu la coutume de vous retrouver, Jeannette, pour nous donner justement, non pas la recette, mais ce que l'on va pouvoir découvrir et manger ce midi au restaurant Léo à Table, qui est juste à côté de la radio HDR. Bonjour Jeannette.
4: Bonjour.
0: Alors, dites-nous un petit peu ce qu'on va pouvoir déguster ce midi dans les assiettes de Léo à Table.
4: Alors, ce midi, je vous propose une salade bar, des spaghettis bolognaises, des spaghettis végétariennes avec des champignons, du filet d'aigle fin avec une sauce tomate. En dessert, je vous propose mousse au chocolat. Mousse au chocolat. Voilà, avec fromage blanc, assiette de fromage. Voilà.
0: Eh ben merci beaucoup Jeannette, on va rappeler où retrouver tout simplement le restaurant Léo à Table.
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0: 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Hein, donc,
1: Je l'ai.
0: Allez-y, monsieur Naïm.
1: 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Oui, oui.
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0: 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Merci beaucoup Jeannette, on
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0: vous retrouve.
4: Merci à tous, bonne journée.
0: À vous aussi, bah mercredi vous aussi, prochain eh bien dans la matinale pour découvrir eh bien les spécialités du restaurant les WhatsApp. Ça y est, c'est fini aujourd'hui sur les ondes du Mix des Cultures à 8h59 et 53 secondes. Il ne nous reste plus qu'à vous dire très belle journée sur le Mix des Cultures.
1: Magnifique et journée même.
0: Ciao.
1: Bye.
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1: Allô, comment allez-vous ? Tiguidou, comme on dit au Québec. Ben oui, il me plaît ce mot tiguidou pour dire je crois que tout va bien ou d'accord. Je sais pas trop, en fait je suis assez nulle en québécois à la différence de mon invité du jour. Alors elle dit d'elle qu'elle est une fille de gauche à l'énergie un peu masculine. Vous vous doutez bien que déjà j'avais très envie de l'inviter rien que pour ça. Mais quand j'ai su en plus qu'elle luttait contre le monde miroir, comme elle le décrit, ce monde qui tourne à l'envers, ce monde dans lequel la droite a réussi à capter les affects qui normalement devraient être captés par la gauche, cette droite qui a réussi à faire croire que les réacs sont des sauveurs. Et bien là, j'ai eu définitivement envie de l'inviter dans du poil sous les bras. Elle est québécoise, elle est enthousiasmante, et vous serez, je pense, de mon avis, on a très envie d'écouter les gens comme elle.
2: Les gens comme moi, c'est des gens qui oublient leurs choses partout, qui se bookent de rendez-vous au même moment sans s'en rendre compte, qui disent « je te rappelle dans 5 minutes » et qui oublient, qui ont 1000 choses dans la tête qui tournent tout en même temps et qui sont pensées tout en même temps, un bordel un peu dans la tête, et donc qui aiment, surtout à mon âge, début quarantaine, le calme. Parce que tout à coup, on s'entend enfin penser, le bordel se déconstruit dans la tête, puis on peut enfin ressentir. Il y a des gens très sensibles aussi qui pleurent en voyant un papa lancer son bébé dans les airs sur la rue, juste par plaisir, qui pleurent en voyant un couple se parler au restaurant sans s'écouter, bref, c'est vraiment...
1: Ah ouais, alors moi, quand je vois un papa jeter son bébé en l'air, je me dis « oh là là, putain, ça sent l'accident ». Non pas que je sois insensible, mais j'ai un petit côté angoissé qui surpasse très largement ma sensibilité. Mais passons. J'ai plein de points communs quand même avec cette mystérieuse québécoise, mais pas celui d'avoir écrit « Le courage et la joie traverser la tempête fasciste sans perdre le nord ». Un livre paru en 2026 chez Lux Éditeur, un éditeur québécois bien sûr.
2: Bonjour, je m'appelle Catherine Dorion, je suis une autrice québécoise et comédienne, actrice, et j'ai fait de la politique aussi. J'ai été élue pendant 4 ans à l'Assemblée nationale du Québec, dans la circonscription du centre-ville de Québec, pour un parti écologiste de gauche. Et j'ai été pendant ces 4 années-là un peu la bête noire de l'establishment politico-médiatique du Québec. C'est pas gros chez nous, c'est tout petit comparé à la France, puis ça paraît vite quand il y a une tempête, donc j'étais au cœur de ça avec dans une bataille dans laquelle je me suis bien défendue contre les médias de droite, donc j'avais énormément de gens derrière moi, mais j'avais aussi énormément de gens contre moi, et c'était extrêmement stressant, et je l'ai écrit dans un livre parce que je suis ressortie de là exsangue, au sens figuré bien sûr, puis, mais je regrette absolument rien parce que ça a été une expérience un peu jusqu'au boutiste rare, et c'est très intéressant pour les artistes ce genre d'expérience, fait que voilà, maintenant je suis artiste, j'écris et je fais de l'art sur scène et dans les livres.
1: Bonjour Catherine et merci d'être venue jusqu'à nous, d'avoir traversé l'océan parce que bon, moi l'avion c'est pas mon truc mais c'est très pratique hein, pour rencontrer en vrai une Québécoise. Et le livre qui nous a réunis à Toulouse en cette matinée de septembre 2026, c'est un livre, comment dire, simple, efficace, touchant. Le courage et la joie. Un livre qui annonçait être contre le déni et la sidération. Ouais. Bon, j'ai attaqué la lecture en pensant qu'il allait peut-être un peu m'ennuyer, probablement parce qu'on a tant et tant écrit sur la résistance au fascisme qui vient que je me dis « bon bah arrêtez d'écrire les gars, c'est bon, on a tout lu, ça marche pas, va falloir trouver une autre stratégie ». Eh ben figurez-vous que j'ai aimé ce livre comme on aime, je sais pas, prendre une boisson fraîche, un truc qui nous booste un peu. Et c'était pas évident hein, que ça me plaise. D'abord parce que Catherine a des origines russes, et ça démarre direct avec un zeste de goulag. Pas le truc le plus funky du monde, mais au travers de toute la dureté de régime autoritaire de l'Allemagne au Chili, de Trump à Poutine, eh bien, Catherine Dorion nous fait voyager dans sa vie et dans les éclats de chaleur et de poésie qui n'ont cessé d'exister, même en pleine dictature du pire. Et c'est là, j'ai l'impression, l'objet du livre, nous dire à la fois que l'humain étant incapable de penser le pire, eh bien, malgré les expériences passées, on se fera à nouveau happés dans des régimes autoritaires, mais que malgré cela, malgré, disons, tous ces fascismes qui resurgissent, alors petit aparté sur ce mot fascisme, hein, on va garder ce mot même si les puristes voudront pinailler sur le terme, c'est pas le débat du jour. Donc, malgré les fascismes qui émergent un peu partout, eh bien il y a de l'espoir. Et même, pour reprendre une citation d'Anne Frank, il faut se dire que la brutalité aura une fin, et donc que rien de ce que nous faisons aujourd'hui pour résister n'est vain. Constatant que la gauche se noie dans son blabla pendant que la droite s'entraîne au combat, Catherine Dorion nous offre ici deux armes pour résister et combattre: le courage et la joie.
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1: Catherine Dorion nous dit que pour elle, la politique, c'est fini, terminé. Mais son livre est très politique, son engagement l'est. Alors elle a arrêté, certes, d'être une élue ou d'être une représentante politique, mais certainement pas d'en faire, j'ai l'impression.
2: Oh, la politique active dans le système dans lequel on est en ce moment, je vois pas... Honnêtement, j'y crois plus. J'y crois plus du tout. Là. Le fait d'y avoir été, moi, j'étais très enthousiaste. Donc, je fais partie de ces romantiques qui se lancent en politique et qui se font détruire. Et ça, c'est... Si tu te lances en politique en étant romantique, je veux pas détruire tous les espoirs des gens, mais vraiment, je pense que c'est un lieu qui est vraiment fait pour t'écarrir, pour te la fermer, pour te traumatiser, même pour te mettre dans une case et même te absorber ton énergie dans des tâches qui n'ont aucun lien avec la résistance qu'on a besoin de construire en ce moment et t'immobiliser finalement. Ça, c'est c'est une lecture que j'ai qui est très subjective et qui est fortement liée à mon expérience, bien sûr. Après, peut-être que d'autres vont vivre d'autres choses, là. Je peux pas. Mais voilà comment moi je vois les choses aujourd'hui. Pour moi, je voudrais plus jamais faire ça dans les circonstances actuelles, là, commencer dans un système dans lequel je crois absolument plus.
1: En lui parlant, je me demandais à qui je pourrais comparer Catherine Dorion en France, pour vous donner une idée en fait de qui elle est. Et je lui ai demandé du coup s'il n'y avait pas quelqu'un d'ici avec qui elle avait été comparée. Mais bon. Comparaison n'est pas raison, hein, comme on dit.
2: J'étais une députée artiste. J'étais une députée qui faisait du spoken word, du slam, des vidéos super touchantes, des grands rassemblements avec d'autres artistes. Je voulais vraiment toucher le cœur des gens. Pour moi, l'émotion, c'est l'arme qui nous manque là, à la gauche pour réussir à nous unir. Il y a quelque chose, il y a une capacité comme la musique peut le faire de nous mettre ensemble avec les émotions qui est absolument nécessaire, puis que la gauche a comme oublié ou je sais pas. Pour moi, c'était ça mon combat. J'étais comme non, on ramène ça dans la gauche, c'est essentiel. Donc, certains ont appelé ça du populisme de gauche, mais c'est vrai que je suis sensible ou je suis très d'accord avec Chantal Mouffe, par exemple, sur l'idée du populisme de gauche, que c'est ce qui nous manque, puis que là, on laisse la droite occuper le terrain des émotions, puis que, bon. À une époque, il y avait François Ruffin en France qui faisait, avant qu'il devienne là maintenant, il faisait un journal, il faisait des films, il écrivait. T'sais. Fait qu'à une époque, comment comparer à lui, là, bien sûr, lui, il est vraiment, il se lance à fond la caisse, puis il reste dans un monde que moi, j'ai trouvé infertile. Fait que je sais pas aujourd'hui à qui on me comparerait. Au Québec, des fois, on m'a comparé à... On a dit que j'étais la Alexandria Ocasio-Cortez du Québec. Fait que, voilà. Mais je sais pas aujourd'hui, maintenant. Probablement que ça serait sûrement pas François Ruffin en ce moment. Là. Ça serait quelqu'un d'autre, je sais pas qui.
1: Très intéressant. Catherine Dorion cite Chantal Mouffe. Chantal Mouffe, eh bien, je ne la connaissais pas. C'est une philosophe belge. Mais j'ai commencé à regarder ce qu'elle dit. Du populisme comme stratégie politique qui vise à construire une frontière entre le peuple et l'oligarchie. J'aime l'idée. Elle trouve aussi que la démocratie est faite de conflits, que la recherche d'un consensus centriste, eh bien, c'est une grosse arnaque. Bon, elle ne le dit pas comme ça, mais bon, vous voyez l'idée. Bref, une meuf intéressante, je pense. Puisqu'il y a bien une gauche et une droite, et pas que pour Chantal Mouffe, eh bien, revenons à nos gauches à nous, françaises, québécoises, ou belges, nos gauches blessées et en déroute, opposées, je cite, aux droites sous stéroïdes qui préparent l'arrivée du fascisme, mais aussi nos gauches radicales, nos gauches assumées, fières de leurs idéaux, et celles-ci sont bien vivantes. Pour continuer à faire un peu connaissance avec mon invité de gauche, je me suis intéressée à son parcours et j'ai lu qu'elle avait fait des études sur la guerre, ça m'a intriguée.
2: J'ai toujours été fascinée par les extrêmes. Et par l'expérience, le jusqu'où peut se rendre l'être humain. Je sais pas pourquoi. Puis quand j'ai décidé de... J'étudiais en relations internationales, droit international au bac au Québec. Puis après, j'étais fascinée par les cours sur la guerre, les cours sur les conflits, sur les nouveaux modes de guerre, sur les opérations psychologiques, sur même les guerres de l'imaginaire aussi, contre les conflits intra-étatiques. Tout ça, j'étais vraiment, vraiment, vraiment fascinée. Puis j'ai décidé de m'inscrire dans un master à King's College à Londres, en War Studies. On se met à jour sur les théories au sujet de pourquoi les gens se font la guerre, qu'est-ce qui motive des guerres, qu'est-ce qui fait que la violence explose à un certain moment, c'est quoi les conditions sociologiques, c'est quoi les conditions économiques, culturelles de ça, comment l'histoire joue. Puis c'est super intéressant, j'ai bien aimé ça. Ça m'a ouvert l'esprit à plein de trucs. Ben, finalement, j'ai plus appris en lisant et en écoutant des films sur Jane Goodall, qui a étudié les chimpanzés, les gorilles et les bonobos. Parce que les théories sont toutes... tu sais, souvent, dans le monde intellectuel, on va dire « il y a tel théoricien, mais là, tel autre théoricien lui a répondu que non, c'est plutôt tel truc. » Mais toi, comme étudiant, tu regardes ça et tu fais « mais ça peut être tout ça à la fois, bien sûr, ça, ça a du sens, ça aussi. » Certaines choses ont moins de sens, mais oui, il y a la jalousie, les conflits passés, tout ce qu'on accumule dans nos imaginaires, dans notre tête, sur pourquoi l'autre est méchant, l'autre est mauvais, etc. Le sentiment d'injustice, il y a plein de trucs, mais Jane Goodall... Son histoire est fascinante. Elle a habité avec les gorilles, elle a habité avec des... Vraiment, elle les a même rencontrés, ces individus qui vivaient dans la jungle où elle allait les étudier. Puis à un moment donné, un de ses moments de vie, qui a été raconté plusieurs fois par elle-même et par d'autres, est avec un groupe de chimpanzés, puis elle dit « Mais ces êtres sont tellement pacifiques. Quand je vois une mère s'occuper de son enfant, quand je vois comment ils sont communautaires, comment ils gèrent leur paix sociale, je me dis « Mais qu'est-ce qui est arrivé? Qu'est-ce qui nous est arrivé à nous, les humains, pour qu'on... » C'est quoi? Est-ce que c'est la civilisation qui nous a rendu mauvais? Est-ce que c'est la propriété privée? Qu'est-ce que c'est? Qu'est-ce que c'est? Puis à un moment donné, elle a vu une dispute entre un sous-groupe d'une tribu de chimpanzés qui s'est éloigné, qui est allé habiter une distance plus loin. Puis là, il y a eu des escarmouches. Puis un beau matin, une des deux gangs s'est levée puis est allée génocider l'autre. Enfants, bébés, en les jetant du haut des arbres de façon ultra-violente. Elle a été traumatisée. Elle les connaît tous par leur nom qu'elle leur a donné. Elle les distingue tous. C'est leur personnalité. Elle voit c'est qui. Puis tout à coup, elle voit 3-4 d'entre eux s'acharner sur un cinquième jusqu'à la mort. Là, fait qu'elle a été... Elle en faisait des cauchemars. Bon, on peut imaginer. C'était presque... Elle a dû avoir un choc post-traumatique. Puis elle s'est dit, ah merde, je pense que c'est pas la civilisation. Je pense que la violence est en nous. Dans nos gènes. Il y a 6 millions d'années, on s'est séparés des chimpanzés. Donc ça vient de loin, ça vient de très loin. Probablement qu'on a ça, puis que c'est... à la base, peut-être que c'était pour notre survie, je sais pas trop. Puis là, maintenant, la culture et tout ce qu'on a est utilisé pour nourrir des pulsions qui sont vraiment très, très, très anciennes. Puis avec toute la technologie aussi, il y a toutes sortes de chefs. Quand on regarde l'histoire des humains, puis quand on observe les animaux qui nous ressemblent le plus, il y a toutes sortes de chefs. Il y a des bons chefs, il y a des mauvais chefs, il y a des chefs narcissiques, il y a des chefs qui veulent vraiment la paix sociale. Puis des fois, il y a des petits renversements. Il y a des gens qui renversent des chefs, mais dans une tribu de 30 personnes, ou mettons 100 personnes maximum, ça va. Mais quand tu as la technologie pour dominer des millions, voire des milliards de personnes, technologie communicationnelle pour t'organiser, militaire, tout ça, de manipulation de masse, le narcissisme ou le mauvais chef, normalement, il ne devrait pas se rendre si haut, mais ce qu'on a créé comme outil technologique rend capable des narcissiques, des hommes trous noirs, comme je les appelle dans mon livre, amène cette possibilité que leur pouvoir est sans fin. C'est un être humain qui n'est jamais remis à sa place par son groupe. Il devient malade dans sa tête. Moi, je suis convaincue. On fait tous des fois des choses complètement connes. Puis il y a quelqu'un autour de nous, que ce soit la police, un passant, notre famille, pour nous dire « ça suffit, là, vraiment ». Des fois, on se fait donner une étiquette de vitesse. Des fois, il y a des choses, là, on vit un moment humiliant qui nous ramène. Puis l'humilité, l'humiliation a une fonction en nous aussi. Mais quand un être humain a les moyens matériels là, et technologiques d'éviter ça, si en plus déjà il est narcissique puis que sa psyché lui faisait éviter à tout prix de se regarder dans le miroir, vraiment il devient malade. Puis si tu donnes à cet homme malade, c'est souvent des hommes, la plupart du temps des outils pour en plus exercer sa folie, donc son sadisme, sa soif de domination, ça peut l'emporter complètement puis et tout ses pauvres victimes avec lui.
1: Maudite soit la guerre, comme il est dit dans la chanson Rue des Lilas. J'ai pas trouvé d'enregistrement d'une version femme d'assez bonne qualité pour être reprise ici, mais je vous cite cet extrait. La guerre est un massacre entre gens qui ne se connaissent pas au profit de gens qui toujours se connaissent, mais ne se massacrent pas. Et comme le dit Catherine Dorion, le terrible ennemi qui accélère tout cela aujourd'hui, c'est le numérique. Il fait exploser les régimes autoritaires, les mensonges circulent trop vite, la vérité, elle, demande toujours un peu plus de temps. La bataille culturelle dont parle Catherine Dorion est rude et via le numérique, les proto-fascistes ont construit des imaginaires à coup de distorsion de la réalité. Il faut désormais vider ces cerveaux pour remettre les idées à plat et la culture est une des clés pour combattre le fascisme, peut-être même la plus grande des clés pour combattre le fascisme.
2: Tout à fait, même des fois je me dis, je sais pas si tu as déjà remarqué, quand on voit un groupe d'humains qui écoutent de la musique fort dans la rue ou dans un espace public ensemble, puis qui ont l'air unis par cette musique-là et par ce style. Des fois, ça peut être aussi un style vestimentaire. Même si on est très ouvert d'esprit, on a souvent, et ça je l'ai observé, puis les gens m'en ont parlé aussi, on a souvent un petit sentiment de... on se sent un peu vulnérable face à une force. C'est comme s'ils nous énervent un peu, parce qu'on est comme, mais qu'est-ce que vous faites là? Vous occupez de l'espace, puis vous êtes ensemble, vous êtes liés dans un imaginaire commun qui comprend un style vestimentaire, une musique, une vibe, quelque chose de commun qui les unit. Puis eux vont souvent être fiers de ça parce que c'est ce qui les unit, c'est ce qui fait leur force. Puis quand on est tout seul à se promener dans la rue, surtout si notre communauté n'est pas nécessairement très forte, on a un sentiment de on se compare, puis on fait « Ouh, je suis inconfortable à côté de ça ». Puis moi, je suis convaincue que c'est pour ça que dans les tribus primitives ou nomades qui entraient parfois en guerre, la musique, les chants, les danses étaient très importantes pour générer une espèce de sentiment de « on est fort, on est ensemble, on va gagner ». Ça, c'est comme un exemple ou un extrait de ce que ça peut être un imaginaire commun. Mais un imaginaire commun, ça vient pas juste avec, bien sûr, un style vestimentaire puis de la musique, mais ça vient avec comment on voit le monde, qu'est-ce qui nous touche, c'est quoi nos valeurs, qu'est-ce qui est juste, qu'est-ce qui est injuste, qui peut être tellement large dans l'histoire de l'humanité. Il y a des moments dans l'histoire de l'humanité, tu regardes ce qui était considéré comme juste, puis c'est d'une horreur sans nom pour nous aujourd'hui. Je pense que moi, je suis en train, peu à peu, d'accepter... Je sais que plein de gens vont dire que ça n'a pas d'allure, mais le relativisme de nos valeurs, mais c'est pas grave. C'est pas parce qu'elles sont relatives dans l'histoire de l'humanité que j'y suis pas profondément attachée. Puis c'est pas parce qu'elles sont pas, genre, les valeurs universelles de tout temps que ça vaut rien. Au contraire, on doit choisir ce qui nous touche, ce qui nous a construit, ce qu'on veut transmettre, parce que c'est la base de notre imaginaire commun. Puis si on n'a pas d'imaginaire commun, si on n'a pas d'imaginaire qu'on nourrit, puis pas juste en idée, mais en pratique, en rencontre, en partage, en temps libéré, passé ensemble pour le créer, pour le nourrir, pour en prendre soin, bien, si on n'a pas ça, on n'a pas cette force-là que des gens qui écoutent de la musique ensemble...

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1: Alors, je suis pas maline parce que le titre que vous venez d'écouter sur la bande FM, eh bien, c'est une chanteuse russe qui dépote, mais sur mon fichier, tout est marqué en cyrillique. Autant vous dire que je n'ai aucune idée de comment ça se prononce. Hashtag loose. Bon, revenons à Catherine Dorion et aux valeurs. Pourrait-on se dire que certaines valeurs sont tout de même immuables, genre la morale, l'éthique? En tout cas, si on veut faire société, on a fichtrement intérêt, effectivement, à avoir des valeurs communes. Et pour la résistance, eh bien, il va nous falloir de l'amour, de la solidarité, du faire ensemble. Ça me paraît fondamental, non? En tout cas, essentiel.
2: Pour moi, elles le sont. Je veux dire, pour moi, elles sont fondamentales. Pour moi, c'est dans ce monde-là que je veux vivre. Puis j'ai pas vraiment envie de vivre dans un monde où il y a pas ça, puis où ça est détruit, tu sais. C'est quand on regarde les peuples, là, puis qu'on remonte vraiment très loin, tu sais, on se rend compte de quand même la diversité vraiment énorme de valeurs chez les êtres humains. Puis, mais moi, je me réconcilie avec cette notion-là de choix. Je choisis mes valeurs fondamentales et elles sont là, elles existent depuis longtemps, elles ont été nourries par des tonnes de gens qui m'ont inspirée, qui m'ont construite, elles ont fait de moi ce que je suis, etc. Puis je me sens une solidarité, mais comme elles sont vraiment menacées, puis qu'on a devant nous, des fois, des gens qui sont convaincus que l'empathie est une tare. Puis comme ils sont convaincus de ça, et s'ils ont du pouvoir, ils sont capables de convaincre d'autres personnes. Puis sur quelques générations, ils pourraient vraiment transformer la société de façon à ce que les gens, la majorité des gens, considèrent et agissent comme si c'était une tare. T'sais. Fait qu'on a, moi, je vois ce danger-là comme étant réel, en fait. Mais l'idée de dire, OK, je dois choisir, prendre parti, me mouiller ma chemise pour des valeurs qui sont aujourd'hui menacées, considérées comme féminines, faibles, l'égalité, qui sont considérées comme de la merde dans, de plus en plus dans l'espace public, en fait, même général, là, tu sais, au-dessus de nos têtes en ce moment. Puis c'est nourri par une propagande, on sait, mais c'est là. Le fait de me dire, OK, je dois prendre parti, ça me réconcilie parce que je suis plus à la recherche d'avoir raison sur eux. Je suis dans une recherche de, OK, qui prend parti avec moi? Qui est là? Qui veut mouiller sa chemise pour ce monde-là? J'ai besoin qu'on se retrouve, j'ai besoin qu'on se parle. Je veux qu'on retrouve un imaginaire commun fort, puissant, auquel on s'identifie réellement, pas juste des idées, là, puis qu'on mène nos noms en bas d'une feuille parce qu'on a dit, oui, je suis d'accord. Non, qu'on est prêt à vivre selon ça et donc à délaisser certains modes de vie qu'on a, puis à bâtir une vraie résistance au sens concret du terme.
1: L'empathie est en chute libre dans notre société et l'indifférence.

0: L'indifférence prolifère sur cette chute de l'empathie. C'est une des stratégies des réactionnaires, de nous faire mépriser l'empathie. Ça sert à nous diviser, à nous rendre égoïstes, voire à nous déshumaniser. Aux USA, l'empathie n'a pas le vent en poupe au niveau politique et ça fait flipper les Canadiens, les Québécois en tout cas. J'ai demandé à Catherine Dorion si elle avait vraiment peur de ce voisin qui sombre dans l'autoritarisme.
1: Mais ça tord le cœur un peu comme ce qui se passe un peu partout. J'imagine que vous aussi, j'entends parler les gens ici en France de ce qui se passe. Bon, c'est extrêmement difficile parce que, bon, d'abord, c'est ce qui a motivé l'écriture de mon livre. Début 2025, Donald Trump déclare qu'il va, que le Canada devrait être le 51e État américain. Au début, tout le monde rigole. Ah, ah, ah, ce qu'il est con. Le deuxième jour, il répète. Là, on rigole moins. Là, ensuite, les hommes forts là, qui montent les muscles derrière lui le répètent à leur façon. Disent que ils sont capables de mettre le Canada à genoux économiquement. Ils sont capables de soumettre le Canada. Le Canada est à eux. C'est leur hémisphère. Ils ont répété ça plusieurs fois. Et c'est notre territoire, en gros. Là, c'est ce qu'ils disent. Je m'imagine comment vivaient les Français en 1937, 36, tu sais, quelques années avant, en pensant que la moitié qui était en train de se droitiser et dire que Hitler c'était pas si mal, puis l'autre moitié qui était comme ah, qu'est-ce qui va se passer, c'est la merde, ou je dis moitié, peut-être c'était pas ces chiffres-là, je sais pas, mais c'est ça, il y a cette espèce de frayeur. En même temps, on a parmi nous plein de gens, dans nos familles des fois, dans nos voisins, qui trouvent que Trump est super parce qu'ils sont pris dans la chambre d'écho numérique des pro-Trump. Moi, je vois ça vraiment comme des attaques psychologiques. Là. La propagande à travers les réseaux sociaux, pour moi, c'est vraiment... Ils créent des espèces de proto-sectes, des espèces de proto-religions numériques où ils vont complètement, avec des techniques éprouvées par les sectes toxiques, là, vraiment attraper des gens puis les garder captifs dans ces chambres d'écho-là puis détruire le tissu social. Parce qu'après, c'est tellement dur. Ça brise des familles, ça brise des... Les gens ont beaucoup de difficultés à se parler. Chacun s'accuse. Chacun accuse l'autre d'être complètement brainwashé. On vit des choses dans nos familles, dans notre tissu social intime qui correspond à ce qu'ont vécu des gens juste après la prise de pouvoir d'Hitler ou juste après, tu sais... à des clashs là, vraiment profonds. Là. La politique n'est plus juste au-dessus de nous à la télé, est rendue dans nos vies à briser des relations. Donc ça, moi, je trouve ça vraiment dur à vivre. Et en plus, un truc qui me tord le cœur, c'est que moi, depuis que je suis toute jeune, je suis militante pour l'indépendance du Québec. Et je suis de façon vraiment avec cœur, puis bien sûr, je me suis battue avec des arguments, avec tout ça, mais et puis le parti avec lequel j'étais élue, c'est un parti de gauche indépendantiste, donc pour moi, ça a toujours été très important. Et là, qu'est-ce qu'on voit? Le mouvement indépendantiste, qui a toujours été soit de gauche dans sa partie populaire, là, ce que le peuple, les idées derrière ce mouvement-là étaient de gauche, c'était une idée de libération, d'émancipation, a tranquillement développé sa frange de droite. Et là, la frange de droite est devenue majoritaire et le parti qui est le parti indépendantiste principal, historique, blabla, est mené par un type qui ne fait campagne que sur à quel point les immigrants volent nos logements, nos places en CPE, nos places en crèche et tout ça. Et vous connaissez la recette. Donc, c'est juste ça. Puis, c'est un proche de Mathieu Bock-Côté qui vraiment suit la recette. Et Mathieu Bock-Côté l'encense partout, chaque fois où il peut. Mathieu Bock-Côté fait campagne pour lui, carrément, à travers ses porte-voix qu'il a. Fait qu'on sent vraiment la proximité entre les deux. On peut pas ne pas relier ça à Bolloré. Mais moi, avec toutes les études que j'ai faites là-dessus et tout ce que j'ai lu depuis 2 ans sur ce mouvement international que Timothy Snyder, l'historien du fascisme, appelle... Le mouvement contemporain, le fasciste, là, il l'appelle l'international brune. Mais toutes les victoires électorales en Amérique latine, en Europe, partout, ben en fait, quand on étudie, on se rend compte qu'il y a les mêmes stratèges derrière, qu'il y a la même recette, qu'il y a les mêmes donateurs. Il y a les mêmes sociétés écrans qui font des campagnes dans l'ombre, qui influencent avec la propagande leur option chez tous les peuples. Donc bref, ça semble très efficace, leur recette, il faut le reconnaître. Ben, tout à coup, le leader du principal parti indépendantiste au Québec me semble faire partie de façon plus ou moins consciente. Là. Je ne peux pas savoir, on ne peut pas savoir, c'est ça qui est difficile. Vraiment, on n'a pas le radar, là, les populations en ce moment, puis c'est ce qui fait qu'on est confus comme ça, puis qu'on est perdu comme ça face à cette force-là. Ben là, ce parti-là, je sens qu'il est lié à ça, puis que c'est la fragilisation du Canada face aux États-Unis est devenu un but de cette internationale brune-là. Fragiliser le Canada, l'indépendance du Québec, ce serait bien pour eux. Donc là, je vois mes pires ennemis essayer de faire advenir un projet qui m'a toujours été cher, mais qui maintenant, dans les circonstances, me donne envie de dégueuler.
0: Oups, oui, difficile de défendre l'indépendance dans ces conditions. On voit bien qu'on est pris dans cette dérive fasciste qui n'a pas besoin d'en faire trop, juste de générer de l'indifférence. Nombreux sont ceux qui disent bah, « on n'y peut rien, c'est pas si grave », une sorte de fatalisme abruti s'installe. Certains ne se posent pas de questions, d'autres, comme moi par exemple, ou peut-être comme vous, s'en posent déjà plein. Comme le dit Jason Stanley, qui est cité dans le livre de Catherine Dorion, « tu sais que tu vis dans une société fasciste si tu te répètes constamment dans ta tête les raisons pour lesquelles tu es encore en sécurité ». Alors je me demande, et je me demande du coup, est-ce qu'il n'est pas déjà trop tard ? Est-ce qu'il va falloir qu'on soit absorbé, qu'on sombre nous aussi, avant de rebondir ?
1: Personne ne peut dire est-ce qu'il est trop tard ou est-ce qu'il n'est pas trop tard. Moi, quand quelqu'un dit « moi, je crois qu'il est trop tard », je suis comme « laisse, qui sait de quoi l'avenir sera fait ». Ceux qui disent « non, il n'est pas trop tard », je suis comme « peut-être, on ne sait pas ». Tu sais, je veux dire, je ne sais pas, j'en ai aucune idée. Puis je fais un peu comme le pari de Pascal, je me dis, tu sais, Pascal qui disait si Dieu existe, ben, je suis aussi bien d'y croire, sinon je vais terminer en enfer. Puis si Dieu n'existe pas, ben, ça n'aurait rien changé que j'y ai cru. Donc moi, je me dis un peu ça par rapport au changement social, par rapport à est-ce qu'on va être capable de résister. Aussi, sachant que beaucoup de gens disent, j'entends des gens dire, même des scientifiques dire, c'en est fini l'humanité d'ici 5 ans, d'ici 10 ans, ou je ne sais pas quoi. Peut-être, mais moi je suis pas certaine, je suis pas convaincue du tout. Puis je sais qu'à travers les catastrophes, il y a eu toutes sortes de, en même temps que la catastrophe, il y a eu toutes sortes de mouvements extraordinaires pour reconstruire, pour même des fois ça permet de, c'est un peu comme quand quelque chose explose, t'arrêtes d'avoir peur que ça se produise, puis ça te libère une liberté. Tu sais, je sais pas si c'est ce que je veux dire. Des fois, on a comme tellement peur de quelque chose qu'on agit pour pas que ça arrive. Puis quand ça arrive, on a une forme de libération. Je vais arrêter d'avoir peur que ça arrive. Maintenant, ça arrive. OK, maintenant, on est vraiment capable de créer autre chose. Puis bon, je parle d'une chercheuse américaine, Rebecca Solnit, qui raconte, elle a étudié comment les gens réagissent en catastrophe. Même des gens qui n'étaient pas préparés peuvent, soit pendant Katrina aux États-Unis, soit pendant le Blitz de Londres, être allés chercher plein de témoignages, de souvenirs, de comment les gens se sont organisés. Puis une des choses qui revenait, c'était la joie. Comment les gens aimaient ça, être capables de tout à coup faire quelque chose qui leur paraît foncièrement utile, qui est vraiment lié avec ce qui se passe maintenant et qui aide leurs voisins, leurs amis, les gens qui sont en face d'eux, non pas un système aveugle, qu'on sait pas c'est qui, qu'on se sent manipulé, qu'on se sent un peu comme du bétail, tu sais, puis qu'on a plus confiance, mais on ne sait pas trop comment. Là, tout à coup, c'est vraiment un autre mode de vie dans l'immédiateté, qui est plus peut-être conforme à comment on est construit comme animal, tu sais, puis qui peut-être libère des zones, fait vibrer un peu mieux l'animal qu'on est. Donc ça, moi, ça me redonne pas nécessairement courage, mais ça me fait moins peur. Je me dis, ah, il y a peut-être des choses positives à travers tout ça. T'sais, on a tellement une expérience limitée de ce que c'est d'être humain, nous, occidentaux. On a tellement une expérience limitée, on est vraiment comme des animaux de ferme, là, t'sais, on tourne toujours dans le même petit carré, on fait toujours les mêmes petites choses, on est hyper spécialisé, on souffre, mais on a de la difficulté à savoir de quoi. On a tellement une petite expérience de la vie que on sait pas ce qu'on est capable d'endurer et dans quelle situation inconnue on est capable de se relever, de se battre, puis même peut-être de se sentir mieux.
0: Je repense au témoignage de Lenka, qui réussit à s'extraire de la secte américaine QAnon. Elle dit qu'il faut faire sentir aux gens qu'ils ont du pouvoir, qu'ils ne sont pas inutiles, vulnérables et désemparés. Il ne faut pas isoler les personnes, car sinon, eh bien, on les laisse sur le chemin de la désintégration mentale. Dans son livre, Catherine Dorion relate les pas de côté, des témoignages de celles et de ceux qui réussissent à sortir du système et à s'en libérer et à retrouver la joie. Alors, bien sûr, elle raconte aussi les drames des régimes autoritaires, des histoires très dures, mais en même temps, de belles histoires, car partout, tout le temps, il y a de la résistance, et donc de la poésie, de la musique, ceux qui vont se cacher dans la forêt, par exemple, pendant que les fascistes dominent tout le pays.
1: Ils sont cachés dans la forêt et ils font de la résistance, ils sont libres dans ce bout de forêt. Évidemment, il y en a parmi ceux qui ont fait ça, qui se sont fait prendre et que ça a été terminé, mais je pense que même au moment de se faire prendre, puis si on le sait, là, il y en a plein qui en ont parlé, ils ne regrettaient pas parce qu'ils avaient vécu... Vaclav Havel parle beaucoup de ça, le dissident tchécoslovaque, parle beaucoup de, dans ses entrevues que j'ai écoutées, parce que je raconte un peu son histoire là-dedans, le confort profond, la joie profonde que ça apporte, le fait dans un système toxique d'être enligné avec ses idées, d'être tout enligné comme être humain, émotion, idées, valeurs, foi, communauté, de pouvoir avoir tout ça dans une vibrer ensemble dans un, tu sais, une espèce de symphonie qui marche, là, qui fonctionne, puis qui s'élève. Tu sais, ça, j'en parle souvent parce que les gens oublient, les gens pensent juste « Ah, t'as voulu défendre des idéaux et t'as souffert », mais non, les gens vont pas juste défendre des idéaux pour souffrir, point, il y a quelque chose d'autre. On va chercher quelque chose là-dedans qui fait que quand on commence à le faire, on sait que c'est la bonne chose puis on a envie de continuer. Il y a quelque chose en nous qui nous le dit, il y a une émotion, il y a quelque chose. Puis tout à coup, cette émotion-là et ce lien fondé sur la vérité, sur vraiment qui on est, qui est en train d'exister, quand on crée des liens avec d'autres sur cette ligne-là, ben alors les liens deviennent extrêmement solides. Puis comme on se sait faire partie de cette communauté-là solide, et juste, tout à coup, à côté de toutes ces merveilles, le danger, la mort, le risque, pèse pas plus lourd. Le risque de mourir, le risque de se faire prendre, le risque de la torture, arrive pas à faire peur. Parce que c'est pas plus lourd que ce qu'on est en train de vivre qui est merveilleux. Fait qu'on trouve que le jeu en vaut la chandelle. Puis, fait que la Bavelle en parle, moi je trouve ça encourageant parce que c'est tellement dur de sortir de nos habitudes. Plus, tu sais, on parle du courage. Le courage, c'est bien plus le courage de sortir de nos habitudes que le courage de faire quelque chose de difficile. On est tellement des animaux d'habitude, là. Tu sais, on est vraiment comme les vaches, là, avec leur moment où ils rentrent du pré, puis le moment où la nourriture arrive, puis le moment où, tu sais, on est fait comme ça. Mais sortir de ça, ça demande un effort, un grand effort qui demande du courage.
0: Ne pas agir comme un animal domestiqué, ne pas courber son âme, comme le dit Daria Kotsireva, pardon pour la prononciation, Daria qui reste libre derrière ses barreaux. Au travers de petites histoires, de grandes résistances, Catherine Dorion montre à quel point le plus dur à vivre, c'est de perdre le lien avec ceux qu'on aime. Et ces liens vitaux, ce sont ceux que l'on nourrit hors système, des liens contre lesquels le système ne pourra jamais rien. Catherine Dorion sait, dans sa vie, nourrir ces liens-là.
1: Tu sais, moi, j'ai été très en vue au Québec, je le suis encore dans cette espèce de nébuleuse d'activisme. Puis je voyais bien que ce qui arrivait à mon équivalent aux États-Unis, c'était des gens qui étaient terrorisés, qui se faisaient doxer, qui recevaient des menaces de mort en quantité, qui des fois se faisaient vraiment écraser par des poursuites judiciaires pour rien, qui pouvaient plus créer l'endroit, la boîte où ils travaillaient se faisait racheter par des fachos, ou ben se faisait fermer, tu sais, tout ça là. Une grande désorientation. Il y en a qui se sont fait parmi ceux qui ont milité pour Gaza. Il y en a qui se sont fait alors qu'il y avait leur green card, là, il y avait leur résidence permanente, se sont fait mettre en prison pendant plusieurs mois. Tu sais, c'est inimaginable à quel point ça. Fait que donc je me disais, bon, si le Canada finit par être absorbé ou dominé politiquement par les États-Unis, que ce soit par une invasion carrément dans quelques années ou genre juste parce qu'à travers leur propagande sur les réseaux sociaux, ils réussissent à faire élire leur poulain canadien, là, qu'est-ce qui va m'arriver? On s'est mis à paranoïer, on paranoïe. Donc, je raconte toute cette histoire-là en continu avec comment Trump réussit, comment il déporte des quotas de gens, comment il va aller chercher chez eux, etc., etc., etc. Puis, entre cette histoire que je raconte, il y a toutes sortes d'autres moments où la démocratie s'est effondrée. En Russie dans les années 2000, en Allemagne dans les années 30, au Chili dans les années 70. Donc, il y a tout ça qui se mélange. Et dans la deuxième partie du livre, ou dans le dernier tiers du livre, après qu'on a bien compris la recette, qu'on a bien compris tous les trucs qui reviennent dans chaque cas, qui c'est vraiment une recette de l'imposition, tu sais, puis c'est une recette que je compare dans mon livre à la violence conjugale. Comment tu commences avec la séduction, tu convaincs des gens, tu leur dis qu'ils sont extraordinaires, puis que l'Amérique va être grande encore. Et que tout va revenir comme avant et que ça va être extraordinaire, comme dans les films, un conte de fées. Puis peu à peu, on isole les gens, on les divise, etc. Puis c'est la même recette que dans la violence conjugale. Et donc, dans le dernier tiers du livre, je me disais, ben, qu'est-ce qui fait que les gens choisissent de résister plutôt que de demeurer lâches, comme souvent la majorité des gens, malheureusement, et de suivre? Eux qui, au début, disaient « Mais non, c'est impossible, c'est trop fou cette histoire-là, ce type est un peu dangereux pour notre pays », puis que quelques années plus tard, on suivent, juste vont pas résister, vont même peut-être devenir enthousiastes de la cause ou des idiots utiles ou des... bon, qu'est-ce qui fait qu'on choisit de résister ou pas? Est-ce que... Puis j'ai étudié, à travers d'autres histoires, là, j'ai essayé de trouver qu'est-ce qui faisait que... C'est quoi les éléments qui font qu'on est capable de résister? Il y en a plusieurs, mais un d'entre eux, c'est d'avoir une communauté forte qui partage ta vision. Je l'ai même vécu en politique. Là, évidemment, je n'étais pas dans le fascisme. Là, j'étais dans un parti politique de gauche, mais un parti politique qui était organisé comme plusieurs partis politiques, c'est-à-dire assez top-down, avec des structures, des façons de prendre des décisions, des façons d'imposer les décisions à tout le monde... Je pense qu'il me donnait la force de moi critiquer. C'était que j'avais une gang d'amis, j'avais un groupe d'amis qui étaient les artistes qui m'avaient aidé à me faire élire. Et plein de citoyens aussi, parce que j'étais populaire dans mon coin. Puis il y avait tous ces gens-là que je voyais régulièrement. Je faisais des rassemblements à mon bureau de circonscription. Puis eux me disaient, voici ce qui nous galvanise, voici ce qui nous fait du bien, ce qui nous défoule, ce qui nous donne de la force, ce qui nous donne confiance comme mouvement. Et voici ce qui nous déprime. Puis c'est eux qui me donnaient la confiance de continuer parce qu'on avait la même vision, on avait quelque chose, je savais où je m'en allais. Et ça, c'est une force vraiment incroyable. Et dans la résistance, dans les résistances, dans des moments autrement plus difficiles et autrement plus violents que ce que moi j'ai vécu, hein, c'est incomparable, il y a encore cette affaire-là. Il y a si je suis lié dans la vie réelle avec des gens qui ne sont pas dépendants du système qui m'oppresse, alors là, j'ai la force de lutter parce que je sais que si on me cancelle, si on m'enlève mon travail, si on m'enlève tout, j'ai ces gens-là, je suis pas seul. Puis ça, je pense, c'est fondamental chez l'être humain. On peut pas vivre, on sait qu'on meurt seul. Fait qu'il y a quelque chose en nous qui peut pas être tout seul. Si mon milieu professionnel, c'est toute ma vie, et que mes seuls amis sont là, et que toutes mes heures vont là-dedans, et que ce milieu professionnel se fait capturer, l'institution où je travaille se fait capturer par les fascistes, et que tout le monde plie, je vais plier aussi. Même si je suis quelqu'un qui, à l'intérieur, a des convictions et les connaît, je vais plier, puis je vais avoir autrement plus mal psychiquement, mais je vais plier parce que sinon je vais être tout seul. C'est trop dur à vivre ça. Ça, c'est moi, je comprends n'importe qui préfère être dans une secte toxique que seul et abandonné. C'est ça, faut développer nos réseaux. Il faut avoir des zones de solidarité, des zones d'amitié, des zones de vraies amitiés. Ça peut être la famille aussi, des gens qu'on aime, bref, qui sont à l'extérieur du système, vraiment qui sont en dehors de l'économie. Là.

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1: Côté musique, c'était Noga et Rez. Et petite précision, puisque Catherine Dorion parlait de se faire doxer. Alors, se faire doxer, c'est le fait d'avoir nos informations personnelles divulguées, en général balancées sur Internet, pour nous nuire. Reprenons maintenant le fil de la discussion. C'est vrai qu'on n'en a pas beaucoup parlé, mais dans son livre, Catherine Dorion fait constamment le parallèle entre les systèmes autoritaires et les violences conjugales. Même mécanisme de domination. Et dans les deux cas, eh bien, pour résister à l'emprise, il faut organiser nos vies autour de l'amour, de l'entraide, de l'auto-organisation, du soutien. Et ça implique aussi d'avoir le sens des responsabilités, le sens de sa responsabilité à son niveau, certes, et en prenant soin d'autrui, certes, aussi.
2: Et aussi, sens de responsabilité par rapport à un environnement immédiat. On vit dans des systèmes qui sont tellement gros. Ça se peut pas, là, des pays qui gèrent des millions de personnes. Pourquoi, là? Moi, pour avoir vécu ce que c'était que d'être la représentante d'une circonscription dans l'opposition qui avait même pas de poste d'argent à dépenser, là, et de grosses responsabilités, disons, des enveloppes et tout. Être la responsable d'un mouvement de gauche dans ma ville qui doit combattre la droite dans les médias et empêcher des projets délétères et faire ci, ça, ça. Je veux dire, si tu le fais avec sérieux, c'est sûr que tu finis en burn-out dans les 4 ans, 8 ans, ou tu deviens mort à l'intérieur, ou je sais pas, là, mais c'est extrêmement difficile. Il y en a qui réussissent, mais vraiment, tu vois leur énergie vitale s'en aller au fil des années. C'est trop gros. Vraiment, si le système est fait et souffre de gigantisme, là, ça leur sert, hein, parce que c'est merveilleux pour eux. Ils peuvent concentrer de plus en plus. Là. C'est ça, un gros système pour eux, c'est extraordinaire. Ils ont plus de territoire, plus de gens dont ils peuvent soutirer la force, les ressources, la richesse, l'énergie pour eux. Mais si c'est ça le problème, alors nous, on est capable quand même de se désengager de ce système-là tranquillement. Je sais que tout le monde ne peut pas quitter son job demain, puis que c'est bon. Mais on peut décider qu'on va essayer le plus possible de libérer des heures dans notre semaine qui sont données au système. Chaque fois que je travaille pour avoir de l'argent, dans le fond, je suis dans le système. Chaque fois que j'ai besoin d'argent pour acheter quelque chose, je suis dans le système. Je suis dans ce système-là où toute ma vie, toute mon enfance, on m'a préparé à servir le système pour pouvoir avoir ma subsistance, mon argent. Si je commence à vivre autrement, si je commence à me préparer plutôt à vivre pour ceux que j'aime, pour ceux qui m'entourent. Moi, je découvre bien plus de monde depuis que j'ai enlevé les réseaux sociaux, par exemple, de mon téléphone, depuis que j'ai décidé de moins travailler. Je rencontre des gens, puis je suis attirée à développer des relations. J'ai vraiment envie de développer des relations avec eux. Comme quand j'étais plus jeune, je suis stimulée par les potentialités qu'ouvre notre solidarité. Fait que je vois quelqu'un qui fait pousser des légumes, par exemple, proche de chez nous, ou je vois quelqu'un qui connaît un truc que j'ai envie d'apprendre, puis je suis comme, j'ai envie d'être utile, de lui être utile. Puis c'est de l'économie de base, là. C'est genre, j'aimerais tellement que cette personne me trouve utile comme ça, elle pourrait m'être utile aussi, puis là, je l'aime, j'aime sa façon d'être, ça ferait bien dans ma communauté, j'aimerais être dans sa communauté, c'est très stimulant, mais il faut changer le logiciel. Depuis qu'on a 4 ans, là, qu'on nous enseigne à être stimulé par le système pour pouvoir avoir notre pitance du système, on est tellement formaté comme ça que c'est difficile du jour au lendemain. Puis il ne faut pas avoir des exigences, tu sais, malgré l'urgence de la situation, il faut accepter qu'on a une certaine vitesse. Donc il y a ça, tu sais, essayer de travailler cette indépendance-là vis-à-vis du système pour redévelopper notre interdépendance avec des gens qu'on aime, avec un système petit, proche de nous, et qui a cet imaginaire commun qui est notre armure, qui nous rend capable de résistance, capable d'assurer notre survie peut-être, dans l'idéal, puis de résister face aux assauts du système, qui on le voit bien aux États-Unis, puis on le voit bien partout en ce moment. Je veux dire, quiconque ose parler de Gaza se fait menacer de perdre son travail, perd son micro, se fait canceller dans le fond. Fait que on peut plus parler de Gaza. Mais si je m'en fous du système, si tu peux rien m'enlever, c'est pas toi qui me donne mon travail, c'est pas toi qui me permet d'être bien, ben au fond, je viens de gagner une liberté extraordinaire et je développe mon sens de la responsabilité avec d'autres, puis ça, ben, ça donne de la joie, beaucoup.
1: Alors là, forcément, je pense à Adèle Hanel et à la façon dont France Télévisions la cancel en supprimant le replay sur le passage sur la France complice du génocide à Gaza. Je raconte vite fait les faits à Catherine Dorion et voilà sa réaction.
2: Quelle horreur! Mais non, ça me ils ont vraiment pas honte, ils sont comme
3: peut-être que dans les gens qui ont supprimé la personne qui l'a enlevé là, peut-être qu'ils faisaient ça la mort dans l'âme. Moi j'ai quand même pitié de ces gens-là là, dans le sens qu'il y a toute une des étages de gens qui sont soumis au boss, puis que parce que ben je peux pas perdre mon travail, j'ai pas le choix, mais c'est un bon exemple de dépendance. Dans le livre, je parle du je compare les résistants dans la forêt slovène qui ont fait un journal Le Partisan alors qu'il est occupé par les fascistes italiens. Je compare leur choix de vie au choix de policiers de la réserve allemands qui ont été amenés pour... Tu sais, c'était pas des nazis, là, c'était des policiers de la réserve. Fait que dans la vraie vie, c'était des messieurs ordinaires qui faisaient des métiers ordinaires, des gens vraiment ordinaires, pas nécessairement politisés. Et on a dit, on a besoin de vous, vous êtes dans la réserve, venez, on va aller dans les territoires occupés en Pologne. Et là, le matin de leur première mission, ils se font dire, ben, je suis désolé, c'est un peu difficile comme mission, mais il faut rentrer dans ce village-là et tuer par balle les 1800 habitants, femmes, enfants, vieillards. Puis t'as quelques policiers qui ont refusé de le faire. Puis les autres l'ont fait. Mais ils ont été traumatisés à jamais. C'est vraiment bon. Ils sont devenus des diables pendant tout ce travail qu'ils se sont fait donner. T'sais. Et ceux qui ont refusé, plus tard, il y a eu des chercheurs qui les ont interrogés parce qu'ils n'étaient pas assez gradés pour être à Nuremberg. Là. C'était des petits messieurs. Ils ont interrogé tous ces gens-là, puis pourquoi vous êtes senti capable de refuser? Puis leur réponse, c'est « Ah, oh, ben moi, j'avais pas d'ambition de carrière dans l'armée » ou « Ah, oh, moi, j'avais ma petite entreprise, j'étais indépendant, j'avais ceci. » Tu te dis « Mais j'aurais... » Bien sûr qu'il y a en arrière « Ah, oh, c'est parce que j'ai des valeurs, j'étais incapable de faire ça. » Mais ils étaient tous incapables de faire ça. Il y avait tous des valeurs, là, peut-être pas tous. Il y en a peut-être qui étaient radicaux déjà, mais je veux dire, ils étaient tous... Il y a plein de gens qui, après avoir tué une ou deux personnes, vomissaient, se sentaient malades. Il y en avait qui étaient, tu sais... Oui, ils sont devenus des diables, mais c'était une violence qui leur était faite à eux aussi, qui était extrême, et ils l'ont accepté pour la plupart. Pourquoi ils l'ont accepté? Puis là, tu te dis, mais ceux qui ne l'ont pas accepté, dans le fond, c'est juste parce qu'ils ne se sentaient pas liés, tu sais, pieds et poings liés au système, donc comme une espèce, encore une fois, de bétail qui n'a pas d'autre choix parce que c'est comme ça. On a d'autres choix, mais il faut travailler pour se créer cette liberté de dire non puis de résister.
1: Ce passage sur la section des réservistes de Hambourg amenés à perpétrer un carnage est effarant. Posons-nous toutes et tous la question des liens qui nous attachent au système, de notre niveau de dépendance à ce système dépendra grandement notre capacité de résistance. Si, pour ne pas perdre votre emploi, vous collaborez, par exemple, avec l'extrême droite au lieu d'agir contre elle, eh bien vous perdrez peut-être in fine beaucoup plus qu'un emploi. Votre dignité, peut-être, votre humanisme, certainement.
3: Souvent, on se demande ou on entend des gens demander ça en entrevue à des gens, à d'autres, est-ce que t'es optimiste ou pessimiste ou comment tu vois ce qui s'en vient ou tout ça. Bon, comme je disais tantôt, on le sait pas, mais bon, comme un peu tout le monde autour de moi, j'ai l'impression qu'on va traverser une tempête dure dont on sait pas exactement sans vraiment rentrer dans des terres inconnues. Mais c'est arrivé déjà dans l'humanité, ça. Ils sont entrés dans des terres inconnues, dans une espèce d'enfer qu'ils n'avaient pas imaginé. Puis ça a duré un temps, puis après, il y a eu autre chose. Et ce qui va exister après, ça ne va pas naître de nulle part. Ce qu'on crée aujourd'hui, c'est déjà ce qui va arriver après. Ce qu'on crée aujourd'hui, c'est sur quoi on travaille, les résistances qu'on bâtit, vont donner ce monde-là qui va arriver plus tard, mais il faut avoir une espèce de foi dans l'idée que... C'est comme un peu, moi j'aime faire la métaphore avec les graines, avec les... au Québec, il y a des feux de forêt naturels, il y a des feux de forêt catastrophiques, mais il y a des feux de forêt naturels dans des forêts d'épinettes. Quand l'épinette devient très, très, très dense, elle empêche les autres espèces d'arbres de pousser. Alors les cocottes, les graines des autres arbres sont dans la terre mais n'arrivent pas à pousser parce qu'il manque de lumière. Et quand arrive un feu de forêt, l'épinette est très inflammable, les épinettes brûlent et la chaleur fait éclore les graines. Donc ces graines-là qui étaient dans le sol attendent la chaleur pour éclore. Et sinon, ils éclosent pas, ils restent là, ils sont bien gardés. Et là, avec la chaleur du feu, ils éclosent et maintenant qu'il n'y a plus d'épinettes parce qu'elles ont brûlé, les arbres poussent et créent une nouvelle forêt. une forêt jeune, une forêt... Ça, bon, maintenant, c'est sûr qu'avec les feux de forêt qu'on voit partout, c'est une métaphore que j'utilise moins souvent, mais elle reste quand même belle parce que les feux de forêt avant faisaient partie en petite quantité d'un cycle naturel, puis je pense que ça peut se comparer à ce qu'on vit, les humains. Le feu, il est très, très... Il est terrorisant, mais c'est des fois ce qui permet à ceux qui attendaient d'éclore, puis donc, ces graines-là, c'est nous qui les plantons en ce moment.
1: Est-ce qu'on a encore un peu de temps pour parler des poils de Catherine Dorion? Oui, non, mais oui, bien sûr, toujours. On a toujours du temps pour les poils.
3: Alors, mes poils, mon Dieu, comme beaucoup de femmes, je les aime pas. Puis je sens que cette façon de ne pas les aimer, c'est colonisé, ça vient pas de moi, ça me fait chier. Je sens que c'est je suis aliénée. Fait que je lutte contre cette aliénation. Ça fait beaucoup de couches de lutte, là. Je lutte contre mes poils, je lutte contre moi luttant contre mes poils. Je trouve que c'est un bon exemple de l'empoisonnement de la culture patriarcale dans notre pauvre tête. Mais en même temps, j'ai appris à m'en foutre un peu. Fait que de temps en temps, je m'enlève des poils de sourcils. De temps en temps, je me dis, ah, j'enlève mon poil de sous les bras, j'enlève mon poil de jambes, je ne les veux plus. Après, je peux les laisser là pendant 8 mois. C'est bon, selon comment je me sens. J'étais députée de gauche pendant 4 ans à Québec, au centre-ville de Québec. Et un jour, un de mes attachés aux communications du parti me dit, hey, il y a une super belle initiative, ça s'appelle Mes Poils. C'est une gang de filles qui veut normaliser le poil féminin sur Instagram. Et puis, ils récoltent des photos de toutes sortes de personnes, dont des personnalités publiques, qui montrent leurs poils. Parce que souvent, nous, au Québec, à la fin de l'hiver, on a les poils longs, personne ne nous voyait. Fait qu'on se laisse pousser, puis là, arrive le mois de mai. Et là, on se l'enlève. Fait que c'était une invitation à laisser un petit mois de plus et à le montrer. Puis donc, plein de filles faisaient ça. Donc, j'ai dit oui, bien sûr, ok, cool, on va aider, on va participer à cette super belle initiative. Fait que je prends une photo de moi vraiment rapidement, j'avais une vie de fou, où j'ai le bras levé avec même pas beaucoup de poils, tu sais, peu de poils sous le bras, mais du poil. Puis les chroniqueurs de droite ont parlé de ça à l'infini. Ah, en disant pas des choses gentilles, hein. C'est comme, franchement, dans sa vie de députée, elle a autre chose à faire que de se montrer le poil sous les bras. Puis je me disais, ah, mais vous n'avez pas mieux à faire, vous, supposé animateur de la conversation publique. Moi, leur résister, ça m'a apporté énormément. C'était juste dire non, juste dire je m'en fous, je vous écouterai pas, je vais pas reculer. Ça apporte énormément, je conseille à tout le monde.
1: Tu retrouveras, je l'espère, un jour Catherine Dorion ici ou ailleurs. En attendant du poil sous les bras, vous pouvez retrouver l'émission partout sur vos bonnes radios FM associatives et puis évidemment en podcast, un peu partout. Enfin voilà, vous êtes au courant maintenant, vous avez l'habitude.

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Je sais, c'est pas un scoop. Je doute. Depuis 30 ans, fin août, je doute. Que ce soit l'heure du casse-croûte, de la soupe ou que je goûte, je doute.

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1: On pouvait plus dire ça. Dans la nature. Pour notre groupe d'amis, nous est vite apparu évident qu'on pouvait plus utiliser ce mot-là. La nature, ça n'existe pas. C'est une abstraction. Il y aurait d'un côté le monde des humains, la culture, et d'un autre le monde des animaux et des plantes, donc ce qu'on appelle la nature. Donc avec une espèce, la nôtre, hein, qui fait sécession et qui déclare que les 10 millions d'autres espèces de la Terre, ses parentes, ben elles sont de la nature. Donc pour voir les choses différemment, on s'est vite rendu compte qu'il fallait parler autrement. Mais quelle formule utiliser pour remplacer ce mot-là, la nature ? Quel autre mot pour dire ça ? On va dehors, on va dans le bush, on va au grand air. Les sentiers humains, ça nous intéresse pas, tu comprends ? On n'est pas des promeneurs du dimanche, nous. On va pister. Pister, c'est chercher des empreintes. C'est décrypter et interpréter les traces. On arpente les sous-bois. On suit les sangliers, les chevreuils, les loups, le gypaète barbu. Finalement, la formule qu'on a trouvée pour inventer une alternative à l'expression « on va dans la nature » et qui a fini par résumer tout ça, ça nous est tombé dessus par hasard. C'est un mot de l'ancien français qui vient des coureurs de bois du Québec. C'est des commerçants franco-canadiens du XVIIe siècle. Alors eux, c'est comme ça qu'ils nommaient leur départ de la ville. Ils disaient « Demain, je repars,

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1: C'est un animal qui... Mais c'est un animal qui a un territoire immense. Faut être au bon endroit au bon moment. Par exemple, il est passé, on m'a dit, à 3h à l'après-midi, pas loin de derrière chez moi, quoi. Sauf que moi, je suis à l'affût le matin. Faudrait rester un mois au bon endroit sur place, quoi. Je veux voir la bête et je m'acharnerai jusqu'à tomber dessus, mais je tomberai dessus un jour. La robe, elle est un peu claire et tachetée. C'est brun, tacheté de noir. Avec un petit peu de blanc sur le visage. Des pinceaux de poils, des favoris au bout des oreilles, une petite queue, toute petite queue qui retombe. C'est assez grand, quoi. C'est à peu près la taille d'un berger allemand quand même. Ça fait un gros chat, quoi.

Donc c'est se placer, essayer de se placer au bon endroit, puis attendre, croiser les doigts pour qu'ils viennent. C'est pas, c'est 1 heure, 2 heures, 3 heures, 4 heures, et puis au bout de 4 heures, eh ben, on replie bagage, et puis on a un petit oiseau qui passe sur le côté, qui vient chanter, on voit un lézard passer devant nous, on observe des rapaces qui tournent au loin. De jour en jour, on voit les bourgeons qui s'ouvrent au printemps, on voit les feuilles qui s'ouvrent, la végétation qui évolue. En fait, je ne pense à rien, je fais rien. De toute façon, on peut pas.

Bah, quand on arrive le matin qu'il n'y a pas frais dans la neige et que ça arrêtait de neiger il y a une heure, on sent sa présence. On sait qu'il est là. Lui, il m'a vu plein de fois. Moi, je le vois pas, mais il est par là.

des fois on se loupe à très peu de choses quoi. On se loupe à... Des fois il y a peut-être un quart d'heure entre son passage et le mien, et le temps que j'arrive ou... Quand on voit des traces fraîches ou des marquages de territoire ou des crottes ou de l'urine sur la neige, là on sait que... On sait qu'il est passé dans cet endroit-là il y a quelques heures, voire moins, quoi. Donc, c'est excitant.

La quête du lynx, c'est pour moi, c'est un peu un mélange de. De frustration et de fascination. Parce que je passe quand même un méchant temps dehors. Et je me dis, après tout ce temps passé dans le bois, j'ai jamais croisé le lynx. Il est là. On habite le même territoire, on est colocataires sur le même territoire, mais on n'arrive pas à se voir. Ben moi, j'arrive pas à le voir, voilà. Je suis passé plein de fois devant, mais lui, il m'a vu, il doit avoir un album photo de moi, je pense. Je pense l'avoir vu ce printemps pendant au moins une demi-seconde. Et je suis à peu près sûr que c'est lui qui est passé. Je suis resté 3 jours à l'affût. C'était des jours de grosses bises. J'ai failli tomber dans les vagues tellement j'ai eu froid. Je mangeais froid, je dormais au froid. Je ne vois personne pendant 3 jours. Et là, il y a quelqu'un qui arrive avec son chien et qui lève le lynx qui devait être à côté de moi. Je suis quasiment persuadé que c'était lui. Et je me dis, mais j'ai vraiment pas de bol, quoi. J'aurais préféré rien voir ce jour-là. J'ai l'impression que j'ai la poisse avec cette bête.

Tu vois ce que je veux dire par habitude animale? L'habitude animale transforme rarement le paysage de manière spectaculaire, tu vois, comme nos routes et nos maisons. Mais en fait, si on ne réalise pas que nos espaces de vie sont aussi les habitats d'autres formes de vie, c'est parce que nous, nos habitats humains, ça se voit, avec toute l'architecture, tout ce génie du bâti qui transforme la matière, qui aménage un territoire, etc., tu vois. Donc nous, en fait, on déduit que les autres n'habitent pas parce que ça se voit pas. Mais on pense que les oiseaux ne transforment pas le ciel, ni les dauphins, la mer. Mais ça, c'est un biais de primate technicien de penser ça. Et par le pistage, leur façon d'habiter émerge. Le pistage révèle leur chemin familier. Et là, on découvre toute une cartographie. Un chemin qui mène à un point d'eau. Du point d'eau, tu arrives sur les lieux de nichée ou de couvaison, les points de vue, les aires de jeu et de parade. Et tout ça, ça émerge, en fait, avec le pistage. Donc, quand tu regardes un paysage, il y a une question qui se pose, c'est qui habite ici ?

il est extrêmement méfiant. Il entend très clair. Il n'est pas comme moi, nos jours, là, il y a des jours, je t'en aurai. C'est tellement difficile pour nous. Bon.

Parce qu'il est capable, sous les framboisiers, de carapater, comme on dit, pour monter, pas sur les arbres, monter au sommet de la butte. Tac, tac, tac, il arrive au sommet de la butte, il se laisse planer de l'autre côté. Et bye bye. Bye bye, grand coq.

Là. Alors là, faut mettre les phares, parce qu'il y a parfois des gars qui arrivent comme des dingues. Oh, ça n'empêche pas, mais... Ce sapin, je l'ai toujours vu, et je skie ici depuis 1970. Tu le vois? C'est le plus vieux que je connaisse. Allez, hop, je suis parti. Alors là, une magnifique randonnée à pied, magnifique, tranquille. Là, il y a des gelées d'autres. Il y a des écailles sous les doigts. Sur chaque doigt, il y a de chaque côté des petites écailles. Et quand il prend une branche, hop, il peut bien faire 150 à l'heure devant, il tient. Ça c'est beau là, à droite, regarde le trou. Là, c'est un coin tétra. Chut. Il peut plonger, facile. Mais on va aller doucement parce qu'on ne sait jamais. On ne sait jamais. S'il faut faire de l'air, courant d'air, vous craignez? Non? J'ai envie de dire, l'oiseau des sombres forêts de sapins à la gorge multicolore. J'ai dit multicolore, oui c'est un peu ça quand même, mais un multicolore discret, comme dans les forêts très sombres.

0: Alors, il se branche en début d'hiver, on va dire aux premières neiges, décembre. Il cherche sa branche. Et il s'arrange pour avoir au-dessus de lui une grosse branche qui va faire igloo. Parce que l'hiver, il va neiger sans arrêt dessus. Il est comme sous un igloo. Mais que fait-il tout l'hiver? Il survit en mangeant une petite pépite d'épicéa ou une petite aiguille de sapin par-ci, par-là. Il ne vit qu'avec ça, donc c'est très peu énergétique. Il est en survie, il est sous-alimenté.
1: Regarde cette belle forêt avec ses fougères dessous. Ça c'est chouette. Voilà un beau sapin, tiens. Regarde ce tronc. Celui-là, 90 ans.
0: Surtout attention, ne les faites pas voler en hiver, les tétras. Parce qu'un tétra qu'on fait voler, il s'épuise très vite. Alors, si il fait qu'un seul vol, passe encore. Mais voilà maintenant que les gens sont tellement impressionnés par cet oiseau magique qu'ils sont tentés de suivre où c'est envolé pour le prendre en photo. Et vlan, il se renvole une deuxième fois. Troisième fois, il s'épuise. Il peut mourir d'inanition, mais surtout, il devient sensible aux prédateurs.
1: Voilà, un coin favorable, tu vois. Un tétra qui monte là ou qui descend, il est dérangé. Il peut plonger facile. Il peut passer, tu comprends? Parce que c'est une grosse envergure. Hein. C'est comme une cigogne au point de vue largeur. Mais c'est surtout de la puissance du vol. Hein. Pff, ce machin. Eh bien, voilà un coin splendide, là aussi. Tiens, là, ça c'est des coins impeccables.
0: Alors quand on surprend, il sent un concurrent. Il part, il s'en va. Il s'éloigne. Il s'en va toujours vers ses derniers confins. Les derniers confins, c'est les coins impossibles où les gens ne vont plus. Or, ça n'existe plus bientôt, ça. Et le grand tétra disparaîtra peut-être, je dis peut-être, à cause de cela, parce qu'il cherchera le dernier confin possible, et il n'y en aura plus.
1: Ouh, il me tue.
0: Oh, pardon. Tu vois les pâturages qu'on voit là-bas? Regarde.
2: Ouais.
0: Eh bien, regarde en face. Il faut qu'ils aillent, pas au premier mamelon, jusqu'à la ligne d'horizon. Tu peux évaluer, ça fait moins d'un kilomètre à vol d'oiseau. Alors il faudrait que l'oiseau, d'un coup d'aile, passe de l'autre côté. À mon avis, c'est possible.

passage du Loup, la rivière, où l'on trouvera certainement le cerf, le champ de myrtilles, où on trouvera l'ours. D'habitude, notre œil cherche les grandes perspectives, les horizons dégagés, les paysages. Mais là, devant nous, le paysage passe sous nos pieds. Alors on devient lent, on ne dévore plus les kilomètres, on tourne en rond pour trouver des traces. On met parfois une heure pour faire 200 mètres.

0: J'en ai vu, oui, j'en ai vu, oui, oui, j'en ai vu aussi. Oui. J'en ai vu.
1: Non, mais j'en ai vu, j'en ai vu. Sur la route de Dapte, mais j'en ai vu.
2: Il y en a par contre.
3: Ah oui, énormément.
2: Ça, on en voit.
0: Ah oui, cette année, c'est horrible.
1: Allez, de partout pareil.
3: Oui, énormément.
2: Il y en a, ouais. Et là, on voit des traces, il y en a partout.
0: Il labourait, hein. Ça fait des raies, des cercles, des petites lignes droites.
2: Et puis les lignes, hein, ils font des lignes, parce qu'ils doivent toujours passer à peu près à la même place.
1: Hein. Ouf, des fois il y a une dizaine, un exemple.
2: Ben, ils vont se frotter aux arbres, ils vont se frotter dans la boue.
0: Voilà, il soulève les pierres aussi, tout ça.
4: En plus de ça, on dit qu'il a le sixième sens. Il est extrêmement doué pour déjouer les stratégies des hommes qui le chassent.
5: Vous les avez vus, vous les voyez souvent?
0: Non, jamais. Je vois les traces, c'est tout.
1: Ils n'attaquent pas les gens, hein. Ils vous attaquent quand vraiment ils sont blessés ou alors qu'ils ont les petits avec eux.

corps désire être, se caler sur une touffe, se coucher dans les herbes, n'importe où chez soi, et toujours chez tant d'autres. Être aussi sale que la terre, être aussi sale que la forêt, être aussi sale que les prairies, c'est-à-dire aussi parfaitement propre qu'elles.

C'est que la nuit, quand je dors, qu'ils font du bruit. Et ça fait clac, clac, clac, clac, clac, parce que les coquilles, elles se tapent. Et puis sinon, ça fait pas de bruit, le matin et le jour. Et du coup, eh ben, on peut pas les entendre, et du coup, bah, ils peuvent s'avancer sans faire de bruit, et puis ils avancent à 2 km à l'heure. Puis aussi, ça va assez vite, je trouve, quand je les regarde. Parce que l'autre coup, on en avait posé un sur la table, il allait assez vite. Si je veux qu'il aille tout droit et qu'il tourne, et ben je suis obligée de le remettre. Quand on le touche, on a l'impression que c'est du caoutchouc qui est mouillé. Et puis ça colle assez. Puis on est obligé d'aller se laver les mains une fois qu'on les a touchées.

Et je rentre, le clou, là, je le touche, et il rentre pas. Parce que je l'ai habitué. Allez, remets-toi. Non, non, non. Et puis, ça rampe. Bah, avec leurs pieds, ils poussent et du coup, eh ben, ça leur permet de se déplacer. Et du coup, eh ben, ils peuvent avancer. Puis là, il est en train d'avancer. Puis avant, sa tête, elle était ici. Donc il a fait échouer ici. Puis il avance assez vite, je trouve. 4 mètres par heure, c'est déjà bien. Avant, il était ici, il a fait tout ça en quelques minutes. Du coup, ben, je trouve que c'est déjà bien. Parce que aller à cette vitesse-là, c'est déjà bien.

à voir sans voir. Joie de scruter. Joie de scruter sans trouver. Joie qui s'autonomise. Chercher à voir l'animal des heures durant aux jumelles. S'égratigner les yeux sur chaque crête et chaque rocher. Laisser couler longuement les larmes d'éblouissement sur les joues derrière l'objectif. Parce qu'on a oublié de fermer les yeux. Juste poser son regard sans laisser de traces. La densité de l'attention presque solide autour. Le ciel passe sur nous. Nous ne sommes plus que des regards.

0: Tu vois, dans le pistage, il me semble que ce qu'on voit par les yeux d'un animal, c'est ce que son corps voit. C'est ce qu'on appelle les invites de son corps. Alors, c'est quoi une invite ? Une invite, si tu veux, c'est une incitation à se lancer dans une action, à se comporter de telle ou telle façon. Voilà, je te prends un exemple. Pour un animal qui s'est serré, une poignée de porte, c'est une invite à la tournée. Alors que pour des animaux qui ne maîtrisent pas ce geste-là, ça leur échappe complètement, tu vois. Pour un animal territorial, une odeur, c'est une invite à inspecter et à répondre du coup. Alors que les herbivores ne sont pas du tout sensibles à ça, et ils s'en désintéressent complètement. Un conifère dans une forêt de hêtres des Pyrénées, c'est une invite pour l'ours qui cherche un arbre à grattage. Un rocher, c'est une invite au marquage pour une panthère des neiges. C'est une invite à signifier sa présence et son désir à des partenaires potentiels. Mais ce même rocher-là, c'est une invite à se protéger de l'orage pour un bouquetin. Et ce même rocher-là, c'est une invite pour un vautour de l'Himalaya à se percher.
1: Qu'est-ce que c'est, un gratis ? Un gratis, c'est pour signifier à une autre meute la frontière qu'elle ne doit pas dépasser. Il n'y a pas besoin de se battre, pas besoin de se mesurer. C'est comme une balise, quoi. Un gratis, c'est une frontière.
0: Quand je te parle de la métamorphose du pisteur, c'est pas quelque chose d'ésotérique ou... Ce sont les invites de l'animal dont on hérite. Ce sont elles qui nous animent parfois. C'est-à-dire que ces invites-là, on les a intégrées, elles font partie de nous. C'est très concret. Mais ça, c'est possible seulement si on s'est rendu assez disponible. Si on a fait de la place pour que ça, on puisse l'accueillir. C'est-à-dire que ça demande un travail, de travailler à sa propre disparition. C'est difficile à formuler, mais en fait, c'est très concret.

0: Ah ben quand ils sortent, eh ben ça sort. Ah oui, ça y va. Là.
1: Ben ils sortent de la terre.
0: Hein. Quand la terre est chaude et puis qu'il pleut bien, eh ben ils sortent. Là, il n'y a pas de problème. Là. Ah oui, ça y va. Là.
2: Quand ils sortent de terre, quoi, quand ils sortent au printemps, quoi. Voilà.
0: En principe, fin mai, début juin. Parce que là, en principe, chez nous, la terre est dégelée. Et puis la terre se réchauffe. C'est une terre un peu spéciale, parce que comme il fait des trous. Une terre d'un petit peu marécageuse. Le mot marécage ne me plaît pas. Une terre molle, alors je dirais entre la tourbe et puis le... Mais pas dans la tourbe, parce que dans la tourbe, on n'en trouve point. Vous n'avez jamais vu Il est encore tout heureux. Puis quand on y est à cette période-là, qui venait de sortir, eh bien, bien souvent, on les ramassait, ils étaient à côté de leur trou encore. Il y a le trou où ils étaient dedans, qui s'enterre à peu près de ça à l'intérieur du sol. C'est rigolo. Et puis quand il fait ses œufs, ben c'est pareil, vous savez, il fait le trou, et puis vous avez déjà vu aussi ça, non, vous n'avez pas vu non plus. C'est des choses qu'il faut voir, ça, mais c'est vrai que c'est presque trop tard pour y voir maintenant. Maintenant, c'est trop tard.
2: Il faut une période de pluie pour qu'ils sortent, et après, la pluie, ça les fait sortir, et après, le soleil, ça les fait s'étirer. Donc là, on les voit bien, enfin, je veux dire, c'est pas une... C'est pas comme les champignons, par exemple.

0: quand il y a eu des coups de chaleur comme ça, et puis que d'un seul coup la pluie tombe comme ça, oui, ils sortent là. Quand il pleut à l'automne, ils font un trou et ils se mettent dedans. Ils font un trou et avec leur bave, ils mettent une opercule sur l'orifice où ils sortent. Ça fait comme une pellicule de calcaire, mais qui se tient bien, parce qu'au printemps, quand ils sortent, on les retrouve, ces opercules. Et donc, quand ils sentent que la terre se réchauffe et que c'est très humide, eh bien, l'opercule s'en va et il sort de sa coquille. Et c'est à ce moment-là qu'on en trouve beaucoup, qu'on en voit beaucoup. Parce que l'herbe n'a pas encore eu le temps de trop monter, donc on les voit bien.
1: Ça peut être en forêt, dans les sous-bois, ça peut être, enfin, je ne sais pas comment ça s'appelle exactement, ça fait comme une herbe sèche, nous on appelle ça de la lèche ici, mais alors je ne sais pas quel est le vrai nom. C'est dans des côtes, en plein soleil, où l'herbe est un petit peu sèche. C'est pas de la belle herbe verte non plus, quoi. Le long des murs, sur les routes. Le long des murs. Après, en plein champ, non, ça n'existe pas. Dans les marais, un petit peu où il y a de l'eau, quoi. Pour que ce soit humide. Voilà.
2: Ouais, ce qui est humide, hein. C'est plus que ce qui est humide que... Ou les murgets, ils aiment bien les murgets aussi, parce qu'ils se mettent dedans. Vous voyez, quand il y a du soleil, ils descendent au pied des murgets.
1: Après, oui, les coins marécageux un petit peu. Ici, oui. Hein, quand on voit, c'est ça, les coins marécageux.
0: Où on en trouve beaucoup, c'est souvent en lisière des marais, des forêts et des marais, là où la terre est très meuble, quoi. C'est pas une terre grasse, c'est pas une terre qui est très dure.
1: Les murgets, dans quoi aussi ils peuvent se plaire? Un tas de compost aussi, ils aiment ça, tu sais. Quand on peut jeter les restes de tonte, enfin l'herbe, tout ça, ils aiment bien aussi ça. Ils aiment bien. Voilà.

0: Suivre à travers les pièces les traces omniprésentes laissées par les êtres qui vivent avec nous ici. Les petits indices poignants de leur activité journalière. Ce qu'ils ont fait lorsque nous étions absents. Le bol non rangé sur la table de la cuisine avec son reste de céréales. Ici, des chaussons abandonnés devant la douche. Tous ces petits indices où l'on peut pister l'activité d'un être cher, ses préoccupations jusqu'à son état d'esprit. Plus qu'un art de voir, c'est un art d'imaginer. Terminé.
1: Ouais, ouais. En pupille, allez, hop, en bas.
2: Allez.
1: Ah ben... Il y a deux, je le marque toujours, moi. Il y a 2-3 ans, j'avais entendu le premier coup, le 17 août. Puis après, bon, ça se calme. Puis alors, le plein boom, c'est début septembre. Ah oui, ça sent la fin de l'été, c'est certain. Oui. Ben oui, parce qu'il y a déjà la brume, mais il y a la brume, puis dans les fonds, comme ça. Donc vous avez la brume sur 1m50, ça fait comme un nuage, quoi, un bruit. Donc on les voit ou on les voit pas, quoi.
3: Depuis que je suis ici, en voir réellement, je n'ai vu qu'un, une fois, à 100 mètres à peu près. Sinon, on l'entend et on ne le voit jamais, pratiquement, hein, c'est hyper sauvage, hyper créatif. Sinon, on ne le voit jamais, pratiquement. Hein. C'est majestueux, je pense que ça pèse 160 à 200 kilos.
2: Hein. Alors, vous voyez, pendant un mois, oh ben, ça bouge. Il n'arrête pas, il n'est jamais couché.
1: Oui, c'est fort. Alors, oui.
4: Et quand le vent est à la pluie, donc ça repousse. Et des fois, c'est même la journée, hein, c'est pas que le soir et le matin. Hein.

0: maintenant, il faut aller à l'oreille des bois ou aux proches. Hein. On l'entend par rapport à sa position à lui, on l'entend sur 300 à 400 mètres. Quoi. C'est vraiment un cri bien spécifique.
1: Il soit même, je pense même à 1,5 km, 2 km, on l'entend. Hein. On l'entend loin dans la forêt. Là. Loin, ils sont très loin. Hein.
0: Ouais, ça fait même peur. Hein. Ça fait même peur. C'est assez fort, assez virulent. Hein.
1: Ah oui, là, c'est énorme. C'est le coin, là. C'est le coin. Là.
2: Toute la journée, même la nuit, il siffle et tout.
1: Le soir, c'est calme, s'il n'y a pas de vent, tout ça.
2: Jusqu'à minuit, heure du matin, ça va se calmer un peu pendant la nuit. Encore certaines nuits, c'est rapide. Et à 5h du matin, là, c'est... Là, c'est... Ça y va, hein.

Moi j'ai été une fois chargé là. Il était juste de l'autre côté de la route, ça faisait plusieurs soirs que j'entendais. Et puis j'ai voulu m'approcher, mais il faisait quand même bien brun. Et puis il a dû me sentir ou je sais pas quoi. Puis à un moment donné, j'ai entendu sauter sur la route. Alors je suis revenu vite au chalet. Je suis rentré, pourtant je suis pas peureux, j'étais chasseur pas mal d'années. Et je suis rentré au chalet, j'ai fermé la porte. Puis je suis monté donc à l'étage, à ma fenêtre de chambre. Et bien il était là, vous voyez où est le barbecue là? Il était là. Et le lendemain matin, quand je me suis levé, tout l'endroit où je fais le tour, souvent où je passe tout le tour de la propriété, j'avais un sétige. Il m'avait saccagé de sétige. Il me l'avait tout écorcé. J'avais des petits sapins pendus de planter au bord. Il y avait un peu plié, il me l'avait écorcé. Puis tous les tuyaux, vous voyez, ils sont au bout là-bas. Maintenant, ils sont grands. Il m'avait saccagé tout ça. Ah oui. Et puis, en fin de compte, il a été tué, c'est un 16 corps.

0: Il a été tué le premier jour de chasse à côté.
1: C'est vrai que ça fait partie de notre vie tous les ans, à la même époque, on entend ces cris. Pour nous, on ne pourrait pas s'en passer, c'est tous les ans ça revient. On sait que c'est à 8 jours près, c'est toujours là. C'est la transition entre l'été et l'automne.
2: Il fait encore chaud, les nuits commencent à être froides. Et puis après, derrière, tout doucement, on enclenche l'automne. Mais tout Ardennais vient l'écouter.
1: Ça fait partie aussi.
2: C'est des grands-mères qui amènent les petits-enfants.
1: Ça fait partie aussi de nos habitudes. Oui, facilement, au moins 50 personnes par jour qui sont amassées. Et parce que là, ils l'entendent bien et en plus, ça domine la forêt.
2: Les gens vont travailler à Mouzon ou à Sedan. Et bien, les gens démarrent beaucoup plus tôt le matin, ils s'arrêtent au cimetière pour écouter le sermon.
1: Oui,
2: puis après, bon boulot.
1: Le Tour de France, il amène du monde sur les lieux où il passe. Et bien, nous, c'est ça.
3: Ça résonne, en fait. Hein, quand on est à Belleval-Bois des Dames, on domine le parc, la prairie, là où est le chalet. C'est pour ça que ça fait comme une caisse de résonance, et c'est encore plus impressionnant, les bruits des bois et des braillements.
4: Et quelquefois, on entend les bois. En général, les combats, c'est un âgé qui a son harem de femelles contre un jeune qui, évidemment, combat pour avoir les cheptels. En général, c'est ça. C'est des combats qui peuvent durer une demi-heure à peu près.

0: quand c'est comme ça, on s'est aperçu qu'on avait des grosses, grosses bandes de sangliers qui sortaient dans la... pour se réfugier dans les chambres, dans les petits bois. Donc.
1: Le parc, oui, est juste là. Hein.
0: Oui, à 600 mètres, vol d'oiseau.
2: Quand on rentre les vaches le matin, c'est juste...
0: C'est surtout sur le 6 heures du matin. Alors là, vous les entendez comme dans le parc. Ils vous réveillent. Et ils énervent le taureau charolais. Alors tous les ans, on est obligé de le rentrer parce que ça l'énerve. Alors quand c'est comme ça, il monte au haut du parc, puis il répond. C'est sans mentir.
2: Oui, oui, c'est vrai.
0: Et quand c'est comme ça, il est méchant comme tout dans son parc. Parce que bon, un taureau, c'est pareil. Il vit que 50, 60 vaches. Mais il les connaît tous. Et dès qu'il sent des mâles dominants de l'autre côté, il y répond.
2: Ça crée un climat, quoi. Un climat particulier. Oui, c'est un climat particulier. Les animaux ne sont pas comme d'habitude, quoi. Ça crée un changement tout autour de la forêt.
0: Quand c'est comme ça, les gens, ils perdent tous leur habitude parce que là, ils tournent, ils se frottent. Mais ils n'arrêtent pas.
2: Bon, c'est le maître.
0: Il est le maître. Elle s'en aura joui.
3: Vous croyez qu'il va pleuvoir?
4: Je pense que ça, cette nuit, ça va cogner. Même si s'il ne pleut pas, vous entendrez l'appel des orages de chaleur.

C'était Piste Animale. Une création sonore de Péroline Barbet. La pisteuse était interprétée par Anne-Laure Sanchez sur des textes inspirés du livre Sur la piste animale de Baptiste Morisot, édition Actes Sud. Julien Arbez nous a parlé du lynx, Michel Berthelin du grand tétras, ensuite il y a eu le sanglier, puis Maï Schoff, Gérard Todessini et Françoise Facinetti nous ont parlé de l'escargot, Jean Maillard, Bruno et Pascal Juillet nous ont parlé du cerf. La guitare sur lynx était jouée par Guillaume Lacroix. Ce documentaire a été réalisé avec l'aide du Fonds Gulliver 2020, soutien de la SACD Belgique et SACD France, de la SCAM Belgique et de la SCAM France, de la promotion des lettres de la Fédération Wallonie-Bruxelles. Avec le soutien de la RTBF, émission Par Oui Dire, avec un grand merci à Pascal Tison. Avec le soutien également de la RTS, du Musée de la Chasse et de la Nature et du Parc du Haut-Jura. Un grand merci à Aurélie Brousse, Anne-Laure Sanchez, Eve Grimbert, à Cécile Février et Pierre Talaron. À la mémoire de Pascal Juillet, paysan des Ardennes. Ce documentaire sonore est à réécouter sur le site mondeaudio.com. mondesaudio.com

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1: Vous écoutez RFI, les 11h en temps universel, 13h à Paris. Et tout de suite, votre rendez-vous avec RFI Midi et l'Info. Bonjour Anne Cantner.
3: Bonjour Emmanuel, bonjour à tous. Le tour de l'actualité dans le monde, 2h30 ensemble sur tous les continents et à la une aujourd'hui, des questions sur le partage d'informations entre l'Ukraine et ses alliés occidentaux, à commencer par les États-Unis, parce que Kiev assure ne pas avoir reçu d'alerte la nuit dernière ni la précédente concernant les attaques menées par la Russie. Un responsable américain assure qu'il n'y a pas de changement, même tonalité du côté européen. On essaiera d'y voir plus clair dans une dizaine de minutes et de comprendre comment fonctionne ce système de partage de renseignements. Les États-Unis où l'on votera dans 3 semaines maintenant pour les élections de mi-mandat. Le principal sujet de préoccupation, c'est le coût de la vie. Tout a augmenté, beaucoup, et les Américains sont de plus en plus nombreux dans les distributions de nourriture organisées par les associations, par exemple.
4: Tout est tellement plus cher aujourd'hui. Je n'ai pas les moyens, c'est beaucoup trop. Dieu merci, je n'ai pas besoin de grand-chose, sinon je mourrais de faim.
1: Reportage à New York à écouter à 12h25, temps universel.
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1: Au sommaire également, ce nouveau coup porté à la liberté d'expression, la liberté de la presse en Turquie. Les autorités prennent le contrôle de la principale chaîne de télévision de l'opposition. Des policiers ont fait irruption dans les locaux ce matin et ont arrêté une dizaine de personnes. Tout cela 2 semaines après le blocage d'un site d'information indépendant très important. Ce n'est pas nouveau, ça fait des années que le pouvoir de Recep Tayyip Erdogan étouffe les voix dissidentes. Mais la répression semble s'accélérer encore. Nous en parlerons dans un instant dans le journal et avec notre invité dans un peu plus d'une heure. On se penchera aussi sur l'ampleur de la déforestation. Ça va un peu mieux à l'échelle mondiale, mais pas en Afrique. L'exploitation forestière et les activités minières ont conduit à la destruction de 2,5 millions d'hectares l'an dernier dans le bassin du Congo. Analyse dans Afrique Midi, à 12h30, temps universel. Et puis il y a du foot à suivre aujourd'hui en Ligue des Champions en Europe et un match pas facile pour le tenant du titre ce soir. Le PSG affrontera Manchester City. Voilà pour le programme. Bienvenue. Pour commencer le journal, bonjour Charlotte de Rouen.
5: Bonjour Anne, bonjour à tous.
1: En Turquie donc, avec ce nouveau coup porté à ceux qui osent critiquer le pouvoir.
5: La police a pris ce mercredi le contrôle du siège de la principale chaîne de télévision d'opposition, Halk TV. Les autorités ont désigné un administrateur judiciaire pour gérer ce média privé connu pour sa couverture critique de la politique du président Recep Tayyip Erdogan. L'opération s'inscrit dans le cadre d'une enquête contre les dirigeants de la chaîne, mais elle suscite l'indignation de l'opposition et des syndicats de journalistes qui dénoncent une grave atteinte à la liberté de la presse. À Ankara, Anand Lauer.
6: Des dizaines de policiers à l'aube dans les bureaux de la chaîne, les journalistes empêchés d'entrer, le direct interrompu et remplacé par des émissions culinaires. Halk TV, l'une des chaînes d'information les plus regardées de Turquie, vient de passer sous le contrôle des autorités. Officiellement, cette décision est la conséquence d'une enquête contre le propriétaire de cette chaîne d'opposition, Jafer Mahiroğlu. Une enquête pour corruption, fraude et blanchiment d'argent. Le parquet d'Istanbul a ordonné le placement en garde à vue de 17 personnes. Mais pour l'opposition, c'est une opération visant à faire taire l'un des rares médias d'opposition qui existent encore en Turquie. Il y a 2 semaines, la justice a bloqué l'accès au site d'information indépendant T24, l'un des plus importants du pays. Pour Özgür Özel, chef du parti Yeni, ces mesures sont, je cite, le genre de choses que seuls les dictateurs peuvent faire. La date choisie pour s'en prendre à Halk TV, selon lui, ne doit rien au hasard. C'est ce mercredi qu'Ekrem İmamoğlu, maire d'Istanbul, emprisonné depuis mars 2025, principal rival du président Erdogan, commence à prononcer sa défense dans un vaste procès pour corruption. Anand Lauer, Ankara, RFI.
5: Le gouvernement japonais convoque l'ambassadeur russe à Tokyo après l'arrestation de l'un de ses ressortissants par Moscou. Un journaliste japonais est accusé d'espionnage par la Russie. Il a été arrêté dans l'extrême est du pays, lui reproché d'avoir collecté des informations relatives à la capacité de défense russe.
1: Volodymyr Zelensky accuse la Russie de mépriser les États-Unis en frappant des sites énergétiques.
5: Des sites censés être épargnés en vertu du cessez-le-feu annoncé unilatéralement par le président américain Donald Trump. Ces frappes russes, la nuit dernière, ont fait au moins 6 morts et provoqué des coupures de courant dans plusieurs quartiers de la capitale ukrainienne. La Russie, de son côté, dit avoir abattu 900 drones ukrainiens la nuit dernière, notamment à proximité de Moscou. L'ambassadrice des États-Unis en Grèce poussée à la démission, Kimberly Guilfoyle, une fervente partisane de Donald Trump, était en poste depuis novembre 2025. Bonjour François-Damien Bourgerie.
0: Bonjour.
5: Et son départ a été annoncé hier après des révélations assez embarrassantes dans la presse.
7: Oui, une annonce confirmée dans la foulée par Donald Trump. Kimberly Guilfoyle faisait du bon travail, mais ce qu'on lisait ne nous a pas plu, a déclaré le président. Une allusion notamment à une série d'articles du Wall Street Journal. Le quotidien conservateur a révélé que l'ex-ambassadrice avait demandé à un riche donateur républicain qu'il comble discrètement un trou de 100 000 dollars sur son compte en banque. Le journal a aussi rapporté des conversations dans lesquelles Kimberly Guilfoyle se vante de voyages et de séjours luxueux payés par des hommes d'affaires grecs. D'autres médias ont également évoqué de possibles conflits d'intérêts. Alors sa démission intervient quelques jours après la venue de Marco Rubio en Grèce. Une visite éclipsée par ces scandales. Selon plusieurs médias, cela aurait rendu furieux le chef de la diplomatie états-unienne. L'éviction de Kimberly Guilfoyle constitue en tout cas une véritable humiliation pour cette ancienne figure du mouvement MAGA, ex-présentatrice sur Fox News et surtout ancienne fiancée du fils aîné de Donald Trump. Mais elle n'entend pas se laisser faire. Ses accusations sont fausses, affirme-t-elle, promettant de défendre vigoureusement son honneur, sa réputation et son intégrité.
5: François-Damien Bourgerie.
1: Dans l'actualité économique, les investissements en Europe du géant américain des puces électroniques Nvidia.
5: L'entreprise la plus cotée en bourse avec une valorisation qui dépasse les 5000 milliards de dollars a notamment pris des parts dans plusieurs start-up et entreprises en France. Elle annonce aussi des investissements au Royaume-Uni avant une grande conférence à Berlin. Bonjour Nathanaël Vitran.
8: Bonjour.
5: C'est une diversification géographique, mais l'entreprise fait surtout plus que jamais le pari de l'intelligence artificielle.
8: Oui, Jensen Huang, le patron d'NVIDIA, est en tournée en Europe et en nouveau gourou de l'IA. Il multiplie les annonces, 250 millions de dollars pour la recherche sur l'IA au Royaume-Uni. Une prise de participation donc dans 4 entreprises françaises, dont Doctolib, le champion français de la prise de rendez-vous médical, qui espère bien rentabiliser sa précieuse base de données grâce à l'intelligence artificielle. Il faut dire que Jensen Huang est à la tête de l'entreprise la plus riche du monde. Il est loin le temps où NVIDIA fournissait surtout des cartes graphiques aux joueurs de jeux vidéo. Depuis l'avènement de ChatGPT, l'emballement mondial pour l'IA générative, il est devenu le principal pourvoyeur du secteur en puces électroniques, celle-là même qui donne aux centres de données leur puissance de calcul. Depuis, Jensen Huang n'a de cesse de nourrir la vague sur laquelle il surfe en investissant chez ses principaux clients. 100 milliards de dollars dans OpenAI en 2025, 13 milliards pour racheter en septembre dernier la plateforme Hugging Face. NVIDIA investit aussi en Asie et donc en Europe, mais l'entreprise continue, quoi qu'il en coûte, de lier son sort au seul secteur de l'IA, dans un écosystème toujours plus fermé sur lui-même.
5: Google, de son côté, a décidé d'ouvrir ses modèles les plus évolués d'intelligence artificielle à 200 chercheurs européens. Ces scientifiques seront sélectionnés par la Commission européenne. Cette initiative vise, selon Google, à accélérer l'innovation en Europe et à renforcer la compétitivité des chercheurs du continent, alors que l'IA bouleverse le monde de la recherche, notamment en mathématiques.
1: En Inde, 2 chefs du parti des cafards placés en détention.
5: Le mouvement satirique fait partie de ceux qui se mobilisent contre la révision électorale qui a exclu 130 millions d'électeurs des listes. Les manifestants demandent la démission du président de la commission électorale et soupçonnent une manœuvre destinée à favoriser le BJP, le parti de Narendra Modi. Et la contestation se transforme peu à peu en fronde généralisée contre le pouvoir. En Indonésie, plus de 280 000 personnes victimes de problèmes respiratoires, selon le ministère de la Santé. Depuis des mois, le pays lutte contre des incendies qui ont ravagé de vastes étendues de forêts et de tourbières à Bornéo, Sumatra et en Papouasie. Les fumées toxiques se sont propagées en Malaisie voisine, mais aussi à Singapour et désormais au Timor. Timor-Oriental, le Timor-Oriental qui a décidé de fermer ses écoles pour 3 jours à cause justement de la pollution de l'air. 30 ans après la mort du rappeur américain Tupac, l'ex-membre de gang accusé d'avoir commandité le meurtre, Dwayne Davis a été reconnu coupable ce mercredi et condamné à passer au moins 40 ans derrière les barreaux avant de pouvoir demander une libération conditionnelle. Son avocat a déjà annoncé qu'il ferait appel de cette décision.
1: Du cinéma à présent avec Minotaur, le film sélectionné pour représenter la France aux Oscars.
5: Un film récompensé du Grand Prix au dernier festival de Cannes. Minotaur, c'est une production française du cinéaste russe en exil Andrei Zvagintsev. Ce film mêle l'intime et le politique à travers la figure d'un chef d'entreprise qui découvre l'adultère de sa femme, Sophie Dorlotin.
0: Septembre 2022, dans une ville de province russe, Gleb, un chef d'entreprise, se retrouve doublement sous pression. Il soupçonne sa femme d'avoir un amant et il doit désigner 14 de ses employés pour partir au front en Ukraine. Andrei Zvagintsev livre un remake actuel d'un film français, La femme infidèle de Claude Chabrol.
9: En fait, je savais dès 2018 que j'allais garder le sujet intrinsèque de Chabrol, mais que j'allais aussi la transposer en Russie et en langue russe. En septembre 2022, la mobilisation partielle avait commencé, donc on s'est retrouvé avec cette situation politique et sociale qu'on a insérée dans le film.
0: En exil en France depuis 4 ans, le cinéaste se dit honoré que son pays d'adoption ait désigné Minotaur pour le représenter aux Oscars.
9: De toute façon, vous savez, c'est impossible pour ce film de représenter la Russie aux Oscars. Ce film ne sortira pas, en tout cas dans ce pays, tel qu'il est aujourd'hui, et il n'est pas prêt de sortir, ça c'est sûr. Donc, ça aurait été impossible d'avoir le visa d'exploitation. On s'est même dit que ce n'était pas utile, donc on s'est arrêté là.
0: Andrei Zvagintsev est néanmoins certain que son film pourra circuler sous le manteau en Russie grâce au piratage.
1: Et on en reparlera plus longuement avec le réalisateur dans un peu plus d'une demi-heure maintenant.
5: En football, suite de la deuxième journée de Ligue des Champions avec 9 matchs au programme, dont le choc entre Manchester City et le PSG. Coup d'envoi 19h en temps universel. À la même heure, Aston Villa affrontera Fenerbahçe. À suivre également le Real Madrid de Kylian Mbappé en déplacement à l'AS Rome. Hier, Lille s'est incliné 3-0 à Arsenal et le Barça de Lamine Yamal a assuré sur la

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6: Bonjour et bienvenue dans Déjà Vu, le podcast ciné qui parle des films et de leurs remakes, peu connus, meilleurs que l'original ou carrément inutiles. On est là pour en parler et pour trancher lequel est le meilleur. Avec moi autour de la table aujourd'hui, trois comparses que vous connaissez bien. Elle nous a vendu cet appartement en nous disant que vous inquiétez pas, il n'y a pas de souci, c'est pas du tout sur un cimetière indien. Et depuis, on a pas mal de vices de procédure. C'est Géraldine.
7: Salut!
6: À côté. Alors, vous allez peut-être l'entendre un petit peu aujourd'hui parce qu'elle est coincée dans l'ordinateur. Mélissa.
8: Help!
7: Au secours. Oui, je traduis.
6: Et enfin...
7: Oui, je suis bilingue.
6: Et enfin, vous l'avez entendu, c'est notre spécialiste en fantômes. Il a une chaîne YouTube spéciale où il chasse des fantômes dans des manoirs. Ouais. Il est là aujourd'hui avec nous, c'est Nathan.
3: Et je porte actuellement un chapeau. Bonjour.
7: Et une cicatrice, non?
3: Et une cicatrice, exactement.
8: On sent le baroudeur, quoi.
3: Ah oui.
7: Ah oui.
6: Un chapeau ringard, un petit peu, que tu poses légèrement sur le côté.
3: Exactement, et que je fais tourner sur mon doigt.
8: Qui est du vent, des fantômes, des chocs électriques, je lâcherai pas mon chapeau. Oh non.
6: Très bien, nous sommes réunis aujourd'hui pour vous parler de Poltergeist, le premier film sorti en 1982, ainsi que son remake Poltergeist, sorti en 2015.
3: On est dans la spooky season.
8: Oui, spooky, spooky, spooky. Sur la citrouille.
7: Spooky, spooky
6: on
7: night.
6: On a la goutonnée et puis à côté de ça, il fait très chaud.
7: Vous reprendrez bien de la bière au beurre.
8: Avec plaisir.
6: On n'en parlera pas aujourd'hui, mais il y a également Poltergeist 2, Poltergeist 3 et Poltergeist, sorti en France.
7: Et Poultrygeist aussi.
6: Je pense qu'il y a d'ailleurs plein de trucs.
7: The Night of Chicken Dead, c'est le sous-titre.
6: Trop drôle.
7: Ça a l'air super.
6: Avant de commencer, avant de résumer ce film et avant d'en discuter, est-ce que vous aviez vu les films? Et si oui ou non, dans quel contexte, etc. etc. Géraldine?
7: Oui, j'avais vu le premier au cinéma, dans une séance spéciale écran fantastique, dans notre cher cinéma de quartier.
6: Très bien.
7: Et je n'avais pas vu le deuxième. Et on m'avait dit que c'était une catastrophe. D'où ma proposition d'aujourd'hui.
6: Merci Géraldine.
8: Voilà. Je n'en avais vu aucun. Je pense que j'ai peut-être entrevu des scènes qui me parlent comme ça, mais j'ai dû entrevoir ça entre des barreaux d'escalier.
6: Entre des barreaux de prison.
7: Selon cette fameuse secte que nous représentons.
8: Voilà. Par contre, j'avais vu Poltergeist.
6: Avec le vice cardiaque.
3: Je l'ai vu gamin, bah c'était pas... Je l'ai
7: vu au cinéma, moi. Attends, c'est vraiment avec Clovis Cornillac?
8: Oui.
3: Et Julie Depardieu.
6: Ouah, t'as un meilleur souvenir.
3: J'ai revu la bande-annonce avant de venir.
6: En fait, tu vas... Est-ce que on a gâché une de tes blagues et t'allais nous faire le résumé de celui-ci?
3: Non, non, t'inquiète.
6: Et toi, Nathan, avais-tu vu l'un ou les deux pour le Poltergeist?
3: Non, je n'avais vu aucun. Et bon, je vais pas m'avancer sur mon avis du film, mais... En gros, j'avais une image carrément différente du film d'origine. Je pensais que c'était beaucoup plus film d'horreur premier degré, dans une ambiance à la Exorciste et tout. Et c'est pas ça que j'ai trouvé. J'étais agréablement surpris.
7: Et toi, Maxime?
6: Ben, c'est un petit peu pareil. J'avais commencé à le voir il y a quelques années. Je sais plus pour quelle raison, j'avais pas vu la suite. Mais je me suis arrêté avant que ça devienne vraiment intéressant. Et exactement comme toi, Nathan, j'avais une image biaisée de... Enfin, je sais pas, je m'étais fait une image du film, et en fait, c'est pas ça. Mmh. Par contre, j'ai vu beaucoup de films qui se sont inspirés énormément de Poltergeist et de séries également, on en parlera.
3: Ouais.
6: On parlera peut-être un petit peu de la production du film après, parce que vous avez peut-être un petit peu lu dessus.
7: J'imagine que toi, t'as plein d'infos, Maxime.
6: C'est peut-être, d'ailleurs, c'est la raison pour laquelle je voulais le voir la dernière fois. T'as lâché le S-word.
9: The house looks just like the one next to it. And the one next to that. And the one next to that. A young couple live in it.
10: Give Ken a kiss.
11: You are so unlucky!
9: With their three children. And something more.
12: Hello.
2: Last night, do you remember when you woke up and you said you're here?
12: Uh-huh.
2: Well, who did you mean? Who's here?
12: TV people.
13: Something's funny going on here next door. Something,
2: We were wondering if maybe you had experienced any disturbances lately.
14: What kind of disturbances?
12: I don't know whatever's over this house. I've never sensed anything like it.
15: That thing is in there with my baby!
7: Poltergeist, donc c'est le film original qui est réalisé par Toby Hooper, donc le réalisateur de Massacre à la tronçonneuse.
8: Exactement.
7: Ça raconte l'histoire de la famille Freeling qui vit dans un lotissement pavillonnaire de Californie appelé Cuesta Verde. Et
16: la côte verte.
7: Parmi un charmant voisinage composé de gamins à vélo, bien sûr, et d'amateurs de soirées bière-foot à la téloche. Une vie tranquille, Steven est un brillant agent immobilier et Diane est femme au foyer. Ils ont trois enfants, Dana, Robbie et la petite dernière, Caroline. Une nuit, en pleine crise de somnambulisme, Caroline se lève pour aller au salon et discuter tranquillement avec la télé. La télé qui semble parasitée par ce qu'on appelle communément de la neige. La nuit suivante, alors que les Freeling dorment, Caroline se fixe devant la télé qui transmet à nouveau de la neige. Soudain, une apparition se dégage de l'écran et disparaît dans le mur, créant un violent tremblement de terre au sein de la maison, avant que Caroline annonce
16: « They're here !» Ils sont là.
6: Ah non, c'est toi, excuse-moi, Mélissa, la productrice.
8: Ils sont là. Voilà.
7: Merci.
3: Vous l'avez vu en VF ?
7: Non.
3: Ah non, c'est trop bien. La VF, c'est vraiment années 80. Et la gamine, c'est la voix qui revenait tout le temps.
6: C'est Brigitte Le Cordier comme ça.
7: Ah oui, bah, la voix des gamins, en fait.
3: Un peu Brigitte Le Cordier.
6: Brigitte Le Cordier.
3: Non, mais c'est bah oui, ça fait une des plus connues de cette époque-là.
8: Ah ouais.
3: Du coup, c'est vraiment...
14: Ah. Ils sont là.
7: Ensuite, des événements étranges commencent à se produire dès le lendemain. Des cuillères qui se tordent, des chaises qui se déplacent toutes seules. Diane se pose des questions et fait des expériences pour comprendre, mais ça ne les empêche pas de prendre ça un peu à la légère pour l'instant, en fumant des gros ouinges dans leur lit, une fois les enfants couchés. Une nuit, le gros arbre du jardin s'anime et s'empare de Robbie à travers la fenêtre de sa chambre. Tandis que Diane et Steven sauvent Robbie, Caroline est aspirée par une entité dans sa garde-robe. Les Freeling se rendent compte qu'elle a été enlevée quand ils entendent sa voix émanant du poste de télévision. Donc ils font appel à un groupe de parapsychologues de l'université de Californie.
8: Bonjour, je suis parapsychologue.
7: De l'université de Californie. Donc ils viennent chez eux enquêter et ils affirment qu'ils ont dans leur maison un esprit frappeur. Ils découvrent que les troubles impliquent plus qu'un fantôme, mais plutôt plusieurs esprits. Pendant un échange entre Steven et son patron, il apprend que Cuesta Verde a été construit sur l'emplacement d'un ancien cimetière. Attention, oh, spoiler, si. Ils ont juste déplacé les tombes, mais pas les corps.
16: Ah, hey,
7: c'est là qu'il y a un truc. Y a...
8: You just moved the tombstones, no.
7: Là, je sais pas, ça fait tilt.
6: Est-ce que je peux préciser un petit truc que ouais. T'as pas dit et ça va peut-être être important après? Ils construisent une piscine dans leur jardin.
7: Oui, c'est vrai.
6: Donc ils creusent.
7: Ils creusent.
8: Leur tombe. Ils creusent leur tombe.
3: La région est propice aux tempêtes.
8: Oui. Un beau c'est une région accueillante.
7: Cuesta Verde, un coin de nature en plein cœur de la Californie.
3: Un peu de moustiques.
8: T'imagines des fantômes de moustiques?
7: Déjà, il doit y en avoir des milliards dans ma chambre. Il y a beaucoup d'esprits frappeurs. Donc les fameux parapsychologues demandent à une médium de venir leur prêter main forte.
8: Ils sont payés, ces gens-là.
7: Ouais, ouais. Elle leur dit que, en gros, les esprits ont été attirés par la force de vie de Caroline, la petite fille, et que parmi ces fantômes se trouve aussi un démon appelé la bête.
8: Salut.
7: Et la bête tient Caroline sous son contrôle dans le but de manipuler les autres esprits.
8: Wow.
7: Donc le groupe détecte que l'entrée vers l'autre dimension se fait par le biais du placard de la chambre des enfants et la sortie à travers le plafond de la salle de séjour. Donc Diane décide d'être courageuse et de se lancer à traverser ce portail, tout à fait. Donc elle parvient à récupérer sa fille et la médium finit par dire que la maison est maintenant Ah, c'est ni.
8: C'est nickel, on a dératisé.
7: Tout est bien qui finit bien, j'ai envie de dire.
8: Ouais.
7: Mais bon, peu après, la famille Freeling se prépare donc à déménager quand même, parce qu'il s'est passé des trucs dans cette maison un peu louche. Mais pendant leur dernière nuit dans la maison, il y a juste Diane, Robbie et Caroline qui sont dans la maison, et la bête tente un second enlèvement avec la poupée clown que Robbie installe tout le temps sur une chaise en face de son lit.
6: Il l'a cherché.
7: Quoi de mieux pour un bon sommeil, moi je dis.
8: Et donc, je veille sur toi.
7: Il commence à, ça commence à être vraiment la mierda a cuesta verde. Et donc la famille fuit alors que la maison implose dans une autre dimension.
8: Ouais, clairement, ils ne voulaient pas d'habitants chez eux. Quoi.
7: Ouais, c'est ça.
17: It's a phenomenon known as déjà vu.
8: Il y a des petites scènes dans la piscine avec les squelettes aussi, là, qui émergent du sol.
7: Il paraît que c'était des vrais squelettes humains.
8: Oh,
6: ah ouais,
8: dans l'école de médecine.
6: Putain. Parce qu'il y a ce genre d'histoire aussi dans...
8: C'est peut-être pour ça qu'ils sont tous
6: Apocalypse Now, où apparemment, il y avait des corps qui étaient des vrais corps, mais je savais pas sur celui-ci. J'ai pas eu l'info.
7: Ouais, en fait, c'était des vrais squelettes humains parce qu'ils coûtaient moins cher que des accessoires en plastique.
6: Sur un film qui dit quand même que faut peut-être pas souiller des cadavres de personnes, bon, on va quand même aussi le faire quand même.
7: C'est Hollywood, hein.
8: Ouais. S'il y a une malédiction sur le film, c'est voulu.
7: C'était du cadavre washing.
8: C'est des gens qui avaient été tués pour la peine de mort, ça va quoi.
6: Ils ont offert leur corps à Hollywood. C'est comme à la science, mais.
8: J'ai toujours rêvé d'être une star.
7: Il y a comme une malédiction sur ces films.
8: C'est ça, la grande sœur, elle est morte, tuée par son compagnon quelques mois après, je crois. La petite, elle avait la maladie de Crohn, je pense qu'elle est morte à 12 ans.
6: Ouais. C'est ça.
3: T'en as d'autres des suites qui sont morts, de prêtres ou je sais pas quoi.
8: Peut-être à cause de l'exposition au cadavre dans la boue.
3: Enfin, après, il est mort à 85 ans.
7: C'est
3: très joli.
8: C'est le mec à
6: 14
8: ans, c'est la fin du film.
6: C'est la malédiction. Ouais, t'as quand même le record. T'es mort à 125 ans quand même.
8: Oui, mais c'est à cause du film. Qu'ils ont demandé, il y a 80 là. D'ailleurs, moi, vous demandez, mais moi, c'est ni Tommy Hooper, ni Spielberg qui a réalisé, c'est moi en fait.
7: Non, tu as eu une cirrhose, Michel. La petite fille qui devait jouer dans le film au départ, c'était la nièce de Steven.
6: Le népotisme.
7: Drew Barrymore.
6: Ah oui, oui.
3: Ah, c'est sa nièce.
7: Oui. Ah oui, bah c'est Steven. Il a le monopole.
6: Ça veut dire qu'elle aurait été dans les deux films le même été, parce qu'elle joue dans E.T.
7: Bah oui, c'est ça.
6: Purée.
7: Mais au final, ça a été.
6: Pendant ce temps-là, elle préférait passer son temps à picoler et à fumer des clopes. Il y a des vraies histoires comme quoi, justement, elle est devenue alcoolique à 8 ans, je crois, à cause d'Hollywood.
7: Oui. Yes.
8: Yes,
6: trop bien.
7: Mais par contre, la petite fille, elle a joué dans les trois Poltergeists.
8: Oui, elle a eu le temps. Mais je crois qu'elle a la dernière scène. Oui. C'est pas elle.
7: La dernière, troisième. Elle est décédée avant la fin du tournage.
6: On a eu la même source.
8: J'ai la même source. Elle a peut-être, je pense qu'elle a tourné une fin, mais c'est donc qu'ils ne voulaient plus parce que c'était trop pessimiste. Et ils ont retourné une fin et apparemment ce serait avec une autre petite fille.
6: Okay. Qui faisait 1m85, donc dans les. C'est un choc contre un chant trop bizarre. C'est la petite fille. Au revoir, maman. Ça chante. Salut.
3: C'est Mike Tyson avec une perruque.
8: C'est je pense que ça passe bien.
6: Ils auraient pu faire un effort quand même. Je pense que des petites blondes, il y en a plusieurs. Alors, petit point production avant qu'on fasse, on refasse un peu les détails. Le film est sorti en 82 pendant l'été. Ce que les médias ont appelé l'été de Spielberg, parce que E.T. est sorti au même moment.
8: Il le réalisait en même temps.
6: Il est produit par Spielberg. Et il y a plein d'histoires autour de Poltergeist. Maintenant, beaucoup de gens ont parlé, comme quoi, en fait, ça serait pas vraiment Toby Hooper qui aurait réalisé le film, mais que ça serait même plutôt un prête-nom, on va dire. Et que c'est Spielberg qui a quasiment fait tout. Ou en tout cas, s'il a pas tout fait, il était derrière l'épaule de Toby Hooper en disant « Non, mais la caméra, mets-la plutôt à droite. »
7: Tu devrais plutôt faire ça.
6: Et il a supervisé aussi les effets spéciaux. Enfin, en gros, apparemment, il était là quasiment tout le temps. Plus que ce qu'il aurait dû faire en tant que simple producteur, on va dire.
8: Parce que son contrat l'empêchait de diriger deux films sur la même période et il était déjà sur E.T.
6: Ouais.
7: N'empêche qu'il était là sur le tournage tout le temps.
6: Il était quand même là. Mais en tant que producteur,
8: pas
6: en tant que réalisateur.
8: D'avoir un double casquette. Quoi. Ah ouais.
7: Après, il y avait quand même d'autres témoignages comme quoi c'était quand même bien Toby Hooper qui avait réalisé. Et que, en fait, c'est peut-être une co-réalisation finalement.
6: Oui.
8: Exactement.
6: En tout cas, il y en a certains qui considèrent qu'il faut le regarder si tu veux regarder tous les films de Spielberg.
7: Mais je suis d'accord, hein, je trouve que ça...
6: Bah, en tout cas, tu vois sa patte... parce que c'est pareil avec Retour vers le futur, il l'a produit, il l'a pas réalisé, pour le coup, il n'y a pas trop de débat. Mais bon, tu sens que c'est un film de cette époque-là, c'est un peu toujours les mêmes mecs qui sont dans le coup, quoi.
7: Ouais, parce que dans Retour vers le futur, il n'y a pas de gamin en vélo, donc c'est sûr qu'il était que producteur.
6: Il y a un mec
7: ouais,
6: en skate, par contre.
8: Ils ont des casquettes.
7: Ouais. Ah oui, du coup.
8: C'est peut-être lui quand même.
7: Ça marche pas, ma théorie.
6: Puis techniquement, c'est un peu un enfant, c'est juste qu'il est joué. Oui. Tous les ados sont joués par des adultes.
7: C'est juste qu'il est joué par quelqu'un qui a déjà 35 ans, quoi.
6: Exactement.
18: Cette impression de déjà-vu.
19: On se connaît ?
4: Ouais. On se connaît.
3: En tout cas, le film, il est très efficace, je trouve, dans l'ambiance. Ils te mettent dedans petit à petit. Même, en fait, la grosse soirée où la gamine se fait enlever.
7: Ouais.
3: T'as vraiment ce truc avec la tempête qui s'approche petit à petit.
6: Ouais, c'est flippant.
3: Le gamin, il a peur une première fois, il se réveille.
6: Alors, par contre, moi, je trouve qu'il y a un souci avec l'arbre. C'est que c'est un peu comme dans les jeux vidéo des années 90, c'est que on sent que
8: papier mâché.
6: Tu sais, c'est comme dans Tintin, quand tu dois sauter sur un rocher, tu sais sur lequel tu dois sauter parce qu'il n'a pas exactement la même couleur. Bah là, l'arbre, c'est pareil, c'est-à-dire qu'en fait, tu sens qu'il est fait en plastoc et tu dis, bah il va bouger.
7: Bah oui, mais en fait, même si ça a un peu vieilli et tout au niveau des effets spéciaux, en fait, ça passe quand même bien parce que c'est tellement bien écrit. Je trouve que ça marche, en fait.
6: Ouais, bah surtout à la fin, hein, la scène où il y a la grande sœur qui est dans son lit et en fait elle se retrouve sur le mur et après sur le plafond.
7: Il y a un
3: scène
7: côté
3: qui est parodié dans Scary Movie 2.
8: Moi j'ai vu ce film en pensant qu'à Scary Movie.
3: Oui.
8: Enfin, je suis lobotomisée, quoi. Entre ça, la perceuse dans le mur.
6: Non, ça c'est dans le 2, ça
8: oui. Ah non, c'est dans le 2. Hein, ouais.
3: Non, mais t'as le clown, t'as l'arbre qui a repris aussi dans Scary Movie.
8: Oui, c'est vrai, le clown.
6: Je sais pas si ça vous a fait bizarre, mais les tout premiers plans, quand on découvre la petite ville en Californie, moi je me suis dit, où est-ce que ça a été tourné? Parce que je trouvais que, alors c'est un truc un peu geek, je trouve que les tuiles sur les toits font pas californien. Ça faisait très français.
7: Voilà. C'est de la tuile.
8: C'est un mec qui a joué à Jeux
7: Ouais,
8: exactement.
7: Ça, c'est de la tuile d'Île-de-France. Hein.
6: C'est qu'en fait, ça faisait plutôt du sud de la France.
7: Ah.
8: Et ils ont peut-être une promo sur.
6: En fait, il y avait un truc très bizarre où ça faisait un peu village faux, quoi.
7: Bah alors, oui, c'est comme. Mais en fait, tu sais, c'est comme les banlieues pavillonnaires, Wisteria Lane et tout ça, quoi. Ça fait faux.
6: Mais d'ailleurs, ils jouent sur ce côté-là parce qu'on comprend que toutes les maisons sont les mêmes. Le père, ils vendent des maisons, c'est toutes les mêmes. Et il y a un petit passage de montage qui est entre bien fait et un peu dur à comprendre. C'est qu'à un moment, on a une scène dans leur cuisine à eux. Et il y a un fondu sur le père qui fait visiter une maison, mais qui est dans la même cuisine. Donc on est censé comprendre que c'est dans une autre cuisine. Et pour essayer de montrer que toutes les cuisines se ressemblent. Mais c'est pas très clair parce qu'au début on se dit est-ce qu'il est dans la même maison, est-ce qu'il est dans une autre maison. Donc voilà, c'est un peu étrange. Mais oui, pour toutes les personnes qui ont déjà habité dans des maisons pavillonnaires et qui ont visité des maisons dans la même rue en se disant ah, c'est la même maison mais décorée autrement.
3: Moi j'ai beaucoup aimé le choix du personnage de la médium.
7: Oh oui, elle est géniale.
3: On sort du cliché du un gars de 40-50 ans avec un chapeau qu'on pourra peut-être retrouver dans un autre film un peu plus tard. Là vraiment, d'avoir la petite dame qui est.
7: Elle est trop bien.
3: Ouais, qui est même dans sa voix et tout.
7: Elle a une voix super aiguë.
3: Ouais. Et du coup, t'as beaucoup de scènes entre femmes, entre elle, la parapsychologue, la mère, tout ça. Et pour un film des années 80, c'était pas
7: mal. Ouais, carrément. Mm. Les personnages sont assez cool, je trouve. Même les personnages des parents, je trouve qu'ils sont pas trop clichés, en fait, par rapport à d'autres films de cette époque.
8: Ouais. Ils sont quand même désagréables, quoi.
7: Ils sont désagréables, mais je les sens un peu modernes quand même, quoi. Enfin, ils sont plus libres que des parents.
6: Sauf à un moment, quand ils essayent de communiquer avec la gamine. Et qu'ils disent à la mère, ah bah allez appeler votre fille. Alors elle dit, Caroline. Et t'as la parapsychologue qui dit, bon monsieur, faites votre boulot de papa. Il fait, bon Caroline, tu descends, je t'en colle.
7: C'est Patrick Swayze qui a écrit cette scène.
3: Il faut qu'elle ait peur, faut qu'elle vous obéisse.
6: La menace de
7: oui, oui et en fait, c'est vraiment juste
6: le rôle de papa,
7: lui qui doit faire ça, quoi. Oui, oui, non, mais carrément. Mais après, c'est un film de 82, quoi.
6: Oui, fini par... Enfin, ça se passe bien, quoi.
7: Ouais. Par rapport aux effets spéciaux, je trouve qu'il y a des trucs qui sont hyper simples, mais qui marchent très bien. Genre les chaises, quand elles se déplacent dans la cuisine, en fait, c'est juste un montage.
6: Oui.
7: En fait, elles tournent la tête. Les chaises étaient dans la bonne disposition autour de la table. Et puis, quand elles retournent la tête, il y a un cut et elles sont sur la table.
6: De mémoire, il y a ça aussi dans Le Sixième Sens. Nathan qui m'en parlait juste avant.
3: Avec les chaises. Non,
6: avec
3: c'est
6: les portes.
3: Les portes de placard de la cuisine qui s'ouvre d'un coup pendant que la mère est partie.
6: Ça fonctionne bien. Moi, à chaque fois, moi, quand je vois ces scènes-là, j'imagine tous les stagiaires sur le tournage qui doivent tous en même temps aller ouvrir les trucs. Je trouve qu'il y a pas mal d'humour, moi, dans ce film, mais de l'humour un peu subtil, on va dire. Par exemple, quand il y a l'équipe de Paranormal qui arrive, il y en a un qui s'occupe de la vidéo et il explique: il y a quelques mois, j'ai vu une chaise bouger, je l'ai pris en timelapse, ça a duré 7 heures pour faire 5 mètres. Et ils sont là, ah ouais, et là, t'as tout de suite, genre, plein de trucs qui volent dans tous les sens. Et il dit, ah d'accord, ok. C'est assez drôle.
3: Mais du coup, oui, en fait, c'est une ambiance qu'on retrouve vraiment dans les films de cette époque-là, de Spielberg, de Joe Dante, de Robert Zemeckis, tout ça. En fait, tu vois, c'est un film d'horreur, mais ça fait film d'horreur pour les jeunes, comme t'avais E.T., film de science-fiction pour les jeunes, pour les enfants, ouais. Ou les Gremlins, film un peu fantastique pour les jeunes, les enfants.
8: Ouais, on peut se retrouver, c'est pas horreur trash à part
3: la scène. Je pensais vraiment que c'est un truc beaucoup plus premier degré que ça.
8: Un peu body horror avec la scène dans le miroir là, du visage.
6: Ah oui, il s'arrache le visage.
3: Allez.
7: Quand même.
8: J'ai l'impression que c'est un film anti-télévision. Ils ont tous un poste télé. Ouais. Le mal vient de la télé.
3: Ouais, c'est touche pas à mon poste.
8: T'as cette scène entre le père et son voisin qui est vraiment la parodie du western.
7: Avec la télécommande.
8: La télécommande devient la nouvelle arme à feu. Tu vois un peu qui dégaine

0: Oui, bah, l'esprit vengeur, c'est qu'ils ont, ils sont un peu coincés entre deux mondes parce qu'ils ont quelque chose à faire encore.
1: Pourquoi
0: quoi.
1: Le démon est là. Enfin, moi, je me pose quand même pas mal de questions. Mais
2: Poltergeist, il y a un truc avec le bruit aussi, de ce que j'avais lu, parce que le saviez-vous, Poltergeist, ça vient d'un mot allemand. Du coup, ça vient de Poltern, et ça veut dire bruit. Et Geist, c'est le fantôme. Donc,
1: okay, donc un fantôme qui se manifeste, quoi.
2: Voilà.
3: Et moi, le poltergeist, je voyais ça vraiment comme un monstre de cinéma ou autre très américain. Là, ils ne disent pas forcément que c'est un cimetière indien, mais tu as quand même ce truc où c'est vraiment sur l'Amérique et sur un peu la culpabilité de l'Amérique qui a été construite sur des massacres.
0: Ah oui, totalement.
2: Oui, il y a ça dans Shining aussi.
0: Oui, moi, c'est ce que j'ai pensé.
1: Dans le cimetière aussi.
0: Oui.
2: Il y a un truc.
0: Il y a un truc avec les cimetières, les Américains. Je sais que vous nous écoutez. Faites quelque chose avec vos morts. Hein.
1: Bah, on fait des films.
2: Mangez-les.
0: Après, il n'y a pas que les Américains. Je vais faire un petit moment culture. J'ai écouté un épisode d'Affaires Sensibles horrible sur l'Irlande et les maisons qui enterraient leurs bébés parce qu'il y avait des jeunes femmes qui accouchaient alors qu'elles n'étaient pas mariées. Du coup, les enfants étaient mis dans des orphelinats. Je pète l'ambiance. Étaient mis dans des orphelinats. Et en gros, il y avait plein d'enfants qui sont morts de maladie parce qu'ils n'étaient pas pris en charge. Et ils les ont enterrés. Et ça a été découvert que après. Bah, un petit peu comme le gamin dans la suite, où il y a des gens qui ont joué et qui ont trouvé des cadavres d'enfants. Voilà.
1: Ok, mais il y a beaucoup d'humour dans le film.
0: Il y a beaucoup d'humour dans le film. Ouais. Ouais, je voulais vous dire que j'avais un peu de culture et que j'écoutais France Inter. Quoi. Ouais.
2: Est-ce que ce serait pas aussi un petit discours sur la solitude? Mais parce que quand on est seul, c'est un peu le moment où on peut imaginer tout plein de choses aussi.
0: Bah c'est vrai que il y a aussi ce truc où il la laisse devant la télé. Moi je me suis dit mais cette gamine elle va avoir des lunettes.
2: Elle peuple le vide. Ah ça par contre ça, oui c'est vrai. C'est sûr. Et puis les séances d'orthoptiste.
0: Parce que moi je peux te dire que quand j'étais devant la console et que j'avais un peu trop la tête proche de l'écran, on me disait tu recules Maxime.
1: Et quand même. À la fin, ils louent un motel et ils sortent la télé du motel sur le balcon parce
2: c'est
1: que
2: le dernier plan.
1: Ouais, c'est le dernier plan, donc quand même niveau message,
2: c'est assez clair.
0: Ouais. Et il y a aussi un truc. Alors, je sais pas si je vais un peu trop loin, mais ça pourrait être revu si on faisait un autre remake qui sert à rien. Mais les parents, quand ils sont en train de fumer leur pétard sur le lit, ils regardent la télé, ils lisent chacun un livre et ils parlent. Du coup, tu dis, mais fais un seul truc, quoi. Et je me suis rendu compte que moi, des fois, j'ai trois écrans devant moi.
2: Ah, mais c'est ça, il y a un truc, il y a un discours autour de combler le vide.
1: Sur le lit, elle a pas appris à faire semblant de rigoler à son acting class.
0: Lui, il a lu sur Reagan.
2: Oui, c'est vrai.
0: La biographie de Reagan. Ah, les jeunes avec leur téléphone.
1: Les crados, quoi, les miettes de tabac.
2: Dégueulasse.
0: Sur le lit, moi, ça m'a.
3: C'est des rats qui vont voir, c'est pas des fantômes. Hein.
0: En fait, c'est le film La Souris, le vrai film.
2: La musique, c'est Jerry Goldsmith. Mm-hmm. Apparemment, il y a eu une nomination aux Oscars pour la meilleure bande originale, mais qui a perdu face à qui, à votre avis?
0: Bah, E.T. non?
2: Oui, John Williams pour E.T.
0: Mais je pense que, d'ailleurs, quand ils ont sorti le film, je pense qu'il a quand même bien fonctionné parce qu'à l'époque, la concurrence, ça devait pas être trop compliqué.
3: Il n'y avait pas encore les Marvel.
2: C'était l'ES quoi, qui l'emportait dans tous les cas.
0: En tout cas, il y en a un qui a eu beaucoup de fées cet été là.
2: Ouais, c'est clair. Bon, c'était quand les Dents de la Mer, quand t'avais parlé de ça?
0: C'était dans les années 79. Fin des années 70, avec Star Wars et tout.
2: Ah, bah oui, c'est vrai.
0: D'ailleurs, le nombre de produits dérivés de Star Wars dans la chambre du gamin.
2: Ah oui,
0: je sais pas si vous avez vu, il y a les posters, il y a les jouets.
1: Non, j'ai pas.
0: Ah bah, il y a que ça.
2: Nous, on a vu que le clown. Ah oui.
0: Le clown, et puis, c'est quoi ce gamin qui se couche avec une casquette?
2: Oui, mais oui, carrément.
1: Insupportable, ça. Il lui fait enlever un moment quand même, il reprend son rôle de père.
3: Il lui en colle une.
0: Casquette qui dégage.
2: Apparemment, il y aurait eu un projet de remake en 2008, mais qui ne s'est pas fait.
0: Ah bah, et du coup, ça s'est fait en 2015. Je pense qu'on peut enchaîner.
2: Allez.
0: Nathan, à toi le micro.
3: Ok, alors.
0: Tu vas nous faire un rap, hein, c'est ça?
3: Poltergeist en 2015, réalisé par Gilgenan. Gilgenan, qui a réalisé notamment Monster House, le dessin animé 3D.
2: Ah, c'est ça?
3: Oui.
0: Avec des marionnettes, c'est ça?
3: Non, c'est en 3D à l'époque où on tâtonnait un peu la 3D.
0: Ok.
3: Qui était plutôt bien, qui m'avait fait un peu peur quand j'étais gamin et qui avait une ambiance, pour le coup, assez Spielberg et compagnie.
4: We didn't know where else to go. You did the right thing coming here. Maddie was the first one to notice things.

0: How will you get here?
1: Who are you talking to?
2: When was the last time you had contact with her? Before she was taken?
3: It's a fixer-upper.
4: All the houses are like this in our price range.
0: Do you want to see Jake?
1: No way.
5: You try.
0: We like this house!
6: On suit la famille Bowen, composée d'Eric et Amy et de leurs enfants Kendra, Griffin, Madison, Jackson et Beverly. Non, juste les trois premiers. Qui emménagent dans une nouvelle maison dans l'espoir de commencer une nouvelle vie et surtout dans l'espoir de trouver un nouveau taf pour Eric parce que papa est au chômage et ça ne va pas du tout.
7: Il faut qu'il retrouve son rôle de père.
6: Ah oui.
8: Ce il n'a sacré... qu'à demander des conseils à José.
6: Ce sacré daron toxique américain.
8: Oui, ah oui.
6: Alors petit à petit, il découvre rapidement qu'il y a des choses qui clochent dans la maison. La gamine qui parle au placard. Le gamin, pareil, il voit des livres qui bougent tout seuls dans son dos, des choses comme ça. Il découvre des marionnettes de clown flippantes dans un petit placard.
8: Tu pouvais t'arrêter à marionnettes de clown.
6: Ouais, mais marionnettes flippantes beaucoup moins subtiles que dans le premier film. Là, ça a été vraiment créé par quelqu'un de dérangé, quoi. Ouais.
8: C'est chucky, le truc.
6: Et la soirée va dégénérer un soir où les parents sont partis pour un repas avec des amis.
9: Il y a du slash peut-être employeur, si oui, on c'est comprend, ça. On a l'impression qu'il...
6: Je suis un peu poisson rouge sur ce film. Et du coup, pendant ce temps, les gamins se font attaquer par les entités. La grande sœur, elle se retrouve dans le garage, elle se fait aspirer par du mazout, elle a les jambes prises dedans, tout ça. La petite sœur, elle disparaît dans le placard.
9: Il n'y a pas d'indien dans le placard, cette fois.
6: Ils sont dans le cimetière. Et le petit frère, je crois, oui. Dans Poltergeist aussi.
7: Dans Poltergeist,
9: ils ont fait ça juste pour le jeu de mots, avec sortir du placard. Quoi.
6: Moi, je pense qu'ils ont, ils l'ont même pas fait. Et du coup, le gamin, lui, il est attaqué par l'arbre.
9: Oui.
6: Tout bonnement. Les parents arrivent. Les parents arrivent affolés pour sauver leur fils, tout ça. Et sont d'autant plus affolés que pendant la soirée, ils ont appris que leur maison avait été construite sur un cimetière.
7: Ouais.
8: Ah bon ?
6: C'est beaucoup, là, non ?
8: Ouais, c'est clair.
6: Du coup, désemparés, ils vont faire appel à une équipe de chercheurs en parapsychologie qui, eux-mêmes, vont rapidement faire appel à un médium d'émission télé en renfort.
8: Avec un chapeau.
6: Avec un chapeau.
8: Et une cicatrice.
6: Exactement. Et j'ai pas noté la fin du résumé, mais c'est un peu le même bazar, quoi. Ils voient qu'il y a un passage, il faut faire passer une corde.
7: Il y a plus de technologie, quoi. Ils utilisent des drones, des caméras thermiques.
6: Histoire qu'on voit ce qu'il y a derrière dans le monde parallèle, là.
8: Ah oui.
6: Le gamin va sauver sa sœur. On pense que tout est bien qui finit bien, sauf que dans un dernier sursaut, la maison essaie de rattraper tout le monde. Et ils finissent par s'échapper à temps et... Ils vont essayer d'acheter une nouvelle maison un peu plus sûre ce coup-ci.
9: Mais ils se barrent avant. Oui. À la fin, j'ai pas compris pourquoi exactement ils se barraient, c'est juste qu'ils le sentent pas.
6: C'est parce qu'il y a un arbre devant la maison du gamin.
9: Ah, d'accord, j'avais pas capté.
6: Mais j'ai pas aimé cette scène. Ce film.
9: Moi, je l'ai pas compris en fait à la fin. Juste parce qu'il y a un arbre, mon gars, il y a des arbres partout.
8: Oui, ça va être compliqué en fait.
6: Gros,
8: mais en fait, c'était un discours déjà sur
9: les arbres.
8: Les arbres tueurs en fait.
6: En fait, à la fin, ils visitent une nouvelle maison. Tout est bien, qui finit bien tout ça. Et l'agent immobilier donc leur présente, nana, je sais plus ce qu'elle dit, s'il y a plusieurs choses qui les font tiquer, mais elle dit, donc là, il y a un arbre centenaire devant la maison, devant la chambre, tout ça. Et là, elle se retourne, elle fait, ils ont disparu. Et en fait, ils sont dans la voiture en mode, on a bien fait de partir.
7: C'est trop bizarre. Ils ont rien compris à la morale.
10: Oh, c'est les arbres, le danger, c'est les arbres.
1: Jesus. Déjà,
8: ça devient une comédie ensuite.
6: Oui, parce que après cette scène comique, on a une scène dans le générique où c'est l'émission de télé du médium.
9: Ah putain, je suis drôle.
6: Si.
8: Toi, tu te dis, c'est fini.
9: Toi, t'as cru que c'était un Marvel et t'as arrêté
6: ça. Un truc où t'as le médium et la psychologue là, qui sont ex et qui font leur émission ensemble en mode alors paranormal machin et tout.
9: Ah bah je regarderai ouais. tout à l'heure.
8: Et d'ailleurs, ouais. ça sert vraiment à rien, cette partie de ce détail qu'ils aient été ensemble et ouais. tout. On n'en a rien à faire, en fait, dans ce truc-là. Enfin,
9: ouais. Je vous avoue que j'ai même pas capté.
10: Si, si, lui dit, oui, oui, je te manque.
9: Oui, mais enfin, ça, qui capte
10: allez,
9: pas.
10: Allez, je me sacrifie, non, rejoins.
9: Bah, c'est peut-être le moment où je m'occupais de ma fille je et pense. Que je regardais un petit peu autre chose à côté.
8: Oh, ça va, le rôle du papa modèle, là.
10: Oui. Dans ce remake, il y a tout l'équipement pour faire un diagnostic de perte d'énergie des bâtiments. Drone caméra thermique, je pense qu'il y a quelque chose à faire.
9: L'arbre, magnifique, c'est un saule pleureur. Je sais pas ouais. si c'est endémique à l'Amérique du Nord, mais bon, en tout cas, c'est. Le petit passage arbre. En tout cas, il est plus réaliste, quoi.
6: Oui. En tout cas, c'est pas un pain maritime, donc il va pas cramer.
9: Non, c'est ça. Bon, en tout cas, c'est pas ce problème-là qu'il y aura dans ce quartier.
6: Non, non.
8: On parlait du registre comique. Normalement, c'est un film d'horreur, mais en fait, il y a. Vraiment tous les ingrédients des films d'horreur avec des jumpscares et des tout ce que tu veux. Je sais plus si c'est je regarde sous le lit ou je regarde dans le placard. Et puis là tu sais qu'il y a un truc qui va surgir mais en fait non. Enfin.
9: Ou alors c'est le père qui fait une blague.
8: Oui, c'est ça. Alors, comme dans tous les films d'horreur en fait.
6: Le père, je dis que c'est vraiment le daron toxique américain. Ah, oui. Et moi ce qui m'a saoulé c'est que chaque truc qui fait qu'il est toxique. Lui, dans sa tête, il pense que c'est ce qui le rend cool. Genre, putain, trop cool de boire mon whisky dans une tasse de café.
10: Ouais, mais il le jette quand même à la fin.
8: Ils fument pas des gros manges, ouais. ils sont alcooliques.
6: Trop cool
8: pas.
6: De mettre mal à l'aise l'agent immobilier. Hein.
9: Au moment où il va payer des trucs alors qu'il a pas les moyens, il fait des blagues sur le fait que ses cartes fonctionnent pas. Ouais.
10: Et, surtout...
8: et puis, il parle trop fort, quoi.
10: Je suis désolée, mais il a une tête un peu teubée. Bah. Et j'ai une théorie, c'est le... Edward Norton qui se serait pris un camion à la naissance.
9: Alors, ce qu'il faut savoir, c'est qu'il est joué par Sam Rockwell, qui est un excellent acteur d'ailleurs, bon, pas dans ce film-là, non. Mais moi je peux pas le voir sans avoir peur parce qu'il joue, vous l'avez peut-être vu dans La Ligne Verte.
6: Ouais.
9: Je vais pas vous dire quel personnage il joue, mais je crois que c'est un de mes premiers traumatismes de cinéma parce qu'il joue un taré, quoi, tout simplement. Mm. Et en fait, à chaque fois que je le vois dans un film, un peu comme William Dafoe, je me dis, bah c'est toi le méchant. Ouais. C'est vraiment toi le méchant du film parce que il me terrorise à chaque fois.
6: Et oui, puis t'as une scène où l'ado a, enfin son portable ne marche plus. Elle dit maman, il me faut un nouveau portable. Elle fait non, mais on n'a pas les moyens en ce moment. Si tu veux un portable, t'as qu'à travailler. Et pourquoi est-ce que c'est pas toi qui trouves un travail?
9: Ah oui.
6: Elle fait oh attends, ta mère a déjà un travail, elle s'occupe de vous, ok.
10: Wow, le défenseur quoi.
8: Du coup, il y a plein de placements de produits
9: ouais,
8: Apple.
9: Mac, ouais.
8: Alors, c'est une pub géante quoi.
9: Bah, elle a une tablette.
8: Ah. Et on voit vraiment bien des plans qui servent à rien, bien sur la marque, ouais. Sur la pomme.
9: Alors que c'est censé un peu dénoncer en plus les écrans.
8: Oui.
9: Donc tu te dis, on va faire un partenariat avec Apple. Bon, en même temps, il faut bien les produits, mais.
8: C'est comme si Samsung avait fait un partenariat sur The Ring quoi.
9: Oui. Mais alors, je crois, je sais pas si c'est depuis le début. Mais apparemment, Apple refuse de faire des placements maintenant si c'est un personnage méchant qui utilise un iPhone. Donc en fait, des fois, ça peut te griller le retournement de situation. Parce qu'en fait, s'il y a un personnage dans un film qui utilise pas un iPhone, alors qu'il y a d'autres gens qui utilisent un iPhone, c'est peut-être lui le méchant.
8: Ah, mais là, c'est pas le cas.
9: Là, c'est pas le cas. C'était peut-être le tout début. Après, c'est 2015, ouais, ça 2015. Fait déjà un petit moment quand même. Mais ouais, ils ont à peu près tous les produits Apple dans leur maison.
10: Moderne. Ça les empêche pas d'avoir des problèmes.
9: C'est un an avant Trump, par ma grande.
8: Ouais.
6: Est-ce qu'il y a des différences que vous trouvez réussies dans ce film-là?
8: Non. Alors, je trouve que ça va trop vite. Enfin, ça plante pas le décor. Ouais.
9: L'attaque, la première attaque où le gamin se fait emporter, j'ai trouvé ça un peu classe. Quand il se fait choper par. Parce que là, l'arbre, il le suit vraiment et tout. Et il est un peu comme frisé au-dessus des marches. Mmh. Il y a quelques idées bien. Même si ça aurait pu toujours être mieux. Mais en fait, vu que l'ambiance générale est moins bien...
6: Il manquait le truc de la tempête que tu vois arriver petit à petit.
10: Est-ce qu'il y a des tractopelles dans celui-là?
9: Non.
10: Il n'y a pas de tractopelles, il n'y a pas d'ouvriers pervers.
8: Ah oui,
9: qui se servent du café par la fenêtre.
8: Mais carrément.
9: Et d'ailleurs...
6: Ouais, c'était un peu marrant le truc du café, puis il goûte la sauce.
9: D'ailleurs, il y a un truc aussi qu'on n'a pas dit sur le premier, c'est qu'à un moment, dans le premier, le père il dit à son fils, t'inquiète pas, si tu veux savoir où est l'orage, t'as juste à compter et normalement ça va s'éloigner. Et en fait, si tu comptes, l'orage il s'éloigne pas, il se rapproche et le père il dit rien.
8: Ah bon?
9: Ouais. Au début, il est à 5 secondes et après il est à 4 secondes. Enfin bref, du coup, j'ai fait une parenthèse un peu nulle.
10: Le gamin sait compter?
9: Bah oui, il l'a fait.
8: Moi j'étais réellement rassurée avec lui.
10: Et quel père.
9: Alors
10: quel
9: je sais père. Pas vous, mais alors, moi j'ai vu le film en pleine journée, certes avec du grand soleil dans mon appartement, mais j'ai trouvé que c'était très sombre. En fait, j'arrivais jamais à voir En fait, contrairement à l'original où t'as beaucoup de contraste, donc certes t'as souvent la télé, t'as des lumières assez fortes malgré que ça se passe dans la nuit, là en fait j'ai l'impression que tout était tout sombre.
8: Oui.
9: Et donc des fois je plissais les yeux, je dis mais merde, qu'est-ce qui se passe?
8: Mais en fait dans le premier en plus il y a toute une histoire autour de la lumière, il faut pas qu'elle regarde la lumière, enfin il y a tout un truc un peu
9: aussi avec la porte à la fin où c'est assez fort quoi.
8: Les portails etc. Et en même temps à la fin ils se rendent compte que c'est le contraire, il faut qu'elle aille vers la lumière. Il y a tout un truc biblique aussi là-dessus.
9: Ouais, on se pose la question, est-ce que c'est la mort, est-ce que c'est pas la mort?
10: Bah pour elle si, mais
9: il y a un effet cool,
8: mais peut-être pas de son âme.
9: Il y a un effet cool, c'est quand la gamine est devant la télé et qu'il y a une main qui se colle de l'autre côté.
6: Oui,
9: l'idée est cool, voilà.
8: Oui mais je trouve qu'il y a globalement des,
10: c'est un peu trop lisse,
8: un rythme vraiment très cliché de film d'horreur, et en même temps ça va trop vite, ça se met pas en place. En fait si j'avais pas vu le premier j'aurais rien compris quoi.
9: Ça, oui, c'est ça.
6: Je me suis demandé, si j'avais pas vu le premier, est-ce que j'aurais plus aimé ou est-ce que justement j'aurais moins suivi parce que je connais pas l'histoire.
9: Et le premier, je pense qu'on peut lui pardonner des choses parce qu'on sait que c'est un des précurseurs. Et qu'après, il y a eu plein de films qui ont copié et qui ont des fois peut-être amélioré certains petits points. Alors que là, ça arrive en 2015 et tu te dis, pourquoi tu fais ce film-là ?
10: La seule différence, c'est la technologie, en fait.
9: Ouais, mais est-ce qu'il y a un intérêt ? Parce qu'on en parlait hors micro.
10: Que les jeunes, tu vois, le côté de la télé, qui les neiges, les multi...
9: Je suis pas sûr qu'il ait fonctionné.
10: Ça passe plus, enfin...
8: Non, ça joue sur autre chose. Ouais. Mais en effet, oui, il y a plus de technologie.
6: Il y a plein de choix que je comprends pas, qui sont pas développés, genre... Par exemple, pourquoi reprendre exactement la même famille où t'as une ado qui a 15-16 ans, un gamin beaucoup plus petit, et puis sa petite sœur encore plus petite? L'ado, elle sert pas à grand-chose.
9: Dans les films.
6: Ah, mais non,
10: après, on suit un peu plus le gamin, là.
6: Ouais. Et par exemple, pourquoi est-ce que là, la différence, c'est que le père est au chômage?
8: Oui, ça n'apporte rien.
9: C'est après 2008, hein, c'est les subprimes, mon gars.
6: Ouais. Oui, alors peut-être un peu de ça, mais... Justement, dans le premier film, c'était vachement intéressant qu'il soit impliqué dedans, quoi. Genre, il fait partie du truc de promoteur immobilier sur ce terrain-là, quoi.
8: Oui, parce qu'en fait, qu'est-ce que ça dit, le fait qu'il soit au chômage?
10: Ça dit que tout part à volo,
9: madame. Bah oui, c'est vrai que je vois pas l'intérêt.
6: Voter pour Trump, il va nous aider.
10: Et il y a
9: ça te fait voter Trump. Et d'ailleurs, il y a un truc que moi, j'ai toujours pas compris, c'est quand ils arrivent, il y a des grands piliers électriques, et la fille a dit « Oh non, pas des piliers électriques !» Et je me suis dit « Pourquoi ?» Enfin, certes, c'est pas beau, mais je me suis dit, il va peut-être y avoir un discours là-dessus.
6: Dans le résumé Wikipédia, ils insistent là-dessus en disant que, au départ, ils imputent les manifestations paranormales aux
10: piliers électriques. Ah, c'est des électrosensibles.
9: C'est des tarés qui veulent vivre dans une zone blanche, oh non.
10: Non, que en Wi-Fi, ok.
9: Oui, non, mais à la limite, en vrai, tu pourrais faire un truc de Wi-Fi. Enfin,
6: ouais.
10: Je sais pas quel est le message.
9: Alors, moi, je me suis dit, justement, est-ce qu'il y a un intérêt de faire ce remake-là en 2015, surtout que. Un an après, il y a la série Stranger Things qui sort. Et Stranger Things, on a bien compris que ça fonctionnait parce qu'ils ont réussi à prendre plein de trucs qui fonctionnaient pour se le réapproprier, des fois bien ou pas. Mais en fait, c'est là où tu te dis que tu n'es pas obligé de refaire un truc exactement pareil.
8: En gardant les années 80 en toile de fond.
9: D'ailleurs, des trucs de Poltergeist dans Stranger Things.
10: Upside down, le monde, les portails, même l'esthétique des fantômes, je trouve... ça manque. Le disco, c'était un peu gênant. Plus c'est le disco à la fin.
8: Sinon,
10: moi, je pense vraiment c'était juste pour la technologie, pour dire qu'on a des outils maintenant, que c'est pas incompatible d'être croyant dans l'au-delà et d'avoir accès à des technologies modernes, tu vois.
9: Ah ouais, c'est trop. Ouais, je sais pas, moi ça passe pas du tout. En plus, entre-temps, t'as des films comme Paranormal Activity ou Rec ou Projet Blair Witch qui ont un peu changé la façon dont tu fais des films d'horreur. Et de revenir sur ce truc-là en 2015, ça fait un peu truc de papy, quoi.
6: Ouais.
9: Non, mais ouais, en fait, tu dis qui sont les gars, mais ça, on en parle peut-être pas assez dans l'émission, mais il y a beaucoup de remakes, sachez-le, qui sont faits juste parce que les studios ont les droits d'un film et ils vont le perdre, et du coup, ils sont obligés de le faire.
10: Ah ouais.
9: En fait, t'es pas obligé, tu peux aussi laisser mourir le truc.
8: Ouais. Ah, je savais pas.
9: Ouais, ouais, t'as des films comme ça qui se lancent, alors pas que dans les remakes, mais en fait, t'as une durée en fait, d'exploitation d'un film. Et t'as des films comme ça qui ont été faits parce qu'il fallait vite les faire.
8: Et après, ça appartient à qui les droits ?
9: Bah après, soit du coup, ça relance un cycle où tu peux faire des suites, ou après, c'est remis à la vente ou tout ça.
8: Ah, ok.
9: En fait, c'est une sorte d'investissement.
8: C'est une licence que.
9: Bah, c'est ça. Disons, moi, j'achète les droits d'un livre ou d'un film. Ça dure 10 ans. Ça m'a coûté, je sais pas, ça leur coûtait des millions, quoi. Et en fait, ils se disent, ah, faut qu'on rentabilise le fait qu'on l'ait acheté il y a 10 ans, alors qu'ils peuvent se dire, ouais, c'est pas très grave, quoi.
8: Carrément. Moi, j'ai vu que c'était déjà une. Le premier était déjà une adaptation ciné d'un épisode de la quatrième dimension. Ouais.
9: Apparemment, j'ai découvert ça hier aussi.
8: Qui est une série des années 60 que je ne connais pas.
9: Qui apparemment est très bien. Souvent, quand je vois des trucs sur ça, il y a plein de bonnes idées. Et
6: puis c'est à l'origine de plein de trucs. Le Gremlins,
9: ouais.
6: C'est tiré d'un épisode aussi.
8: Ah, ok.
9: Ouais, enfin, y a des...
6: Dans Gremlins, je sais plus, c'est avec des petites bestioles sur le tunnel d'un avion.
9: Oui, oui, je crois que c'est ça. Hein.
8: Ozone.
9: Parce qu'à la base, c'est une histoire. Ouais, et il y a plein de. Et je crois que Spielberg a réalisé quelques épisodes de la quatrième dimension, si je dis pas de bêtises.
6: Oui,
9: il y a pas mal de.
6: Un revival avec Spielberg, Joe Dante, tout ça, je crois.
9: Ouais, je crois qu'ils se sont un peu rencontrés à cette époque-là.
8: La Dream Team.
10: Ouais.
11: Alors, nous voilà dans le déjà vu encore une fois.
8: Si vous aviez l'occasion de parler avec un fantôme, vous choisiriez.
9: Ah, c'est une bonne idée. Et...
10: Mais une célébrité ou quelqu'un de notre famille?
8: Bah, comme tu veux.
10: C'est chaud. Ah, tu sais.
8: Non, j'arrive pas à répondre à cette question.
9: Bah, ça dépend les conditions.
8: Bah, en fait,
9: quoi.
8: Dans des conditions juste individuelles, je pense que je parlerais à ma grand-mère ou à quelqu'un de ma famille que j'ai jamais connu.
10: Ouais. J'aurais peur
8: mais
10: de découvrir
8: sinon,
10: des choses.
8: Sinon, ouais, dans les.
6: Oh, j'aurais envie de remonter loin.
8: Bah oui, loin, genre la première femme préhistorique, par exemple.
9: Oui, mais est-ce qu'il y a un traducteur avec nous? C'est toujours ça, les questions.
8: On considère qu'il y a une langue universelle.
9: Ouais, on va peut-être à mon chien. Là.
8: Bah oui.
10: Cléopâtre.
9: Cléopâtre.
8: Eh, pas mal.
9: Non, mais c'est vrai, vous parlez à quelqu'un, genre le petit Grégory, tu vois. Tu lui dis, mais qui t'a tué, en fait? Qui t'a tué?
8: Mais ouais, grave.
9: C'est bien la seule preuve que les médiums, ça n'existe pas. C'est que si t'es médium et que tu veux prouver que t'es médium... Juste, tu trouves les assassins de tous les enfants les 20 dernières années.
8: Rends-toi utile, quoi.
9: Rends-toi utile, quoi. Mmh. Et donc, voilà, moi, je pense
10: que... Ouais, mais il y a des assassins qui ont des médiums bloqueurs.
9: Ils ont leur VPN de l'au-delà. Ouais, moi, je pense que j'essaierais de résoudre un true crime ou genre Jack l'Éventreur. Après, on s'en fout un peu de Jack l'Éventreur, parce qu'on va découvrir que c'est un mec que personne connaît.
10: Le petit donc... Émile, déjà, plus proche.
9: Oui. Bon, après, ça les fera parvenir, hein. Mais bon...
6: Je sais pas.
8: Ça nous ramènera pas Jacques Chirac au final, mais.
6: Léonard de Vinci, ça peut être cool.
10: Ah ouais.
12: Corporate needs you to find the differences between this picture and this picture. They're the same picture.
9: Géraldine, lequel des films as-tu préféré?
8: Moi, j'ai préféré le premier, clairement. Je trouve qu'il est vraiment très bien écrit. Il allie le sens des émotions et de la critique de la société, avec la télé, évidemment, avec la petite banlieue bien propre sur elle, mais construite sur un truc bien dégueu. Je trouve que le rythme, il est parfait, les acteurs, ils sont très bien. Et en tout cas, j'ai trouvé que le remake n'était pas marquant du tout, parce que je l'ai vu il y a une semaine, et je me rappelle déjà plus trop, en fait.
9: Moi, pareil, je l'ai vu il y a une heure.
8: Ah oui, donc c'est très mauvais signe. En fait, ça trahit pas le film original, je pense, mais ça n'a absolument rien de transcendant.
9: Nathan ?
6: Bah, moi, j'ai préféré l'original, hein, c'est nickel. Je sais pas, je me disais, quand on a vu, là, il y a quelques années, la vague de nostalgie sur les années 80, tout ça, t'avais plein de films qui étaient cités et tout, et ça, c'est un film que j'avais jamais vu, et ça fait partie des bons trucs où tu dis, ah bah tiens, il me manquait quelque chose de cette époque-là, et... Et voilà, sans que ce soit du déjà vu.
8: Hey.
6: Voilà.
8: Et il est marquant, ouais.
6: Oui. Oui, oui.
9: Mélissa,
10: j'ai voté pour le premier, mais j'ai dû le regarder un peu rapidement. Je pense que j'ai pas savouré toutes les subtilités. Même en regardant rapidement, j'ai compris que le deuxième ne m'aurait pas plus touché que ça. Voilà.
9: Bah, quant à moi, c'est la même chose, hein. Le premier.
8: Moi, c'est le carton plein.
9: Le premier,
8: hein.
9: Pareil, je pense que je prendrai le temps de le revoir un jour où j'ai le temps. Et comme Nathan, ouais, ça faisait partie des cultes des films des années 80 que j'avais pas pris le temps de regarder. Et bah, ça y est, je comprends les références dans les autres films. Et je comprends pourquoi il est culte, tout ça. Et le remake, aucun intérêt. En fait, c'est là où tu dis, t'as toute une équipe qui a travaillé sur un film, et en fait, après, tu dis. Enfin, tout le monde va l'oublier, quoi.
8: Créer des nouveaux films, s'il vous plaît.
9: Ah, c'est une perte de temps et d'argent.
8: Mais t'es full Steven maintenant.
9: Non, il m'en manque un, je l'ai en Blu-ray. C'est Pentagon Papers. C'est le seul que j'ai pas encore vu.
8: Ah, d'accord.
9: Je pense que j'ai pas envie de compléter le cycle.
8: Ouais, sinon après, ça veut dire que c'est fini.
9: Après, je vais peut-être bientôt le faire, parce que vu son dernier film qui est sorti, qui était nul à chier, peut-être qu'il va s'arrêter.
8: J'avais une recommandation.
9: Ah, une recommandation.
8: D'un podcast qui s'appelle In Tenebris. C'est une journaliste qui fait ça, qui s'appelle Marine Benoît. Vous connaissez ou pas?
6: Oui.
8: Ouais.
6: Et il me semble que Il y avait une très grosse pause.
8: Oui, mais là, ça a repris.
6: Ah, cool.
8: Ouais. En fait, c'est un podcast qui met le paranormal au centre, mais qui met surtout à l'épreuve de la science les cas particuliers. Et du coup, c'est une méthode d'examen critique de tous ces discours sur le paranormal. Ça s'appelle la zététique.
9: Ah bah oui.
8: Voilà. Moi, j'ai appris ce mot. Et donc, voilà, chaque épisode raconte des cas encore parfois irrésolus, je crois. Il y a eu le fantôme de Rosenheim en Allemagne, par exemple. Et à chaque fois, il y a une deuxième partie avec les recherches et des interviews de spécialistes.
9: C'est bien.
8: Très cool à écouter.
6: Oui, t'as une ambiance quand t'as la première partie où elle raconte les trucs, où c'est vraiment très immersif, très sombre, tout ça.
9: C'est un petit peu l'inverse des youtubeurs qui en font trop et qui font de la chasse aux fantômes en faisant des fakes dans leurs vidéos insupportables.
8: Ouais, c'est ça. Ou des vidéos YouTube sur le Slenderman.
9: Ouais. Ouais, mais ça, à la limite, c'est de la culture un peu inventée comme les backrooms, donc c'est autre chose.
6: T'es pas fait le dub, là.
9: Non, mais oui, ça. Non, mais moi, c'est ceux qui se filment et puis que t'as des trucs qui tombent et que t'apprends plus tard qu'en fait, ils avaient juste des complices. Je pense que, voilà, moi, vous avez compris que je ne crois pas.
8: À d'autres, hein.
9: Non, mais c'est très bien, les trucs de zététique. Je connais pas mal de créateurs qui parlent de ça et surtout par rapport aux aliens. Parce que, un petit peu comme avec les fantômes, c'est pas parce que tu sais pas ce qui se passe que c'est forcément les aliens ou les fantômes.
8: N'est-ce pas, Steven?
9: N'est-ce pas, Steven? Oui. On en parlera une autre fois, peut-être.
8: Aussi.
9: Est-ce que vous avez d'autres choses à dire?
8: Happy Halloween!
9: Happy Halloween! On vous dit à très bientôt pour un épisode, je veux dire surprise, non, mais bon. Il y en a peut-être un ou une invitée, et puis bisous!
8: Bisous! Salut. Spooky, spooky! Ouh.
9: Et enfin...
8: ça, tu... Mélissa, t'es où?
10: Mets les sous-titres! C'était quoi ça?
9: Tu comptes ça au bout de 20 secondes?
6: Monsieur Jones!
9: C'est vrai que c'est 2008, non, Indiana Jones!
6: 15... Léonard de Vinci, ça peut être cool.
8: Ah ouais. Carrément.
10: Quand même,
9: est-ce que les fantômes parlent avec les mains? Ils seraient là. Oh, maquille!
8: Allez, c'est parti.
9: Racisme ordinaire contre les Italiens.
6: Je te rappelle que j'ai un fils italien, donc.
10: J'ai un peu de respect.
8: Oui, François, vous êtes là?
10: Un Clusé clavier, un truc mix bizarre. Qui c'est ça?
6: Tu voudrais parler à François Clusé?
8: Mais François Clusé n'est pas mort.
9: Il est vivant.
6: Il est juste à côté.
8: L'esprit frappeur. De la bière au beurre.
10: Avec plaisir.
6: Fin de l'impro.
8: C'est carrément
9: fondu. Il y a un de ses sosies dans une des premières scènes du film. Moi, j'ai noté sur mon téléphone.
8: Oh
9: le
8: mec
9: qui regarde le match de foot américain au début.
8: Ah.
9: Et moi, je me suis dit, c'est Franck Dubosc. Bon, voilà,
6: C'était moitié Franck Dubosc, moitié Stephen King.
9: Oui,
8: un petit peu. Toutes vos idoles, en fait.
6: Oui.
9: C'est ça.
8: C'est vraiment le film de votre vie, Nathan et Maxime.
10: Franck King.
8: Ah oui.
9: Salut, vous avez voulu avoir peur ou quoi? Le faire. Bref, on va arrêter de. On va arrêter de.
10: Ouais, de quoi on parle? C'est quoi ce film?
13: Bonjour tout le monde, ici Steven Spielberg. Je suis actuellement sur le tournage de mon dernier film. Je profite d'une pause toilette pour vous envoyer ce petit message de soutien pour le podcast Déjà Vu. Comment soutenir Déjà Vu? C'est très simple. Vous allez sur le Tipeee, déjà-vu-podcast. Vous pouvez trouver un lien dans la description de Instagram si vous voulez. J'adore ce qu'ils font, ils adorent mon cinéma, même si je crois bien que Maxime m'a envoyé un message en MP sur Instagram en me disant, je cite, « Disclosure Day, c'est de la merde, tu aurais dû arrêter à ton prime. » Et le bon gros géant, c'était aussi de la merde. Soutenez-les quand même, c'est des bons gars.
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14: Bonjour à tous et bienvenue sur le mix des cultures pour votre émission un peu hors les murs, spécialement la rue aux enfants, en ce samedi 3 octobre 2026. Bienvenue, c'est une émission qui se passe en dehors de nos murs, en dehors des Hauts-de-Rouen, et ça se passe sur la place Sens-Vert. Aujourd'hui, on va vous proposer un panel d'invités, un panel d'idées, de musique. Et pour faire cette émission, je ne suis pas seule, sinon ce serait triste. Bien sûr, vous la connaissez, il y a déjà Marianne à la technique et qui est toujours là pour faire en sorte que ce que vous entendez ce soit d'abord audible, mais aussi pour vous passer les meilleurs sons sur le mix des cultures. Et puis avec moi, vous l'avez peut-être croisé, rencontré, peut-être pas encore entendu sur le mix des cultures, c'est un peu son baptême radiophonique pour vous, chers auditeurs, c'est Nicolas Letellier, le président de la radio HDR. Bonjour Nicolas.
15: Bonjour, merci Inès, je suis très content de faire mon baptême avec toi. On a une belle journée aujourd'hui, donc ça va, on est dans des bonnes conditions.
14: Eh bien écoute, pour ce baptême, je pense radiophonique, ça va se passer un peu avec ce soleil, parce que ça va, on est plutôt bien accompagnés. Tu es avec moi aujourd'hui aussi pour rencontrer quand même ce panel d'acteurs qu'on connaît tous, que peut-être les auditeurs ne connaissent pas. Juste comme ça, pour un peu lancer le concept, toi c'est la première fois que tu entendais un peu ce genre d'événement, quand même qui s'appelle la rue aux enfants, vraiment un événement qui est dédié aux enfants. C'est quelque chose que tu avais déjà vu auparavant ou c'est la toute première fois?
15: Alors c'est la première fois que je viens à l'événement La Rue aux Enfants. Quoique non, et je viens de me tromper. Il y a quelques années, j'étais passé, c'était rue Jeanne d'Arc. Et j'avais trouvé ça plutôt sympa. J'étais venu en cours d'après-midi et j'avais remarqué qu'autour du stand de la radio, il y avait pas mal d'enfants. Et notre animateur, administrateur Romain, et accompagné de Johan aussi, un deuxième administrateur, donnait le micro aux enfants pour chanter. J'avais trouvé ça plutôt sympa.
14: Et bien justement, ça va être l'idée de cette journée, de pouvoir donner quand même la parole aux enfants, parce que leur journée est dédiée, bien sûr, chaque jour est pour les enfants, mais cette rue est pour elles. C'est pour eux. La rue Sens-Vert est vraiment piétonnisé, c'est-à-dire on ne peut pas avoir accès en voiture. L'idée, ça va être aujourd'hui de quand même rentrer dans cet événement, savoir pourquoi on met une rue piétonne, c'est-à-dire pourquoi on ne peut pas rouler. L'importance aussi de se mettre à Sens-Vert, parce que tu l'as précisé, mais c'est vrai que l'année dernière, ça s'était passé sur la rive droite, et là on passe sur la rive gauche. Donc au programme, on aura des élus, des habitants, des associations. On entendra aussi, donc ne soyez pas étonnés de la musique en fond par rapport à l'emplacement où on se situe. On va entendre aussi un peu de la bonne humeur, je pense qu'on en a besoin aussi, c'est cette parenthèse qu'on attendait tous. Bien sûr, tu restes là Nicolas, tu ne prends pas la fuite quand même.
15: Bien sûr, on est ensemble.
14: Tu ne pars pas, tu ne prends pas de bus, pas de vélo, tu ne prends pas la fuite.
15: A priori non, s'il n'y a pas de pluie qui vient nous déloger, je reste.
14: Et restez aussi avec nous sur le mix des cultures. N'hésitez pas à vous rendre sur le site de la ville de Rouen pour regarder un peu cette programmation, ce qui se passe et ce qui s'est passé au moment où vous écoutez notre émission sur le mix des cultures. Au programme, on aura différentes associations qui prendront le micro, mais aussi qui sont sur les terrains et que vous pourrez retrouver ailleurs. On aura l'association Oasis, l'association Cires, Sacha Précipite aussi. Donc voilà, différents acteurs sur le territoire. Mais on va se faire une petite pause musicale pour commencer aussi en musique, rentrer dans cette petite ambiance radiophonique à l'image de cette journée. On revient à tout de suite sur le mix des cultures.

0: De retour sur le mix des cultures, le 99.1, vous nous écoutez d'ailleurs, merci de votre écoute et de votre fidélité. Toujours on est là sur la place Saint-Sever à l'occasion de l'événement La Rue aux Enfants. Toujours avec toi Nicolas Letellier, puisque je précise qu'un deuxième Nicolas est pas loin.
1: Toujours là, oui.
0: Nicolas, aujourd'hui on accueille deux invités, deux personnes impliquées, deux personnes qui sont dans cet événement. Alors ils ne sont pas de passage, ils sont là. Je vais les laisser se présenter, même timidement, mais se présenter. Par qui on commence ?
2: Moi, je me présente, je suis Johanna, animatrice.
0: Salut, Johanna.
2: Pour la ville de Rouen.
0: Ouais.
2: Donc là, actuellement, je présente un stand Les Animaux Fantastiques.
0: Ok.
2: C'est-à-dire, il y a la tête des animaux et eux, ils doivent créer le corps de l'animal.
0: D'accord.
2: Voilà.
0: Ok, super.
2: Donc, on peut avoir une tête de chien avec un corps de poisson. Une tête de licorne avec un corps de canard. Donc voilà, c'est leur imagination.
0: Est-ce que c'est ouvert ? Alors, je demande à l'auditeur de ne pas me juger, mais vraiment de ne pas me juger. Mais c'est ouvert aux petits comme aux grands ?
2: Exactement.
0: Ok, je précise, je ne vais pas le faire, mais ça peut donner l'envie aux adultes aussi.
2: Il y a une maman qui l'a fait.
0: Ok, donc on peut y aller.
2: Exactement. Elle voulait tester, elle a testé. Donc non, en fait, il n'y a pas du tout de tranche d'âge. Tout le monde peut le faire, grand comme petit, comme parent.
0: Ok, ça marche, c'est bon. Et après ça, je crois que tout le monde peut y aller. Et en face de toi, on a Nicolas. Alors, pas le Nicolas que vous avez déjà entendu, mais un autre Nicolas, ou alors il ne s'agit pas de se maquiller, mais on va dire d'enfiler une autre casquette pour passer au combat. Est-ce que tu peux te présenter ?
3: Alors, bonjour à tous, moi c'est Nicolas, je suis le président du Cercle d'Escrime de Rouen depuis une dizaine d'années maintenant. Le Cercle d'Escrime de Rouen, qui est une association qui existe depuis 1920. Donc, on n'a pas pu fêter notre centenaire parce que c'était pendant le Covid, mais ça fait donc 106 ans qu'on existe sur Rouen. Et on propose, comme le nom l'indique, des entraînements d'escrime de 4 ans à 99 ans, pour tout niveau, des personnes qui viennent pour une pratique loisir, pour des compétiteurs, mais aussi, j'aimerais insister là-dessus, pour des personnes en situation de handicap, puisqu'on a des cours qui sont adaptés pour des personnes en situation de handicap cognitif. On a du matériel pour accueillir du handicap de la déficience visuelle. On a des tireurs déficients visuels au club. Et aussi pour tout type de handicap moteur. Donc, n'hésitez pas à pousser la porte de la salle au gymnase des Cotonniers à Rouen.
0: Vous êtes là tous les deux aujourd'hui à l'occasion de cette journée qui est dédiée aux enfants, pas forcément qu'aux enfants du quartier. Pourquoi c'est important pour vous cet événement ici, là ? Pourquoi c'est important de faire ça ? Qu'est-ce qui vous a poussé ? Alors peut-être si on oubliait les obligations, qu'est-ce qui vous pousse aujourd'hui de dire « Ouais, cet événement, il est important, venez. » Qu'est-ce qui vous...
2: Personnellement, moi, en tant qu'animatrice, j'aime beaucoup les activités manuelles.
0: D'accord.
2: Donc, j'aime bien créer avec eux, découper, faire de nouvelles choses. Ça, c'est vraiment ma spécialité. Dans l'animation, c'est ça.
0: Et en fait, cette passion, tu as envie de la faire partager quand même.
2: Exactement.
0: À tout le monde.
2: Donc, moi et ma collègue, on nous a pris spécialement parce qu'on aime les activités manuelles.
0: Pour toi, c'était une journée où t'avais envie de partager ta passion.
2: Exactement.
0: Partager
2: le fait que j'aime les activités manuelles, j'aime être avec les enfants. Donc, pour moi, une fois qu'on me l'a proposé, j'ai dit oui.
0: Ah oui, donc toi, c'était...
2: Ah oui, moi, j'ai pas hésité.
0: On dit maquillage, t'es là.
2: maquillage, non. Mais une fois que c'est activité manuelle...
0: Qui appelle à réfléchir.
2: Voilà, exactement. Une fois que les enfants, c'est vraiment à eux de créer leur petit projet. Moi, sincèrement, ça m'intéresse.
0: Nicolas, toi qui es du côté de l'escrime et du sport.
3: Pour nous, pour l'escrime, en fait, on est un sport qui a peu de couverture média, en dehors des JO, où là, on en parle beaucoup pendant quelques semaines, puis après, plus du tout pendant 4 ans. On se rend compte que la difficulté, c'est d'amener les gens à l'escrime. Et donc là, quand on peut faire des initiations gratuites comme ça dans la rue et que les enfants testent, c'est comme ça qu'ils ont envie, éventuellement, de pousser la porte d'un club. Moi-même, j'ai commencé parce que j'avais fait une initiation dans le cadre scolaire quand j'étais en école élémentaire. Et depuis, ça fait 30 ans que j'en fais. Donc voilà, c'est un peu la porte d'entrée pour nous, pour leur dire regardez, ce sport existe, regardez, c'est très ludique, c'est très amusant, au-delà de ce que ça porte en termes de coordination, d'explosivité, etc. Donc venez pousser la porte d'un club, essayez, lâchez vos écrans, bougez, c'est ça qui est important pour nous.
0: C'est, pour vous, c'était important aujourd'hui que cet événement existe. Est-ce que pour vous, des événements comme ça, ça devrait se multiplier justement pour ce que tu parlais, Nicolas, d'écran. Johanna aussi, on est quand même dans une activité où on lâche l'écran, on se déconnecte pour se reconnecter aux autres. Vous êtes d'accord avec ce principe-là de développer plus d'événements pour se retrouver, se rencontrer dans une parenthèse? Qu'est-ce que vous en pensez tous les deux?
2: Personnellement, moi, c'est la première fois que j'y assiste. Mais effectivement, je pense que si on faisait ça au moins deux fois dans l'année, dont une fois pendant l'été, sincèrement, je pense que ce serait pas mal pour les enfants.
0: Ouais. Et pour les habitants?
2: Pour les enfants, les habitants, bah pour au moins qu'ils voient autre chose, qu'ils assistent à autre chose, je pense que ce serait pas mal. Sincèrement, si on faisait une petite session comme ça en été, ce serait pas mal.
0: Nicolas, est-ce que tu partages ce que Johanna a dit ?
3: Sur le principe, oui. Le fait d'avoir ce type d'événement, je trouve ça génial pour les gens, pour les clubs, pour les associations. Après, je mettrais un petit bémol qui est que on parle souvent d'une crise du bénévolat, c'est-à-dire que pour les associations en France en ce moment, c'est difficile d'avoir des gens qui peuvent réellement accorder du temps, parce que les gens ont leur métier à côté, leur vie de famille, leurs propres activités, et du coup parfois on a du mal à suivre tous ces événements, à proposer quelque chose, à s'inscrire dans tous ces événements qui ont tendance à arriver beaucoup souvent en septembre justement, puisque c'est la rentrée, etc. Et peut-être que diluer ces événements dans l'année permettrait de retrouver un peu de marge de manœuvre au niveau de l'engagement bénévole. Ouais.
0: On peut faire si tout est adapté, on peut faire de l'escrime en extérieur, on va dire, si le périmètre est installé, tout ce qu'il faut pour sécuriser, ça pourrait être envisageable comme ça de faire des petites séances.
3: Il n'y a que la pluie et la neige qui peuvent nous arrêter.
0: Pareil, Johanna, il n'y a que la pluie et la neige qui peut t'arrêter.
2: Exactement.
0: Qu'est-ce que vous avez envie de faire passer aux auditeurs et aux habitants, aussi bien de la rive gauche, de la rive droite, des Hauts-de-Rouen, enfin, de tout horizon? Qu'est-ce que vous avez envie de leur dire à l'occasion de cet événement, au-delà de venir? C'est quoi le message qu'on a envie de faire passer?
2: Il n'y a pas de différence entre la rive gauche et la rive droite. Tout le monde peut se mélanger.
3: Ouais, moi, je dirais que venez profiter. C'est un moment de partage très intéressant. Vous pouvez découvrir plein de choses, beaucoup de choses auxquelles vous n'auriez même pas pensé. Donc profitez-en, en plus ça ne vous coûte rien si ce n'est un tout petit peu de temps, donc profitez-en.
0: Merci à vous deux d'avoir pris le micro sur le Mix des Cultures.
2: Merci beaucoup. À vous.
0: Merci beaucoup et puis surtout passez une belle journée, à vous maquiller, à donner un autre visage comme je le vois sur toi, Johanna d'ailleurs, sur ton petit œil. Et une fois que c'est fini, commencez à enfiler, je pense, ce fameux masque pour vous protéger et essayez un petit combat en face-to-face avec peut-être Nicolas ou Nicolas Letellier.
1: Oula, je ne sais pas si je vais la tenter celle-là.
0: Merci à vous deux et puis très belle journée pour ce moment. Quant à nous, on va se retrouver dans quelques instants avec d'autres invités, d'autres acteurs, bien sûr, de la vie associative, des habitants et de la musique. On revient dans quelques instants sur le Mix des Cultures.
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0: De retour sur le Mix des Cultures sur le 99.1. On est toujours ici, bien sûr, on ne bouge pas, on est sur la place Saint-Sever à l'occasion de cet événement La Rue aux Enfants qui a eu lieu et qui a lieu de 11h à 19h avec une programmation bien riche, de la déambulation, de la musique, du chant, mais aussi des associations qui s'impliquent, des associations qui proposent des animations. Et aujourd'hui, c'est pas n'importe qui qu'on accueille aussi encore, une nouvelle animation. Je vais laisser notre invité se présenter. Qui êtes-vous ?
7: Bonjour à toutes et à tous. Donc, je suis Nathanaël Leroux et je suis vice-président du Club d'échecs de Rouen. Et donc, on est ici présent pour la journée des enfants.
0: Aujourd'hui, vous installez votre stand sur la place Saint-Sever. Pourquoi c'était important pour vous aujourd'hui d'être là et de pouvoir aussi proposer vos animations aux enfants ?
7: C'était important pour nous d'être là parce que pour nous, le jeu d'échecs, c'est un jeu qui permet une inclusion particulière. Des jeunes peuvent jouer avec des personnes plus âgées, des personnes de tout horizon se rencontrent. Et donc, c'est vraiment un lieu d'échange social et intergénérationnel notamment. On trouve ça important, surtout dans les temps qui sont parfois difficiles aujourd'hui.
0: Vous avez installé un stand, vous proposez on va dire des simples parties, comment ça se passe? Est-ce que vous donnez des conseils? Comment ça se passe quand on arrive dans votre stand?
5: Alors pour les joueurs qui sont déjà habitués à jouer, on les laisse faire une partie tranquillement et on vient leur donner quelques conseils si besoin. Et puis on a eu ce matin des personnes qui étaient débutantes et pour lesquelles on leur fait tout un laïus sur comment se déplacent les pièces et comment faire les premiers coups pour démarrer une partie.
1: Comment ça se passe en fait quand on s'inscrit dans votre club? Il y a combien d'entraînements par semaine et puis est-ce qu'il y a des catégories j'imagine?
5: Oui, alors donc nous on est basé donc à la maison Saint-Sever, donc juste à côté de la place Saint-Sever, dans le centre commercial. Et donc quand on s'inscrit, alors on a plusieurs sessions d'ouverture du club en jeu libre, donc le mercredi après-midi de 14h à 19h et le samedi après-midi de 14h à 19h aussi. Et pour les jeunes, on a des cours, donc un créneau de 17h à 19h le mercredi qui est réservé donc aux jeunes et aux débutants pour apprendre la pratique du jeu d'échecs de manière sereine avec notre entraîneur qui est diplômé de la Fédération Française des Échecs pour cela. Et on a aussi des cours pour les personnes un peu plus confirmées le lundi soir avec un joueur confirmé du club.
0: Ça fait quand même une belle programmation et en tout cas une belle équipe. Qu'est-ce que vous diriez juste à quelqu'un qui est quand même intéressé à cette pratique des échecs, mais n'ose pas parce que a peur de ne pas savoir ou de ne pas comprendre? Est-ce que vous donnez souvent des conseils pour donner quand même envie aux personnes de venir et de tenter une partie d'échecs, parce que c'est quand même une parenthèse que vous offrez?
5: Oui, bien sûr, on a retrouvé déjà ce matin des personnes qui disaient « Ah non, les échecs, c'est trop compliqué pour moi ». Alors, en effet, c'est un sport qui est parfois difficile à appréhender, mais une fois qu'on a compris les mouvements des pièces, et ça peut s'apprendre en un quart d'heure ou un peu plus de temps si on a besoin, mais une fois qu'on a appris les choses, on prend toujours du plaisir à jouer, même quand on est débutant. Et de toute façon, pour apprendre, il faut jouer, et au bout d'un moment, on devient meilleur. C'est comme tout sport, d'ailleurs, donc tout ce que je peux vous conseiller, c'est venez faire une partie et puis après vous verrez si ça vous plaît ou pas.
0: Justement, tant qu'on est dans le aller vers et venir, on est quand même un peu situé à la place Saint-Sever avec une météo quand même qui est là. On aurait pu tomber sur de la pluie et pas du tout. La rue est quand même, enfin tout est piéton. D'habitude là, on voit des voitures circuler. Maintenant, c'est piéton, on voit rien du tout. Est-ce que pour toi, c'est quelque chose qu'il faut remettre assez souvent? C'est quoi ton regard aujourd'hui sur ce type d'événement qui permet de rendre les choses piétonnes et de mettre des animations en place pour les jeunes? C'est quoi ton regard dessus?
5: Moi, je trouve que c'est une très bonne chose. On voit que là, voilà, il y a de la vie, c'est joyeux. On entend des enfants courir, des enfants rire. Faire du vélo, on voit que voilà, ça vit et sans cette pollution sonore de la voiture. Alors évidemment, les routes ont été faites pour que les voitures passent et donc on ne peut pas le faire tout le temps, sinon ça boucherait toute la ville. Mais c'est important, je pense, d'avoir ces événements-là pour que les gens puissent se rencontrer, puissent discuter ensemble plus facilement et dans un cadre plus tranquille.
0: C'est un peu un moment de rencontre.
1: Oui, et puis on aborde la ville vraiment différemment. Je suis d'accord avec ce que tu viens de dire. En plus, quand le temps est présent, tu vois des enfants, des personnes de tous âges qui déambulent différemment qu'à un autre samedi, samedi de l'année. Quoi.
5: Complètement d'accord.
0: C'était vrai un message à faire passer à des

0: c'est important d'avoir ces rendez-vous-là pour les enfants, pour notre jeunesse, dans une période où parfois les choses sont compliquées, on a besoin d'une parenthèse. Qu'est-ce que tu penses de cela, toi ?
1: Oui, pour moi, c'est très important de, voilà, d'avoir quelque chose qui est centré sur la jeunesse. On voit avec les événements des derniers jours qui se passent dans les lycées ou dans les universités, on voit qu'il y a une demande vraiment à ce qu'on s'intéresse à eux, à la jeunesse. Et donc, ce type d'événement permet de les mettre au centre de l'attention. Et pour moi, voilà, c'est une bonne initiative à reconduire, mais que ce soit pour les plus jeunes, mais aussi pour les adolescents jusqu'aux étudiants.
0: Eh bien, écoute, merci beaucoup de ton témoignage. On peut te retrouver, il y a des réseaux sociaux de ton association, il y a des réseaux sociaux, on peut te trouver ?
1: Oui, donc vous avez le site rouenéchec.org et sinon le compte Instagram du club, donc c'est rouenéchec.
0: Eh bien, n'hésitez pas à vous y rendre. Merci beaucoup d'avoir pris le temps de parole. On te retrouvera dans le stand, mais aussi sur les différents réseaux sociaux. Et quant à nous, on se retrouve pour une prochaine interview et encore plus de joie, plus d'animation sur le mix des cultures.

0: De retour sur le mix des cultures et sur le 99.1 FM sur Radio HDR. Vous êtes ici à l'occasion de l'événement La Rue aux Enfants, un événement sous le soleil, un événement qui met en lumière les enfants, mais pas que. Nos associations, nos professionnels, nos bénévoles qui sont engagés, comme toi, Nicolas, qui est président, donc il n'y a pas plus engagé que ça.
1: Toujours là.
0: Toujours là, toujours présent, fidèle. Et puis on n'est pas que tous les deux, parce que je pense que, à part nous raconter nos routines et nos semaines, comment c'était, on ne va pas aller très loin. Et ça ne va pas plaire aux auditeurs. Mais aujourd'hui, on est accompagné de Magali et de Jean-Louis. Je vais les laisser le soin de se présenter et de savoir qui ils sont. Magali.
2: Je vais dire honneur aux hommes, mais non.
0: Non, honneur aux femmes. Alors, voilà, la journée, honneur... c'est déjà honneur aux enfants. Voilà, et après, donc, c'est honneur aux femmes.
2: Honneur aux femmes. Donc voilà, je me présente. Je suis Magali Gantois. Je suis animatrice sociale au sein de l'école des parents et des éducateurs, en poste depuis 3 ans. Donc, l'école des parents et des éducateurs, c'est une association dans le soutien à la parentalité, autour d'actions de répit parental, également de café des parents. On travaille avec les Hauts-de-Rouen sur des temps des parents sur lesquels on fait plein d'actions autour de la parentalité. On fait aussi un accueil des parents dans notre structure avec 2 psychologues qui peuvent recevoir les parents pour n'importe quel problème qui tourne autour de la parentalité. Et ces entretiens sont et individuels et familiales. Moi je travaille aussi avec le centre social Simone Veil sur laquelle je porte une action qui s'appelle Parents en balade. Ça se passe 2 mardis par mois, c'est ouvert à tous les parents de tout le quartier Rive Gauche, essentiellement QPV. Et ce temps-là, c'est un temps pour eux de bien-être. On marche, on découvre, on va dans des lieux culturels, on se promène en forêt. Et on a étendu cette action maintenant sur les vacances scolaires pour le faire partager avec aussi les enfants. Voilà.
0: En face de toi, Magali, il y a une autre personne alors engagée sur une toute autre thématique. Jean-Louis, peux-tu te présenter ?
1: Donc je suis Jean-Louis et je suis engagé dans une association qui s'appelle Lis-moi les mots. Notre objet est de donner envie de lire. Notre objectif, c'est de donner envie aux enfants. Et le média qu'on utilise pour ça, c'est l'album jeunesse. Donc au travers de tout ça, on lit à haute voix. Partout où on nous demande de le faire, dans le cadre de projets de ville, de projets d'entité, on va dans les crèches, on va lire au CHR par exemple de Saint-Étienne-du-Rouvray pour des adolescents qui sont en secteur fermé. On fait ça depuis plusieurs années maintenant. On lit dans toutes les animations et les occasions où on nous le demande, lecture à haute voix. L'idée à la base était bien sûr de lutter contre l'illettrisme et les chiffres récents montrent qu'il reste en Seine-Maritime sur ce point beaucoup à faire.
0: Vous êtes présents tous les deux sur cette place Saint-Sever aujourd'hui à l'occasion de cet événement qui donne, on va dire, la parole aux enfants et qui leur donne un peu cette nouvelle cour de récréation, on va dire, pour un samedi ici sur la place Saint-Sever, mais aussi rue Lafayette, rue Elbeuf. Pourquoi c'était important pour vous aujourd'hui d'être là et de répondre présent à ce rendez-vous pour les enfants ?

0: Jean-Louis, par exemple.
1: Pour ce qui nous concerne, c'est important d'être là chaque fois qu'on peut croiser des enfants et leur proposer de la lecture à la demande. Le thème, c'était les animaux, fantastique. On est parti sur un animal fantastique extrêmement célèbre qui est le petit poisson arc-en-ciel. Et on propose des lectures de cet album et de quelques autres. Et puis, on proposait aussi, en termes de médiation, autour de ce poisson arc-en-ciel, eh bien, de faire fabriquer aux enfants des poissons aux écailles multicolores, leur plus beau poisson arc-en-ciel. Puis on a aussi quelques papillons qui ont été faits dans la foulée. Voilà.
0: Vraiment, là, c'est ça, rien que dans les yeux, là, j'ai 7 ans maintenant.
1: En termes de timing, on approche pour nous d'un temps fort de l'association, qui est le Festival du Livre Jeunesse, qui a lieu depuis 44 ans à Rouen, chaque année, à la Halle aux Toiles, qui sera cette année le 6, 7 et 8 novembre. Et puis ça nous permet d'en parler, de découvrir encore des gens qui ne connaissent pas ce festival et de les y inviter, puisque c'est un temps magique. Cette année, il sera magique plus encore que d'habitude, puisque c'est le thème « Sorcières, fantômes et autres histoires vraies ».
0: Ah, vous nous mettez des paillettes dans les yeux, là. Là, c'est pas possible. Déjà, vous nous avez mis des premières paillettes rien qu'en nous donnant la prochaine date du Festival Livre Jeunesse et que je vous invite déjà à noter tout de suite. Magali, même question sur votre
2: alors, du
0: présence.
2: Coup, cet événement, c'est aussi une vitrine pour nous, pour aussi nous faire connaître, mettre aussi en valeur les bénévoles de l'EPE, parce que moi, je suis salarié, mais il y a aussi des bénévoles qui gravitent aussi autour de cette structure et cette association, et des bénévoles aussi qui ont plein de talents. On a une bénévole qui travaille dans la sonothérapie, on a une autre bénévole qui était infirmière Pierre et qui est aussi avec moi sur les actions avec les parents. Notre activité, là, c'est une activité colorisation de monstres et d'animaux fantastiques qu'on avait déjà préparé l'année dernière, puisque tout était déjà prêt, on était tous prêts à faire feu. Et puis, c'est aussi l'ambiance et puis la rencontre avec les autres partenaires qu'on connaît bien, et sachant qu'on travaille aussi beaucoup avec la ville de Rouen, donc on se devait d'être présent comme on a été présent sur le forum des associations.
3: Magali, EPE, enfin, si je comprends bien, donc EPE, c'est plutôt à destination donc des parents.
2: Oui, tout à fait.
3: Est-ce que tu peux nous donner un ou deux exemples de parents qui pourraient être intéressés à vous contacter? J'imagine des parents donc, qui ont des problèmes face à leurs enfants. Est-ce que tu peux donner un ou deux exemples?
2: Alors, souvent, les parents nous contactent sur notre site internet epe.org que je gère. Je reçois les mails des parents. Je les traite ensuite avec la planification de nos psychologues. Et suite à ça, alors, faut savoir que l'aps de temps des rendez-vous est très court. Sur une semaine et demie, on peut déjà avoir un rendez-vous. On a, dans le cadre d'une grosse urgence, reçu une maman qui m'a appelé le vendredi et qui était reçue le mardi. On est sur des problèmes de parentalité, mais aussi des problèmes de burn-out parental. Il n'y a pas de catégorie socio-professionnelle. Tous les parents sont touchés. Voilà, c'est aussi ça qu'il faut savoir. Ce n'est pas que des parents dans la précarité. On a d'autres publics. On a des publics de Biorel, de Bois-Guillaume, de Mont-Saint-Aignan. Et sachant que toutes ces consultations-là sont gratuites. Ça, c'est important à savoir, parce que ça ouvre aussi les portes aux parents pour dire vous pouvez venir, on est là pour vous accueillir et pour vous entendre.
3: Merci Magali. Mon autre question, c'était à destination de Jean-Louis. Au niveau de notre radio, on est aussi très intéressé par la lecture, même si notre format, évidemment, est un peu différent par rapport au fait d'ouvrir un livre. Mais on serait tout à fait intéressé à un moment donné mettre en place de la lecture. J'ai un fils qui est dyslexique et dysorthographique, et donc au fur et à mesure de son éducation, j'ai eu l'occasion d'écouter des livres audio avec lui, et franchement c'est un grand bonheur. Et donc, avoir ça à la radio, ça serait quand même super bien, quoi.
1: Alors, je peux avoir une réponse un peu en deux temps. D'abord, vous dire qu'on n'est pas du tout opposé à toute forme de diffusion de médias, en fait, par rapport à la lecture. La meilleure preuve, c'est que cette année, nous avons, avec le centre Simone Veil, mené un projet qui s'appelait de la lecture au podcast, je crois, ou de la lecture au micro, ou de l'écriture au micro, quelque chose comme ça. Et ce projet consistait à faire inventer une histoire par des jeunes, leur faire écrire cette histoire, leur faire écrire avec des voix, donc des personnages, comme une pièce de théâtre, et leur faire enregistrer le podcast de cette création. Donc vous voyez, la lecture, ça peut aller jusque-là, donc pourquoi pas la radio. Donc ça, je vous invite à vous rapprocher de nous, de la direction de l'établissement. Moi, je suis bénévole de l'association, donc pas nécessairement décisionnaire, mais je crois savoir, pour bien connaître cette association, qu'on est ouvert à plein de projets. Et donc, franchement, rapprochez-vous de nous. On est, au moins une quarantaine de bénévoles lecteurs dans cette association. D'autres nous aident au moment du festival et c'est absolument nécessaire, mais à longueur d'année, on est une quarantaine, on se réunit au moins une fois par mois pour travailler les albums, savoir comment on les lit. Plein d'albums posent des questions, hein. Un album sans texte, comment on le lit à haute voix? Ça, c'est une question, question. Qu'il faut résoudre. Est-ce qu'on le laisse de côté parce que dans le fond il n'y a pas de texte, c'est pas un album à lire, ou bien est-ce qu'il y a des solutions? Donc nous, on travaille là-dessus et on ne s'attache pas seulement aux albums. Il y a une autre forme de lecture qui intéresse énormément les enfants, c'est le kamishibai. Donc c'est une sorte d'album où les textes sont dissociés des iconographies, des dessins, et ça se présente dans un petit théâtre en bois, sur un assez grand format, proche probablement du A3. Donc les images sont extrêmement belles, et pour les enfants, il y a une attention toute particulière sur ce média-là. Donc on travaille aussi beaucoup ça. Donc voilà, on est vraiment pas opposé à toutes les choses nouvelles. Cette année, en projet aussi, on a, avec une école et avec un centre aéré, on a permis à des enfants d'inventer et de réaliser des kamishibai. Donc on a aujourd'hui 4 kamishibai originaux. Fait par des jeunes enfants de la région, de la métropole.
0: Eh ben, ça donne quand même une idée large un peu de ce que vous proposez. Pour revenir à cette journée, parce que vous êtes là, je suis là, on est là, nous sommes là. C'est quand même une journée où on a quand même rendu piétonne à un quartier où on voit des voitures passer, le bus, etc. et tout. Quel est votre regard un peu sur ce genre de format d'événement? Est-ce que c'est quelque chose qu'il faut renouveler? Est-ce que c'est quelque chose qu'on a besoin déjà en ce moment, mais qu'il faudrait aussi renouveler, multiplier dans le temps, justement pour le quartier de la rive gauche, le quartier Saint-Sever, le quartier Gramont, Orléans et aussi au-delà? C'est quoi votre regard un peu sur ces événements-là pour les habitants, mais aussi bien sûr pour les enfants? Magali.
2: Alors après, moi, c'est l'idée de réunir les gens, moi, je trouve ça vraiment... enfin, voilà, c'est, on en a besoin. Bon, après, les événements font qu'il y a beaucoup de choses aussi qui sont mis en compte, et il faut que les gens se retrouvent, il faut que les gens recommuniquent entre eux, et puis nous, ça nous permet aussi de voir autre chose, de rencontrer d'autres personnes qui nous connaissent pas forcément et qui passent le pas de venir avec leurs enfants. Et c'est souvent justement le fait qu'il y ait des enfants qui viennent amène les parents. Donc voilà, pour nous, c'est de toute façon une bonne communication. Et oui, moi, je suis pour ces événements-là. Et quand il y a ces événements où tout le monde est réuni, c'est fédérateur. Donc ça peut être que positif.
1: Jean-Louis. Bah, écoutez, il suffit, on a la chance d'être assis sous un soleil magnifique en ce début d'octobre.
0: Complètement.
1: Place Saint-Sever, regardez les gens autour de nous, ils ont tous le sourire aux lèvres, tous. Regardez bien. Donc, il n'y a pas besoin de longues démonstrations. Oui, les gens sont sereins, oui, les gens sont nombreux. Ils sont tranquilles, ils se baladent, ils regardent les stands et ils ont la banane, quoi. Bah, ça suffit. On a tous besoin et on a tous envie de ça. On a envie de se retrouver. Je pense que c'est une très belle opération de la ville de Rouen et il faut évidemment la renouveler.
0: Cet événement-là aussi, alors nous sommes 4 adultes autour de la table. L'événement est aux enfants avec tous les animations que ça comporte. Est-ce que ça vous rend nostalgique aussi, ce genre d'événement? Parce que du coup, on a l'école Marie Dubocage qui est pas loin, on a des enfants qui courent, on les voit avec des maquillages. Est-ce que pour nous adultes, ça nous appelle, ça nous fait rappeler la nostalgie et ça nous berce aussi dans notre enfance ou non, pas du tout, âge adulte total.
2: Après, c'est en fait, c'est pas la même enfance. On va dire qu'on n'a pas traversé la même enfance que les enfants traversent. Après, moi, ça me fait écho par rapport aux écrans et autre chose, quoi. Donc, c'est bien qu'ils aient le temps de voir autre chose, de jouer autrement et de découvrir les choses hors les écrans et tout ce qui, voilà, tout ce qui est nocif pour leur épanouissement.
1: Alors moi, j'ai pas du tout de nostalgie. Je suis pas du tout dans le « c'était mieux avant ». C'était autre chose. Moi, il se trouve que je suis né dans ce quartier, très très près d'ici, hein, rue de l'Essard. Enfin, en tout cas, j'y habitais quand je suis né. Et je l'ai vu évoluer plutôt bien. Moi, j'adore la diversité de ce quartier, hein, je vais pas mentir, hein, j'adore ça. Et je trouve que, oui, voilà, c'est réservé aux enfants. J'aime voir tous ces enfants, j'aime lire des albums aux enfants. Mais je n'ai pas de nostalgie, je trouve ça génial comme c'est aujourd'hui, et pourvu que ça dure, mais non, pas de nostalgie.
0: Alors je tente ma troisième chance, Nicolas, est-ce que ça te rend nostalgique ou alors vraiment dans quelques secondes je suis la seule qui est nostalgique?
3: Non, moi non plus je suis pas nostalgique.
0: D'accord,
3: du tout.
0: Bon, j'étais bon, toute seule, bah, pas de soucis, j'étais toute seule nostalgique, c'est pas grave.
1: Et sans doute la plus jeune d'entre nous.
2: Mais oui c'est ça, alors, c'est pour ça que la nostalgie est là.
3: Nous, maintenant qu'on en parle. C'est ça.
0: Maintenant qu'on en parle de l'âge. Bah écoutez, est-ce que vous avez un dernier message à faire passer aux auditeurs qui sont aussi des citoyens, peut-être de la rive gauche, pour cet événement et le reste et aussi sur vos associations? Voilà, un dernier message, un peu la carte blanche.
2: Bah en fait, moi je dirais le dernier message qu'il faut vraiment instaurer, c'est n'ayez pas peur et osez venir à nous. Parce qu'on est là pour vous écouter, on est là pour vous divertir, on est là pour vous entendre et tout ça dans la bienveillance. Donc voilà, il faut passer le pas.
1: Alors, exactement. Désolé de paraphraser, mais c'est tout à fait ce que j'avais en tête. Il y a beaucoup d'associations. Osez vous arrêter au stand. On ne mord pas. On est juste là pour participer avec vous à du plaisir, à vous offrir du plaisir. Chacun dans un domaine très particulier. Et il faut tout ça. Donc voilà, soyez curieux. Venez participer quand la ville organise une journée comme ça. Venez participer, questionner, oser, et puis prenez du plaisir. On n'a qu'une vie.
0: Pour terminer, où on peut vous retrouver? Est-ce qu'il y a des réseaux sociaux, des sites internet? Où on peut vous retrouver dans les prochains jours? Parce qu'on a cet événement-là, mais cet événement va en appeler à d'autres. Jean-Louis, tu l'as précisé, il y a le Festival du Livre Jeunesse. Magali, par exemple,
2: alors,
0: où on vous retrouve
2: pour,
0: sur d'autres activités?
2: Pour notre part, le 6 novembre, on sera sur le temps des parents qui se déroulera au centre André Malraux. On sera le 28 novembre également sur le Forum Terre des Enfants sur le thème « Un moment pour nous, pour les parents ». Et on est sur Parents Balade deux mardis par mois au centre socio-culturel. Voilà, donc le prochain mardi c'est le 13 octobre. Et notre structure se trouve 9 rue Hameau des Brouettes, derrière l'école Hameau des Brouettes. Donc c'est pareil, il y a une barrière à franchir, mais un coup de fil, on sera là de toute façon pour accueillir les parents et aussi le site internet où ils peuvent prendre toutes les infos et m'appeler sur mon téléphone. Toutes mes coordonnées sont sur ce site.
0: Et la barrière sera ouverte
2: La barrière s'ouvrira.
0: Au sens propre comme au sens figuré. Jean-Louis, j'imagine que la barrière de l'association aussi est ouverte à d'autres événements. Quels sont ces événements?
1: Oui, alors déjà on peut nous retrouver, nos locaux sont situés place Saint-Clément, donc rue Saint-Julien, juste à la place Saint-Clément en face de l'école Mulot. Je suis désolé, j'ai oublié le numéro, mais voilà, c'est très facile à trouver. On peut retrouver nos actions sur Facebook, et puis si on tape Festival du Livre sur le net, on tombe forcément sur le Festival du Livre de Jeunesse de Rouen, qui est le premier historiquement en France. Donc voilà, et ouais, c'est juste à savoir. On est un peu fiers de ça, de maintenir ça. Et puis on nous retrouvera au-delà du festival, on nous retrouvera dès que des projets nous seront demandés, dès qu'il y aura un appel à projet d'une institution quelle qu'elle soit, eh bien on répond et on y sera, voilà, absolument.
0: Peux-tu rappeler les dates du Festival du Livre Jeunesse?
1: Avec grand plaisir, ce sera le 6, 7 et 8 novembre prochain.
0: Et ben voilà, vous avez 3 jours. Si c'est pas le 6, ce sera le 7. Si c'est pas le 7, ce sera le 8. Et si c'est pas le 8, c'est rendez-vous sur les réseaux sociaux.
1: Et plein de surprises, vraiment, un peu de magie, plein de choses.
0: Merci à vous deux d'avoir pris le temps au micro de la radio HDR et d'avoir fait partager cette journée. Nous, on vous souhaite de profiter pleinement de cette journée et de rencontrer enfants, parents, adultes aussi, et de profiter. Merci. merci à vous et surtout bon courage aussi dans cette journée. Merci aussi à vous qui écoutez aussi cette radio. On va se retrouver encore avec d'autres invités. Le stand va tourner. On revient dans quelques instants, juste après ça. À tout de suite.
1: Merci de votre accueil.
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0: De retour sur le mix des cultures sur le 99.1 à l'occasion de la journée de la rue aux enfants, une journée sous le soleil, une journée où on va dire la place est donnée aux enfants, aux parents, mais aussi un peu aux structures associatives aussi qui donnent de la voix, de la parole aussi aux enfants. Vous l'avez vu, on accueille les acteurs et les actrices de la vie associative qui se suit un peu en file indienne dans notre stand. Et aujourd'hui, on donne la parole à deux actrices, deux femmes engagées. C'est bien, on a eu deux femmes ex aequo. D'habitude, c'est homme-femme. Deux femmes. Servane et Léonie, je vais vous laisser vous présenter parce que on vous a peut-être croisé quelque part ou pas du tout, peut-être on vous a déjà entendu peut-être sur les ondes de la radio à un moment ou à un autre. Servane, peut-être est-ce que tu peux te présenter la première?
11: Très bien, bonjour, je suis Servane de Germigny, responsable de la maison des familles de Rouen qui s'appelle Famille en Seine et qui se trouve tout près d'ici, 60 bis rue d'Elbeuf, de l'autre côté du boulevard de l'Europe. En fait, cette maison, elle a ouvert il y a 4 ans, le 21 juin 2022, et c'est un lieu de soutien parental qui est ouvert du lundi après-midi au vendredi après-midi, dans la journée, dans la semaine, pour les parents qui viennent avec ou sans leurs enfants.
0: Donc voilà ce que vous proposez. En plus, si je ne me trompe pas, vous êtes quand même à quelques mètres de ce stand, clairement.
11: Tout à fait.
0: En 15 minutes, on y est, quoi.
11: Ah ouais.
0: Enfin, si on avait des grandes jambes, on aurait plus qu'à enjamber le sens vert, quoi.
11: C'est tout près d'ici, tout près d'ici.
0: Et en face de toi, tu as Léonie. Salut Léonie.
12: Salut.
0: Est-ce que tu peux te présenter?
12: Alors moi, je travaille à la MJC Grieux. Du coup, la MJC qui se situe rive droite. Donc on est un accueil de loisirs principalement. Du coup, pour les mercredis et les vacances. Et on accueille aussi après des activités famille pour les bébés, aussi des activités annuelles. On a plein de types d'activités dans notre centre social. Du coup.
0: Alors aujourd'hui, je pense que vous le voyez, une journée qui est dédiée aux enfants, qui leur permet de s'aérer la tête, d'avoir cette belle parenthèse, mais aussi quand même pour les parents aussi qui profitent de ce moment. Pourquoi c'était important pour vous d'être là, d'être présente et de contribuer quand même à cette journée pour les enfants, Servane?
11: Alors nous, c'est important d'être là parce que déjà, c'est une action qui a lieu dans le quartier où nous sommes et aussi pour faire connaître à d'autres familles, puisqu'il y a les parents et les enfants qui viennent aujourd'hui, peut-être qu'ils ne connaissent pas encore la maison des familles et que ça peut être important qu'ils puissent venir pouvoir se ressourcer, faire une pause dans leur vie, retrouver d'autres parents, faire des connaissances. Et voilà, c'est un lieu important pour les familles, pour créer du lien. Beaucoup aujourd'hui de parents sont assez isolés. Et voilà, c'est important. C'est une animation de quartier créée par la ville de Rouen, qui est l'un de nos financeurs. Donc on répond présent à sa sollicitation de tenir un stand. C'est la première fois qu'on tient un stand ici à la rue aux enfants.
3: Là, l'association est plutôt donc à destination des parents, des enfants. Est-ce que vous tentez d'améliorer l'entraide qu'il peut y avoir entre parents d'un même quartier? Est-ce que vous pouvez préciser un petit peu comment ça se passe matériellement chez vous?
11: Alors, c'est un lieu d'accueil avant tout de parents qui viennent accompagner ou pas de leurs enfants. On ne vient pas laisser ses enfants chez nous. Hein. Si on vient avec son enfant, on est avec son enfant et on participe à la vie de la maison. Tout est fait pour les familles, hein. C'est comme une maison. Le salon, le salon living, la cuisine équipée, la nurserie, le jardin intérieur. Et donc, il y a plein de jeux et on vient co-animer. Donc aujourd'hui, si vous passez sur le stand, vous verrez des parents de la maison des familles qui sont là avec leurs enfants et qui nous aident à animer aujourd'hui parce qu'on ne fait rien sans les parents. On réfléchit avec eux quelles sont leurs envies, leurs idées, leurs besoins pour être au plus près Et chaque semaine, notre programme de la semaine, notre planning est fait en concertation avec ce que souhaitent les parents. Et la maison est toujours ouverte pour accueillir de nouveaux parents. C'est un lieu de vie avec la porte toujours ouverte. Enfin, on la ferme pour des questions de sécurité, pour pas que les enfants s'échappent dans la rue. Mais l'équipe accueillante et les familles ont toujours l'habitude d'accueillir de nouveaux parents. Voilà, d'agrandir notre grande famille, comme on dit. Et c'est à destination non seulement des Rouennais, mais aussi des habitants de la métropole. On a choisi de s'installer dans cette maison parce qu'elle est près du métro Europe, près des bus, les F1 et compagnie. Et ce qui fait qu'on a des parents qui viennent de plus loin que Rouen. Voilà, et on est ouvert, voilà, comme je le disais, du lundi au vendredi après-midi avec deux journées continues qui permettent de déjeuner sur place et, de, quand on habite loin, de ne pas avoir à repartir si on a envie de rester l'après-midi. Voilà, c'est gratuit et c'est pour aider les familles. On a fait beaucoup de sujets de discussion, informels ou formels, toujours de ce que souhaitent les parents.
3: Donc, surtout pas hésiter à pousser la porte et découvrir cet univers.
11: Exactement.
0: Merci. Léonie, pareil, un peu, est-ce que tu peux donner quelques exemples clés de ce qu'on peut retrouver au sein de la MJC Grieux, un exemple d'animation que vous faites au quotidien ou que tu fais au quotidien?
12: Oui, donc nous, bah, du coup, comme j'ai dit tout à l'heure, on a l'accueil de loisirs. Et après, on a plein de trucs autour. Donc, il y a les activités seniors. Donc, tous les jeudis après-midi, il y a les seniors qui viennent faire des activités à la MJC. Donc, ils font des jeux de société entre eux, ils prennent un goûter, tout ça. On a aussi un accueil jeune. Donc, ça, c'est plutôt à destination des jeunes de 14 à 17 ans. Donc, en fait, ça va être les soirs dans la semaine, les mercredis aussi pendant les vacances. Et là, pareil, ils vont avoir une pièce où ils vont pouvoir faire plusieurs activités. Il y a aussi des sorties. Comme ça, et on va avoir aussi du coup des activités annuelles, donc il va y avoir du yoga, du VTT, des petits artistes, enfin plein d'activités comme ça, de 3 à... pour les adultes aussi, il y a, donc c'est vraiment pour tous les âges.
0: Exactement, un lieu de vie comme tu le dis, Servane. Aujourd'hui, à l'occasion de cet événement, la rue aux enfants, c'est quand même un événement, on le voit, des sourires, du maquillage, de la joie, des jeux, des spectacles aussi qui nous attendent tout au long un peu de cette journée. Pourquoi c'était important pour vous, voilà, de répondre présent? Qu'est-ce que ça peut apporter vraiment aux enfants, on va dire, votre présence comme ça sur la rive gauche et notamment pour les habitants aussi du quartier de la rive gauche? Servane, pardon, c'est vrai que si je désigne une personne, on va pas y arriver.
11: Bah c'est vrai que ça, nous, on privilégie toujours les activités à faire en famille, parents et enfants. Et là, c'est ça aujourd'hui. Hein. Les parents viennent avec leurs enfants, se promènent, sortent de chez eux. Ça permet aux enfants et aux parents de ne pas être sur leurs écrans. Hein. Nous, on travaille beaucoup ce sujet, la difficulté des écrans, de sortir, de profiter de tout ce qui est proposé. Et c'est vrai que la ville de Rouen propose plein de choses. Au mois de juillet, on va beaucoup à Rouen-sur-Mer, on va dans les jardins, jardin aux plantes qui est pas loin de la maison des familles, on aime beaucoup y aller. Le square de la rue d'Elbeuf, le mercredi après-midi, on va souvent y goûter. Donc on profite de tout ce qui existe. Nous, à la maison des familles, on fait aussi découvrir aux familles qu'à Rouen, il y a plein de choses. On peut aussi aller au musée, c'est gratuit. Voilà, on essaye de montrer aux familles que même... on peut faire des choses pas chères et que c'est important de prendre du temps, parents et enfants, famille, ça garde, on garde des bons souvenirs et on crée le lien. C'est très important de créer du lien avec son enfant.
0: Pour vous, c'était important d'être présente pour au-delà de la visibilité, de dire, voilà, on est ici, on est OK, on est dans ce stand.
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7: Bonjour à tous, et oui, c'est parti, il est 17h, bienvenue dans votre émission Ici Londres, ravie de vous retrouver pour ce petit moment. On va parler association, on parle engagement, et on parle avec ceux qui font l'engagement. C'est votre rendez-vous bien sûr de 17h, on va passer une heure ensemble à discuter engagement. Au programme de cette émission aussi, vous allez retrouver des dates à ne pas louper, aussi des endroits où il faut y aller. Mais aujourd'hui, on va prendre le temps de discuter et je ne serai pas seule pour discuter, sinon l'émission n'aurait pas de sens. Aujourd'hui, j'ai le plaisir, l'honneur, ouais, on va même aller jusqu'à honneur, d'accueillir Gabriel Lenormand, président de l'association Les Engagés à Rouen. Je précise bien à Rouen, pour ne pas voler la vedette ailleurs. Salut Gabriel.
8: Bonjour Inès.
7: Comment ça va ?
8: Ça va très bien, et toi ?
7: Eh bien écoute, très très bien. Merci beaucoup d'avoir accepté l'invitation.
8: Merci
7: et de prendre ce temps-là un peu à parler un peu des engagés, parce que ça donne quand même un peu la couleur,
8: oui.
7: Quand même, ce nom-là. Est-ce que tu pourrais un peu présenter ce que c'est les engagés ? Parce que engagés dans quoi, dans où, dans comment ?
8: Alors les engagés, si tu veux, c'est une association de jeunesse qui met en avant, qui promeut l'engagement des jeunes sur le plan associatif, entrepreneurial, économique, écologique et citoyen. Globalement, ça touche plusieurs facettes de l'engagement et c'est à destination des jeunes de 16 à 35 ans, donc un public large avec différentes facettes.
7: Ah oui, donc en fait, en public, on n'est pas sur un simple public jeune, quoi, clairement.
8: Voilà.
7: L'idée, c'était vraiment, en fait, d'ouvrir, quoi. En fait, c'est ouvrir et montrer que l'engagement, bah, quand on est jeune... Alors déjà, c'est bien, c'est quand on est jeune, on peut aller jusqu'à 35 ans. Donc, à mon avis, en avantage, vous offrez quand même la possibilité, ouais, de se dire qu'à 35 ans, on est jeune.
8: Exactement.
7: Tu parlais d'engagement. L'engagement peut être associatif, politique, etc. C'était vraiment, enfin, c'est important pour toi d'insister quand même sur cette panel-là d'engagement.
8: Oui. Alors tout à fait. D'abord, je vais d'abord rebondir sur un point qui est de, tu parlais du public large. Et c'est vrai que quand on parle d'un jeune ou d'une jeune d'ailleurs de 16 ou même de 35 ans, là on parle de deux jeunesses différentes. C'est-à-dire que moi je pars du principe qu'il n'y a pas une jeunesse aujourd'hui à Rouen ou en France de manière générale. Il y a plusieurs types de jeunesse. Il y a des jeunes qui habitent dans les centres urbains, d'autres qui habitent dans des quartiers prioritaires ou alors dans des milieux ruraux qui n'ont pas forcément la même situation sociale. Et c'est vrai que ce qui est important aujourd'hui, c'est de parler des jeunesses au pluriel et non pas de la jeunesse, parce que c'est pas le même vécu, c'est pas la même perception des choses. Et oui, à travers ces différentes formes d'engagement, donc associatif, citoyen pour ne citer que, l'idée c'est vraiment de, à partir de ces différentes perceptions du monde de l'engagement, avoir le ressenti, les valeurs, les volontés de chaque jeune et donc de chaque jeunesse pour que tout le monde soit représenté et tout le monde se sente représenté.
7: On parlait de ces différentes formes d'engagement, pardon. Je précisais au début, alors c'est une association qui existe quand même nationalement, qu'on peut trouver un peu dans les quatre coins de la France. Alors nous, on va s'intéresser quand même à Rouen. Forcément, tu as repris l'antenne de Rouen. Moi, la première question qui me vient, comment on a cette idée-là de reprendre ? Parce que forcément, c'est un engagement qui est fort aussi, ça demande une responsabilité. Comment c'est né justement ce, je sais pas si on peut dire envie ou besoin, mais voilà, de reprendre cette antenne et d'essayer d'en faire quelque chose.
8: D'abord, j'ai essayé d'essayer d'être modeste quand même, parce que pour répondre à la question, concrètement, je veux dire que d'abord, c'est le résultat de plusieurs formes d'engagement, en fait. C'est-à-dire qu'à partir du moment où l'on parle de différentes formes d'engagement, on peut, et d'ailleurs même on doit avoir eu d'une certaine manière un engagement pour comprendre et savoir de quoi on parle, mais je pense que c'est essentiel d'avoir déjà un vécu dans le monde de l'engagement et aussi de différentes manières de s'engager. Moi, par exemple, j'ai été investi au milieu politique et d'une autre manière, j'ai été également investi dans le monde de l'engagement citoyen, du bénévolat. Et du coup, ça permet justement de structurer ces différentes formes et ces différentes facettes d'engagement. Moi, ça va faire depuis maintenant 6 ans, 7 ans que je me suis engagée. Je me suis engagée pour la première fois en étant membre du conseil départemental des collégiens de Seine-Maritime. Donc j'avais, 2019 ça va faire, j'avais 12 ans. Et donc voilà, c'est le début d'une forme d'engagement et d'une sensibilité pour l'aide. C'est-à-dire que quand on parle d'engagement aussi, il faut avoir l'idée que c'est pas forcément que pour nous-mêmes qu'on le fait, c'est pour autrui, pour l'aide. Et donner de sa volonté, donner de sa personne en réalité pour autrui, pour les différentes formes d'engagement. Et l'idée, c'est que aujourd'hui, quand je me dis que, quand tu dis, on se lève un matin pour se dire, tiens, on va présider une association, on va relancer une association. L'idée, c'est qu'il faut d'abord avoir un bagage d'engagement fort, dans le sens où il faut avoir déjà eu, je pense, c'est mon point de vue personnel, déjà différentes formes d'engagement pour pouvoir les cerner, pour pouvoir les comprendre et aussi d'ailleurs pour mieux les représenter.
7: Forcément, j'ai un peu exagéré le terme de avoir l'envie ou de le faire spontanément, mais toi, tu pars forcément d'un constat quand on reprend une antenne, ou du moins quand on s'engage aussi. Il y a un constat que tu partages un peu intérieurement. Est-ce que c'est un constat où tu te dis, je pense qu'on comprend pas très bien ce que c'est l'engagement aujourd'hui, je pense qu'on réduit l'engagement à ce qui est politique alors qu'il y a un engagement associatif. C'était quoi ton constat? C'était quoi l'état des lieux que tu as fait quand tu as voulu reprendre l'antenne?
8: C'est un constat un peu multiple, je pense. Il y a différents facteurs qui m'ont amené justement à cette réflexion de se dire que c'est essentiel, c'est nécessaire aujourd'hui qu'il y ait une structure aujourd'hui qui rassemble les jeunesses à travers différentes formes d'engagement. Et vraiment concrètement, je pense que aujourd'hui, de manière générale, les jeunes ne s'engagent pas suffisamment. Et même d'une certaine manière, on ne donne pas suffisamment aux jeunes la possibilité et l'envie de s'engager. Et aujourd'hui, c'est mon constat, encore une fois, d'un point de vue personnel, hein, c'est personnel ce que je dis, je considère que lorsque l'on parle d'engagement des jeunes, et c'est bien dommage, on ne met en avant que le côté politique. Alors que moi, je pense qu'il y a différentes manières de s'engager. Il n'y a pas que le côté politique. Il y a différentes manières. On peut très bien s'engager dans une structure associative, que ce soit dans un centre-ville ou alors différents territoires du pays. Et d'ailleurs, les réalités sont assez similaires. D'une région à une autre, ce n'est pas forcément propre à une région. Aujourd'hui, c'est un constat qui est largement partagé par une très grande partie de la classe politique, parce que c'est celles et ceux qui donnent prioritairement la possibilité aux jeunes de s'engager à travers différentes structures. On a vu le SNU, pour ne citer que cela. Mais c'est vrai qu'aujourd'hui, je considère que la jeunesse n'est pas suffisamment entendue. On ne lui donne pas suffisamment la possibilité de se faire entendre, malgré le fait, et c'est un paradoxe, que la jeunesse aujourd'hui a des revendications, a une conception de l'avenir qui n'est pas forcément le même que celles et ceux qui aujourd'hui occupent des responsabilités aux plus hautes fonctions de l'État. Et c'est vrai qu'aujourd'hui, c'est assez dommage, parce que tout le monde dit qu'il faut que les jeunes s'engagent. Aujourd'hui, quand on parle des jeunes, c'est pour parler que pour des choses qui, jusqu'à présent, ne comptaient pas pour eux, pour les jeunes. Alors qu'il y a une réelle détermination, il y a une réelle envie pour les jeunes de se faire entendre et que ça se concrétise vraiment. Parce qu'il y a encore une fois les paroles et les actes. Si on dit que les jeunes doivent s'engager, peuvent s'engager, c'est très bien. Maintenant, il faut que ça se traduise en actes. Parce que sinon, les jeunes, un, vont penser qu'ils ne sont pas écoutés, et de deux, que lorsque on veut qu'on les prenne au sérieux, ça ne marche pas. Donc voilà, c'est le constat que j'ai. Et moi, je pense aujourd'hui que, mais ça fait déjà plusieurs mois, plusieurs années en réalité que je me suis fait ce constat, de dire que aujourd'hui les jeunes, on le sait tous, ce sont les citoyennes et les citoyens de demain, et que pour réfléchir la société de demain, il faut peut-être d'abord et avant tout commencer par leur donner la parole et la possibilité d'agir.
7: Et c'est quand même un peu d'où l'idée de reprendre cette association, c'est qu'aujourd'hui tu souhaites, avec ton équipe bien sûr, auquel on va revenir après, donner des moyens, donner des possibilités aussi pour faire entendre sa voix et son engagement principalement. C'était aussi ça, cette idée de reprendre, de dire ok.
8: Mais c'est exactement ça, traduire de manière concrète en fait. C'est-à-dire que... donner la possibilité de... Et c'est marrant parce que ce que tu viens de dire rejoint en fait le point précédent en disant qu'à partir du moment où on fait de l'engagement et du milieu associatif, en fait, on ne le fait pas pour nous-mêmes, on le fait pour autrui. Et ce qui est assez intéressant, c'est que dans cette structure associative, de mettre en avant justement différentes formes d'engagement, ça permet de donner davantage de possibilités aux jeunes, donc je rappelle, de 16 à 35 ans, de s'engager et des structures qui sont concrètes, c'est-à-dire un exemple type, hein, mettre en avant des figures jeunesse du territoire qui s'engagent dans le milieu entrepreneurial, dans le milieu par exemple d'une cause quelconque, ça fait partie des facettes de l'engagement que l'on défend, par exemple un devoir de mémoire ou alors des causes sur des sujets sociétaux comme par exemple la fin de vie ou alors les questions climatiques ou alors le lien intergénérationnel, c'est vraiment de mettre en avant des figures du territoire, donc leur donner la possibilité d'émerger et puis aussi un grand travail de sensibilisation, c'est-à-dire donner à ces jeunes qui n'ont pas la possibilité de s'engager alors même qu'ils ont une vocation en eux, une appétence pour l'engagement, eh bien leur donner la possibilité, à travers justement cette structure, eh bien d'accomplir ce qu'ils souhaitent faire dans le milieu associatif. Et j'insiste vraiment sur ce côté de c'est vraiment une volonté d'agir pour autrui, d'agir pour les jeunes qui en réalité n'ont pas la possibilité. Moi, je l'ai eu la possibilité de m'engager. Depuis 6 ans, je veux dire, dans différentes structures, j'ai eu la possibilité de m'engager. Au conseil départemental des collégiens, au conseil régional des jeunes de Normandie. Mais tout le monde n'a pas cette chance-là de s'engager. Et c'est bien dommage parce que ça renforce encore une fois l'écart qui se creuse entre les jeunes et d'autres générations. Donc donner la possibilité aux jeunes de s'engager, cette possibilité, elle est belle parce qu'elle est donnée par des jeunes.
7: Et justement, cette possibilité que tu offres, c'est une possibilité que tu veux offrir à travers des échanges, des after-work, tous ces petits moments-là aussi. Pour toi, c'est ça que tu as envie de faire vivre dans l'association, c'est de donner des possibilités.
8: Exactement, c'est vraiment renouer aussi d'une certaine manière le lien générationnel.
7: Tu penses qu'il s'est perdu, lien-là ?
8: Ah oui, non, mais ça c'est évident. Différentes manières. D'abord, aujourd'hui, avec tout ce qui est réseaux sociaux, ça a écarté et ça a amené à l'individualisme d'une certaine manière, ce qui est assez néfaste pour notre société. Et même aussi au niveau des différences socio-spatiales. Moi, l'année dernière, j'ai effectué une licence de sociologie, une première année, mais ça m'a permis aussi de voir que, et ça c'est un fait qui est avéré, mais pour autant qui n'est pas remédié, que selon l'endroit où l'on vit, selon l'éducation que l'on a reçue, eh bien, on n'a pas les mêmes perspectives d'avenir, on n'a pas les mêmes chances. Hein. Vous savez, quand on parle d'égalité des chances, en fait, concrètement, c'est ça. Et en fait, c'est renouer les différentes formes de jeunesse. Et ça revient aussi à dire les jeunesses. On ne peut pas dire la jeunesse. Je veux dire, c'est les jeunesses, différentes formes de jeunesse. Et l'idée, c'est vraiment de les réconcilier plutôt que de diviser la société de surcroît la jeunesse. Enfin, pardon, tu vois, je fais l'erreur. Les jeunesses, c'est de réconcilier les différentes formes de jeunesse pour vivre ensemble, pour faire société collectivement et vraiment nous rapprocher. Et je pense que le chantier, il est énorme parce que de semaine après semaine, de mois après mois, d'année après année, eh bien on constate que ce fossé qui a commencé à se creuser il y a quelques années entre notamment les jeunes et les autres générations d'une part et entre les jeunes d'autre part, eh bien ne cesse de s'accroître. Donc il faut donner les possibilités aux jeunes de s'engager, de se rencontrer, de faire mêler différents schémas de vie qui probablement n'auraient même pas pu se rencontrer s'il n'y avait pas eu cette structure. Alors, encore une fois, en toute modestie, hein, je ne dis pas qu'on va permettre aux jeunes d'être des lieux de rencontre, mais l'idée c'est permettre aux jeunes, justement, à travers leur vécu, parce que tous les vécus sont complémentaires, toutes les expériences sont complémentaires, de façonner, de fédérer autour de la question de l'engagement. Et je crois que c'est assez essentiel. Et ça sera bénéfique pour les jeunesses.
7: Justement, pour fédérer sur la question des jeunesses, tu n'es pas seul, tu es accompagné.
8: Tout à fait.
7: En équipe, c'est qui, tous ces gens-là?
8: Alors...
7: Oui, forcément. Non.
8: Ah oui, ça m'émeut. Ça m'émeut, ce lancement m'émeut beaucoup. Mais c'est vrai que c'est beau, parce que... Dans mon équipe, pour l'instant, donc on est entre 5 et 10, il y a des femmes, il y a des hommes de tout âge, de différentes expériences, certaines et certains qui travaillent dans le milieu professionnel, certaines et certains, dont moi, qui sommes encore dans le milieu de l'enseignement supérieur. Et encore une fois, c'est ce que je disais, ils ont des expériences, elles ont des expériences, chacune et chacun, qui sont complémentaires. Et justement, en fait, moi, je vois un peu ça comme une roche. Et en fait, si on additionne ces différentes roches, ça a formé quelque chose, ça a formé un tout. C'est hyper philosophique, hyper abstrait ce que je dis, mais je pense qu'on voit à peu près ce que je veux dire. L'idée, c'est à travers les différentes expériences, regrouper, mettre en commun nos vécus, nos expériences, qui sont différentes, mais encore une fois, qui sont enrichissantes pour nous toutes et nous tous. Et l'idée, c'est que voilà, donc moi, je suis accompagnée, je ne sais pas si je peux dire des noms.
7: Bien oui. sûr. Alors, justement, si j'ai demandé, c'est qui ?
8: Bien sûr.
7: Ce n'est pas pour les, c'est pour les nommer.
8: Exactement. Alors, concrètement, donc, moi, je suis accompagnée donc, de Magzoé Miafuna Mouledi, qui est ma vice-présidente avec qui j'ai pu réaliser une interview hier. Voilà, donc l'idée, c'est de mettre en avant des profils. Elle a été membre du Conseil régional des jeunes de Normandie, comme moi. Ensuite, Antoine Bénard, qui est donc secrétaire général. Antoine qui s'engage énormément dans le milieu politique, mais aussi associatif. Il a été président d'un bureau des étudiants, d'un BDE. Thomas Fluteau, qui est notre trésorier, qui également est engagé dans le milieu politique et de l'entraide. Et puis, il y a d'autres différentes figures également. Juliette Bunel, pour ne pas les citer, Ryan Hendey, Inès Benzerouk. Voilà,
7: différentes. C'est qui
8: c'est qui se raconte. C'est pas qui Inès Benzerouk. Hein. Elle n'est pas du tout connue.
7: On n'entend pas comment parler.
8: Surtout ici à Radio HDR.
7: Ah, surtout ici. Hein. Mais voilà, principalement dans cette émission.
8: Exactement. Mais voilà, l'idée, c'est... Et on a déjà d'autres personnes qui nous ont contactés pour nous rejoindre. Mais je garderai leur nom pour l'instant. Mais voilà, l'idée, c'est de mettre en avant les expériences de chacune et chacun. Vraiment, l'idéal, mais l'idéal, hein, ce serait qu'on ait parmi nos membres certaines et certains qui sont encore lycéens, donc 16 ans, et puis certaines et certains qui ont 35 ans, qui sont dans le milieu professionnel. Mais c'est complémentaire et je pense que c'est enrichissant d'avoir ce genre de structure. Et là, voilà, on est déterminés. On a fait notre première réunion au début du mois de septembre. Là, l'idée, c'est voilà, de commencer lentement mais sûrement par se faire connaître. Et je pense que davantage de proximité, en tout cas, ce sera notre leitmotiv pour cette association, pour cette première année de création, de lancement. Et voilà, moi, je suis persuadé qu'avec cette équipe de choc, cette Dream Team, qui est encore en train de se constituer, hein, on va permettre justement de redonner aux jeunes rouennaises et rouennais, parce que je tiens à souligner que ça concerne la métropole de Rouen. Les engagés Rouen, la métropole de Rouen. Donc,
7: les 71 communes.
8: Exactement, ce qui renforce donc, les différents milieux socio-spatiaux. Hein. Donc voilà, je pense que ça peut être que bénéfique pour nous toutes et tous.
7: Avec cette équipe-là, vous allez mener bien sûr des actions, puisque tu le disais, c'est un peu récent, donc il y a le temps aussi bien sûr de se lancer. Mais avant de se lancer, on peut déjà commencer, on va dire, par adhérer à votre association. Comment
8: Bien
7: ça
8: sûr.
7: Se passe pour adhérer à votre association ? Est-ce qu'il y a une cotisation ? Voilà, c'est quoi les démarches à faire ?
8: Alors, pour ce qui est de la cotisation, donc je le rappelle, un point, c'est que les Engagés Rouen fait partie d'une fédération d'associations, donc les engagés qui existent au niveau national, avec différentes antennes au niveau local, comme tu l'as parfaitement expliqué tout à l'heure, notamment à La Rochelle, Bordeaux, Toulouse, plusieurs à Paris, enfin bref, et donc à Rouen. Pour ce qui concerne la question de la cotisation et de l'adhésion, cela revient au niveau national. La cotisation, c'est très simple. Il y a deux tarifs, 10 € pour chaque membre et 5 € qui concernent... C'est un tarif solidaire, en fait. Hein. C'est notamment pour... notamment les étudiants boursiers ou celles et ceux qui auraient un revenu faible. Donc voilà, l'idée, c'est vraiment de rendre aussi cela accessible. Et la cotisation, c'est donc le national qui gère cela. Par contre, pour tout ce qui concerne volonté de premier contact avec les engagés, on a une page Instagram, Les Engagés, qui est en train de se développer. On va essayer de se développer dans différentes plateformes de réseaux sociaux. Mais vous pouvez très bien nous contacter via Instagram, lesengagés-du-bas-rouen. Voilà, l'idée, c'est de faire le plus simple et le plus proche aussi.
7: On peut aussi s'engager en repartageant la page Instagram.
8: Exactement.
7: Et en vous soutenant aussi sur les réseaux sociaux.
8: Tout à fait.
7: Juste avant qu'on passe un peu à la deuxième partie de cette émission, je vais te proposer une pause musicale parce que tout à l'heure tu as sorti un peu des mots fédérer, faire qu'une société.
8: Exactement.
7: Etc. Et forcément quand tu dis ça, moi je pense à un titre qui est Vivre Ensemble, qui vient bien sûr de la comédie musicale La Haine. Oui. Je pense que c'est le meilleur des exemples pour parler du vivre ensemble, et le vivre ensemble ça passe par l'engagement. Voilà, je te propose une petite pause
8: bien
7: musicale
8: sûr.
7: Avant qu'on se retrouve pour la deuxième partie de cette émission.
8: À tout de suite.
7: À tout de suite.

0: France, blâme-moi.
1: De retour sur le mix des cultures sur le 99.1, vous écoutez l'émission Ici Londres. Ravi de vous retrouver pour ce petit moment de fin de journée. Vous êtes peut-être dans le bus, peut-être en train de finir la journée, vous êtes sur le chemin du retour, du boulot, des études. Enfin bref, en tout cas, vous êtes connecté sur le mix des cultures. Je suis toujours, parce qu'il n'a pas bougé de sa chaise depuis tout à l'heure, avec toi, Gabriel, qui est président de l'association Les Engagés de Rouen. Tout à l'heure, on parlait un peu de l'association, ce qu'elle était, mais il y a des associations qui, parfois, dans cette thématique-là, ont un peu des idées politiques. Est-ce que c'est votre cas à vous, clairement ?
2: Alors, je te confirme, oui, je suis resté ici depuis tout à l'heure, toujours avec vous.
1: Oui, t'as pas bougé.
2: J'ai pas bougé. Alors, non, plus sérieusement. Moi, je pense que quand on parle d'une thématique comme l'engagement, d'autant plus sur les différentes formes d'engagement comme j'ai évoqué précédemment, on se doit non pas de mettre en avant des convictions politiques si on en a. Et si on en a, c'est très bien. Je veux dire, c'est très bien.

0: et ça rejoint ce que je disais tout à l'heure sur le côté de se fédérer. Fédérer les jeunesses. On est dans un moment où il faut fédérer, s'unir autour de valeurs qui nous tiennent à cœur. Et les questions de l'engagement, de mise en avant des volontés des jeunes aujourd'hui en France en 2026, sur les questions d'entrepreneuriat, de structure, de cause à défendre. Voilà, sur différentes thématiques, je crois que c'est davantage cela sur quoi il faut mettre la lumière. Mais encore une fois, on peut avoir... D'ailleurs, moi, j'ai des idéologies politiques. Hein, j'ai été candidat sur une liste aux élections municipales. Voilà, mais cela ne m'empêche pas d'être président d'une association auquel participent ou participeront des personnes qui ne partagent pas les mêmes convictions idéologiques que moi. Et tant mieux, j'ai envie de dire. Heureusement. Parce que sinon, ça contre... carrerait avec la volonté de l'association qui est d'être le plus ouvert, et pas être dans le clivage. En fait, je crois qu'on n'a pas besoin de ça aujourd'hui. Et moi, je m'engage, et on s'est toutes et tous engagés avec mon équipe, à être indépendant de toute affiliation idéologique et politique.
1: Sur la suite un peu de ce qu'on appelle engagement, etc., là, c'est vrai qu'on a parlé un peu engagement politique. Toi, en tant que président d'association, notamment, comment tu pourrais définir aussi l'engagement aujourd'hui ? Est-ce que tu penses que l'engagement, on en a perdu, on en a récupéré ? C'est quoi ton regard sur l'engagement, en tout cas, des jeunes à Rouen ?
0: Alors, je pense que c'est assez vague, en fait, comme notion. Le concept
1: d'engagement... Je croyais que tu allais me dire c'est un peu vague comme question.
0: Ah
1: écoute,
0: non ! Alors, c'est aussi vague, si je peux me permettre.
1: Je pense qu'on
0: arrive à un moment où je peux te dire qu'aujourd'hui, les choses sont comme elles sont. Mais non, ce qui est abstrait, c'est, en fait, je pense, ce concept d'engagement. Parce que, encore une fois, il n'y a pas une forme d'engagement. C'est ce qui revient aux jeunesses, en fait. Hein. Je veux dire, il y a plusieurs formes d'engagement aujourd'hui. Et quand on parle engagement, aujourd'hui, d'abord, je vais parler... de manière générale et après spécifiquement à Rouen. Comme je disais tout à l'heure, c'est assez dommage lorsque l'on parle d'engagement, que ce soit des jeunes ou d'autres, hein, d'ailleurs, on parle automatiquement de la politique. Alors qu'il n'y a pas que ça, factuellement. Il y a les petites mains, il y a les invisibles, celles et ceux qui participent à des associations, qui font contribuer aussi la vie du territoire et qui font tourner la vie du territoire ou alors d'une cause qui leur tiennent à cœur par leur vécu, par leur histoire, par leur expérience ou que sais-je encore. Mais ce qui est sûr, c'est que, encore une fois, on ne peut pas parler d'une forme d'engagement. Il y a différentes formes d'engagement. Et c'est vrai qu'aujourd'hui, ça m'évoque quoi ? Oui, on en a perdu. Ça, c'est clair, on en a perdu. Que ce soit à Rouen, en France, ou même d'ailleurs, je pense, de manière générale. Après, je ne suis pas forcément spécifique sur les autres nations du monde. Mais ce qui est sûr, c'est que pour ce qui est de la France, je crois, à titre personnel, bon, je suis né en 2007, hein, donc je pense que tu m'excuseras si je ne suis pas tout à fait explicite sur un certain nombre de...
1: Je te pardonne.
0: ...de formes d'engagement, heureusement. Mais c'est vrai que, bon, dans l'histoire, en tout cas récente de la France, on a eu différentes formes d'engagement. On a eu mai 68, on a eu le grand boom des années 80... On a eu le mouvement, bon ça c'était davantage politique, mais contre le CP en 2005. Il y a eu tout ce qui tournait autour des marches pour le climat. À un moment, par exemple, Greta Thunberg, hein, 2019, hein, où il y avait un certain nombre de jeunes qui s'engageaient. Mm-hmm. En fait, aujourd'hui, je pense que l'engagement des jeunes, ça fluctue. C'est-à-dire que c'est pas quelque chose de... Comment dirais-je ? C'est par période, en fait. Ça fluctue, ça dépend du contexte, ça dépend de ce qui se passe, ça dépend des différents enjeux qui peut y avoir. Mais c'est vrai que concernant l'engagement des jeunes, ici plus spécifiquement à Rouen, bah, en fait, ça suit la tendance nationale. Et c'est vrai que, moi, le dernier grand mouvement d'ampleur que j'ai pu voir d'engagement des jeunes, c'est... pour les marches pour le climat. Les marches pour le climat à Rouen, je pense que c'est la référence d'engagement des jeunes récemment. Bah, d'ailleurs, il y en a eu une il y a une semaine, hein, il y avait pas mal de jeunes. J'y étais, non, je sais pas, c'est ça. Mais voilà, en tout cas, je pense que c'est difficile parce que, encore une fois, il n'y a pas une forme d'engagement. Et en fait, tout dépend aussi de la manière dont on laisse aux jeunes la possibilité de s'engager, en fait. Tout dépend de si on donne aux jeunes les moyens de s'engager à la hauteur de ce qu'ils souhaiteraient.
1: Justement, tu parlais de moyens, etc. Est-ce que tu... Alors, peut-être pour englober un peu plus, alors oui, même pour serrer la question, si on parlait engagement associatif, pour être oui, plus précise, tu penses qu'aujourd'hui, si on donnait beaucoup plus de moyens, en tout cas, il y aurait... Je te dis pas que les jeunes s'engageraient un tout petit peu plus dans la vie associative, mais en tout cas l'approche serait complètement différente.
0: Ah mais l'approche serait complètement différente.

0: une chose extrêmement simple. On vous entend. Et votre parole est légitime. Parce qu'en fait, c'est ça. Je veux dire, oui, alors, bien sûr, hein, c'est utopique de, d'imaginer qu'on va donner aux moyens, on va donner aux jeunes les moyens de s'engager. Et hop, bam, il y aura un grand boom de mobilisation. Alors peut-être, ce que je souhaite, mais pour être un peu plus réaliste, d'abord et avant tout, une question de reconnaissance. Je pense que les jeunes aujourd'hui ont besoin de reconnaissance. Ça manque. Et puis surtout, une question de légitimité. Votre voix compte, votre parole compte, votre avis compte, ce que vous avez à défendre compte. Et je peux t'assurer, alors c'est mon point de vue personnel, mais à partir du moment où on fera ça, et ben là, je pense que il y aura davantage de souplesse, davantage de simplicité et aussi peut-être davantage de cohésion et de fraternité.
1: Alors peut-être je vais me faire un peu l'avocat du diable. Alors, dis la personne qui prend le micro et qui est engagée dans la radio. Mais tu sais, aujourd'hui, on parle aussi de des freins de l'engagement. Ils existent, bien sûr. Par exemple, on va entendre qu'on n'a pas le temps, que ça sert à quoi de s'engager. Alors, je prends l'exemple toujours de la vie associative parce qu'on englobe. Mais ça, j'ai pas le temps, ça me sert à quoi? Qu'est-ce que ça va m'apporter? Plus tard, j'aurai quoi, etc. Parce qu'avant de donner des moyens, il faut aussi avoir des arguments. Et ça, je pense que c'est important. Bien toi, sûr. Comment tu te positionnes sur ça? Parce qu'on parle souvent d'avoir du temps de s'engager.
0: Alors, je pense encore une fois, moi je me positionnerais sur trois points. D'abord, la question du temps. C'est vrai, tu as raison, il y a différentes formes d'engagement, donc différentes formes de temps, différentes formes d'approche. Par exemple, je prends deux exemples qui sont complètement extrêmes. Donc, par exemple, partir dans une mission humanitaire pendant 6 mois et de l'autre côté, participer à une collecte alimentaire ou de vêtements ou de ramasser des déchets sur les quais de Seine. Alors, bien évidemment, c'est deux exemples extrêmes. Hein.
1: Complètement différents, oui.
0: Complètement différents, mais il y a un point commun tout de même. Que vous partiez 6 mois à faire une mission humanitaire ou alors que vous participez à une collecte alimentaire ou de vêtements, le point commun, c'est que vous participez, vous prenez de votre temps, ce qui est déjà précieux, pour aider autrui. Et ça, c'est, comment dirais-je, ça va revenir sur la question de à quoi ça sert l'engagement. C'est donner un but. C'est de se dire que, eh bien, on a contribué, eh bien, à l'épanouissement, à la vie de quelqu'un, à façonner le territoire ou que sais-je encore. Mais c'est vraiment une question de reconnaissance. Je pense que, et en plus, ça nous permet d'être légitimes aussi, de se dire que on sait ce que c'est et se confronter à la vraie vie aussi. Parce que là, c'est un peu mon point critique aussi, comme tu as pu le faire à l'instant. Mais je pense qu'on entend trop souvent aujourd'hui des gens parler de choses dont en réalité ils ne sont pas confrontés ou ils n'ont jamais été confrontés. Et ben, je pense que ça nous crédibilise, légitime encore davantage, sur tous les points, hein, quand on se confronte aux difficultés. Et c'est dans l'entraide, dans la fédération, c'est-à-dire aider la fraternité, je veux dire, voilà, toutes ces valeurs fondamentales, cardinales. Et c'est vrai qu'en ce qui concerne les bénéfices liés à un engagement qu'on pourrait faire naître, d'abord l'entraide, la rencontre, retisser du lien social, qui est extrêmement important par rapport à ce qu'on disait tout à l'heure, renouer le lien social, et puis aussi de se dire, bon bah voilà, j'ai fait ça, peut-être ça a que duré que 30 minutes, peut-être ça a duré 6 mois, mais j'ai fait ça. J'ai fait ça, j'ai contribué à quelque chose, à aider une femme ou un homme ou des animaux, que sais-je encore, une structure quelconque, mais au moins, on a ce souci de dire, eh bien, on aura mis dans ce résultat final, on y aura apporté notre pierre. Voilà. Si des familles précaires reçoivent des vêtements ou à manger, on aura contribué, même si ça ne durait que 30 minutes. Si on a contribué à protéger un écosystème marin, eh bien, on a, encore une fois, contribué à cela. On a contribué à ce que ce résultat parvienne. Donc voilà, je pense que c'est plus sur ce côté-là de satisfaction. Et je réitère encore une fois, c'est assez redondant ce que je vais dire, mais à partir du moment où on fait de l'engagement, où naît cette vocation quelconque, hein, ça peut être un sujet, encore une fois, j'ai pris l'exemple des deux extrêmes qui sont totalement différents, mais on a ce souci de l'autre, de l'entraide, d'aller vers.
1: Et parfois aussi, c'est un engagement qui peut avoir aussi un impact sur ce qu'on imaginait pas aussi. Je vais prendre un exemple que tu connais, que tu connais toi-même. Quand tu t'es engagé, alors que ce soit dans l'associatif, mais aussi politiquement, tu as bien senti l'impact que ça allait avoir de t'engager.
0: Bah, bien entendu.
1: Est-ce que cet impact-là, tu l'avais imaginé depuis le début.
0: Oui, à vrai dire oui, parce que ce soit de différentes manières d'ailleurs, parce que ce soit dans l'engagement politique ou l'engagement citoyen que j'ai pu avoir par le passé sur le Conseil régional des jeunes, en fait, à partir du moment où, dans une structure quelconque, que ce soit, bon, allez, exemple, une liste pour une élection quelconque, en fait, je pense, c'est même essentiel, c'est même élémentaire, il faut comprendre la réalité telle qu'elle est vécue par tout un panel de population. D'où aussi le fait que, eh bien, les engagés, c'est de 16 à 35 ans. Ça permet justement aussi d'avoir différentes perceptions. Sur ce sujet-là, je pense que oui, ça m'a permis aussi de voir différentes réalités que je n'avais pas vues, que je n'avais pas perçues jusqu'à présent. Et ça a permis aussi de voir que, toutes les expériences, tous les vécus sont bénéfiques et, c'est essentiel, en fait, à partir du moment où on veut contribuer à la vie des gens, d'abord savoir ce qu'ils vivaient, comprendre ce qu'ils vivaient, en fait, se mettre à leur place. En fait, c'est même limite, j'ai envie de dire, un devoir d'introspection, comme tu l'as dit, remettre en question des valeurs qui... Alors, c'est pas forcément mon cas, mais je pense par exemple à quelqu'un qui pourrait avoir potentiellement des idées pendant les 5, 10, 20, 35 ans, et qui, du jour au lendemain, change complètement d'idée parce qu'il a été confronté à une situation... parce qu'il a fait des rencontres qui lui ont fait éveiller une conception différente de la réalité telle qu'elle est perçue. Et donc oui, je pense que c'est essentiel. D'ailleurs, enfin, je pense qu'on ne peut pas s'engager en politique si on n'a pas été engagé dans le milieu associatif. En tout cas, de mon point de vue, c'est évident. Enfin, ça paraît évident.
1: Juste avant de passer à la troisième partie, j'ai une dernière question, bien sûr, à te poser. On parle des moyens, mais le fait aussi qu'on peut s'apprendre par l'engagement, que l'engagement aussi associatif, par exemple, et parfois politique, mais là, on parle quand même association, c'est aussi une voie d'apprentissage. Je m'explique. Dans l'associatif, on apprend un tas de choses, on développe un réseau. Bien sûr, on va apprendre ce que c'est. Bah, déjà, de gérer une association, c'est comme si on gérait un peu...
0: Tout à fait.
1: Alors, c'est pas totalement ça, mais si on prenait un équivalent, chef d'entreprise ou directeur...
0: Oui, je vois l'idée.
1: Si on est trésorier, comptable, etc. et tout. Est-ce que vous, au sein des engagés de Rouen, il y a une notion de s'apprendre mutuellement à travers la question de l'engagement?
0: Exactement.
1: Et comment, enfin, toi, tout tu penses fait. La oui. développer ou la faire développer?
0: Alors cela, je pense que ça peut naître aussi du fait que dans la composition de l'équipe que nous avons engagée, il y a différentes perceptions, il y a différents vécus. C'est-à-dire que chaque membre des engagés Rouen vont avoir un passé dans le milieu de l'engagement qui sont différents. Par exemple, notre secrétaire général Antoine, qui, comme moi, a été candidat sur une liste municipale, qui lui, par contre, est dans la vie active. Donc, il est dans le monde professionnel. Et d'un autre exemple, Max Zoé, notre vice-présidente, qui est étudiante comme moi. Nous nous sommes rencontrés au Conseil régional des jeunes de Normandie. Elle a une certaine appétence pour le scoutisme. Et donc voilà, c'est entre autres, mais ces différentes perceptions de l'engagement, ça permet de s'enrichir mutuellement. Et en fait, c'est comme si on avait une grande feuille avec le mot engagement écrit au milieu, et chacune et chacun, c'est un peu comme tu dis, un nuage de mots, et chacun y apportait sa définition, un mot-clé qui lui fait penser à ce terme d'engagement. Et d'où la nécessité aussi de s'engager. C'est-à-dire que si vous donnez cette possibilité aux jeunes qui n'ont pas forcément la possibilité de s'engager, de côtoyer des vécus qui ne sont pas forcément les leurs, mais pour autant auxquels ils pourraient s'en enrichir.
1: Si tu veux bien, on va passer tout de suite et maintenant, bien sûr, à cette troisième partie sur le mix des cultures.
0: Bien sûr.
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1: Toujours sur le mix des cultures, et on arrive sur cette troisième et dernière partie. Tu l'as dit, mais je pense que c'est bien de le redire de nouveau. Comment on peut adhérer au sein de l'association Les Engagés de Rouen? Comment on peut vous rejoindre?
0: Alors, pour rejoindre Les Engagés, donc, il y a plusieurs possibilités. D'abord, venir à un de nos événements qu'on lancera d'ici quelques semaines, le temps de bien se faire connaître et de gagner en notoriété. Mais si vous souhaitez nous rejoindre, vous pouvez d'abord nous contacter via notre page Instagram. Donc, je répète, lesengagés-du-bas-rouen. On va également faire une élaboration d'autres réseaux sociaux. Il y aura également un Google Form qui sera mis en ligne pour nous rejoindre. Et puis aussi, en apprendre un peu plus sur, à travers notamment les interviews qu'on réalisera.
1: L'adhésion, elle est gratuite, payante.
0: L'adhésion est payante, donc tu as tout à fait raison de le rappeler, Inès. Donc, adhésion de tarif, un tarif de 10 euros pour tout le monde, et puis un tarif solidaire de 5 euros pour celles, les étudiants boursiers ou alors pour les personnes qui auraient un salaire minime ou modeste.
1: Sur la, tu parlais de la page Instagram, si tu peux le faire rappeler, pour aussi suivre vos actualités.
0: Exactement.
1: Et puis découvrir aussi ce que vous allez faire et où vous allez faire.
0: Tout à fait. Alors, c'est vrai que le premier type de contenu qu'on a commencé à réaliser sur les engagés, c'est un jour un jeune. C'est-à-dire que chaque semaine, il y a un portrait d'une ou d'un de nos membres qui se présente, qui définit sa perception de l'engagement, qui donne également son avis sur la question de l'engagement aujourd'hui en France et aussi les conseils qu'il ou elle pourrait donner à un ou une jeune qui souhaiterait s'engager. Ça permet aussi, je pense, de donner de la proximité et ça permet aussi de se faire identifier et de voir concrètement, eh bien, toutes ces facettes de l'engagement. Et donc voilà, nous suivre, suivre nos contenus, voilà.
1: Et là, bien sûr, la dernière question, c'est un peu la question carte blanche,
0: oui,
1: associative. Voilà, si tu avais un dernier message à faire passer, quelque chose que peut-être on n'a pas assez insisté ou parce que la question n'est pas venue, voilà, qu'est-ce que tu dirais aux auditeurs et auditeurs jeunes aussi, moins jeunes aussi, bien sûr, avec ma toute petite voix.
0: Oui.
1: Mais voilà, qu'est-ce que tu dirais, toi, en tant que président désengagé de Rouen?
0: D'apprendre à oser, parce que je pense que tout peut arriver. On peut avoir cette chance, et j'ai envie de dire, même si on n'a pas forcément, on se sent pas forcément légitime d'une certaine manière, de donner son avis, de participer à une structure, faut oser, faut bousculer la porte, faut y aller. Je veux dire, aujourd'hui, nous sommes dans un monde où c'est la seule manière, c'est dommage, hein, mais pour un jeune ou une jeune, de se faire entendre. Et donc, oser, avoir le culot, chiche, on y va. Et puis, moi, en tout cas, c'est ce que j'ai fait. J'espère que je vous souhaite, en tout cas, la même trajectoire et surtout le même bénéfice. Hein, parce que c'est extrêmement enrichissant et ça permet aussi de... Petit côté philosophique, hein, quand même. J'ai pas fait licence philo, mais côté philosophie, ça permet d'enrichir notre perception de la vie et de la réalité telle qu'elle est perçue et d'en apprendre davantage sur celles et ceux que l'on côtoie au quotidien.
1: Merci beaucoup,
0: merci
1: Gabriel.
0: À toi.
1: Merci beaucoup d'avoir pris le temps, d'avoir pu présenter, je rappelle, l'association Les Engagés de Rouen. N'hésitez pas à vous rendre sur les réseaux sociaux, et notamment la page Instagram. Merci beaucoup, Gabriel, d'avoir
0: merci
1: pris
0: à toi,
1: la
0: Inès.
1: Parole. Bien sûr, on te retrouve sur les différents réseaux sociaux,
0: oui,
1: et la page Instagram pour savoir un peu plus. Quant à nous, on arrive à la fin de cette émission Ici Londres, bien sûr. Ne quittez pas, bien sûr, n'éteignez pas la radio. Tout de suite, ça va être le voyage radiophonique à partir de 18h. Puis, à partir de 20h, vous allez trouver Remix pour l'émission Cafro. Et là, bien sûr, vous n'allez pas rester assis comme vous l'avez fait une bonne heure avec nous. Là, obligé, vous vous levez. Quant à nous, on se retrouve sur un prochain numéro dans 2 semaines. Vous pourrez retrouver l'émission en replay sur la chaîne YouTube. Et quant à nous, on se dit à bientôt pour un prochain rendez-vous.
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1: Au départ, la dame Katia m'a dit qu'il n'y avait pas de place, tellement qu'il y avait plein de monde. Je me suis retourné à Toulouse, encore là où je dormais, là où je passais toute ma journée. Je suis allé là-bas avec mon sac parce que je ne connaissais personne. Je l'appelais matin, midi, soir, jour, chaque jour, je l'appelais. Et elle me disait, courage, il n'y a pas de place, courage, courage. Un bon jour, et elle m'a appelé, elle m'a dit, viens, on a de la place pour vous maintenant.
2: Oui. Bonjour.
3: Bonjour.
2: Bonjour. Bonjour. Vous êtes venu pour la permanence?
3: Oui. Ouais, on a vu la fourbe, donc oui. Vous receviez les gens.
2: Trop bien.
3: Un peu le lieu, voir comment ça fonctionnait et tout ça. Donc,
2: Eh bien, bienvenue, je vous en prie, prenez une chaise et installez-vous. Oui.
1: Tout le monde m'appelle chez moi Nabi, mais mon vrai nom c'est Nabila Moussa Camara. Je suis guinéen d'origine, guinéen de Conakry. Et c'est l'entre-deux qui a tendu la main et qui m'a hébergé, nourri et qui m'a pris soin.
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5: Un jour, je suis tombée sur Mamadou Diallo, le premier mineur. Et de là, il s'en est suivi plusieurs mineurs, 2, 3, 4, 8. Et donc, à ce moment-là, j'ai parlé à une amie. Et on en a conclu qu'il fallait faire quelque chose, quoi. Donc, elle l'a hébergée aussi. Puis, avec une troisième amie, on a décidé de monter une association qui s'appelle l'Entre-deux.
2: On accueille une vingtaine de personnes qui sont des personnes, des mineurs exilés. Donc, c'est des personnes... qui sont, quand on est mineur étranger et qu'on arrive en France, on passe par un centre d'évaluation qui va évaluer si oui ou non on est mineur. Et là, je vais être très subjective et donner mon avis selon des critères, somme toute, très aléatoires.
3: Et selon un peu aussi les politiques des départements et tout ça.
2: Complètement. Et du coup, il y a un centre d'évaluation, comme dans tout département, dans le Tarn, qui est à Albi. Et donc les personnes sont obligées de passer par là. Et là, on va évaluer si oui ou non, selon eux, ils sont mineurs. Et une majorité de ces personnes sont remises dehors et en disant « on n'a pas assez d'éléments où on estime que t'es majeur, salut ouais. ». C'est à ce moment-là que ces personnes vont contacter des associations comme la nôtre pour dire « bah en fait, moi je suis mineur, on m'a mis dehors, comment je peux faire ?» Et donc du coup, nous, on va accueillir ces personnes du moment où elles sont dehors, elles ont besoin d'une solution, jusqu'au moment où en fait, on va les accompagner à faire leur recours juridique où la juge des enfants va évaluer que ces personnes sont mineures et donc les placer auprès de l'aide sociale à l'enfance. Mmh. Du coup, nous, on accueille des personnes entre... Les chiffres ont changé, c'est de plus en plus la merde. J'ai envie de dire 6 mois minimum. Ce qui est ça, c'est si ton dossier va bien. En vrai, c'est en moyenne 9 mois. Jusqu'à si c'est un peu plus compliqué, parce qu'il faut faire venir les papiers, que ça met du temps, parce que c'est au pays, c'est compliqué, c'est dans un ville. Enfin bon, il y a 12 milliards de raisons qui font que ça peut être plus compliqué. Et du coup, ça peut aller jusqu'à 1 an et demi, 2 ans.
1: Le voyage, ça a été très très très pénible de mon côté parce que j'ai vécu des choses horribles, terribles même je dirais comme ça, parce que moi j'ai emprunté la route qu'on appelle la route de la mort, le désert. Je suis quitté chez moi avec un de mes oncles. Il m'a dit viens, comme ton père est malade, ton père il est à Kindia, on va aller voir ton père. C'est comme ça que le voyage a commencé.
5: Concrètement, je prenais un jeune qui était à la rue, mais en fait, c'était beaucoup plus que ça. En fait, je prenais un jeune qui avait déjà été très malheureux dans son pays, dans sa famille, et qui avait été très peu à l'école, qui avait fait une traversée du désert absolument horrible, qui s'était perdu sur le bateau pour traverser la Méditerranée. Le capitaine du bateau n'était pas un capitaine et il ne savait pas naviguer, donc ils ont tourné en rond plusieurs fois. Voilà, ils étaient perdus. Ils ont été sauvés par, heureusement, ces bateaux Croix-Rouge. Et une grande amitié est née à partir de ce jour.
1: Il m'a pris sur sa moto, on est allé jusqu'à un certain moment. On est descendu, il a donné la moto à une personne. Moi, je pensais que oui, la personne gardait la moto. Et sur le coup, j'ai vu que ouais, réellement, la personne là lui donnait l'argent. J'ai dit, ah, mon oncle, qu'est-ce que tu fais comme ça? Il a dit, non, suis-moi. Et tu te tais, on va aller au village, tu vas aller voir ton père, parce que c'est ton père qui m'a chargé de venir te prendre et on va aller, tu vas faire un peu de vacances là-bas. C'est comme ça que ça a commencé. Le voyage a commencé.
3: Que du coup, vous, que là, quand les jeunes arrivent généralement chez vous, ils sont quand même passés du coup par soit le foyer départemental, soit des mecs qui les ont reçus.
2: Ils sont obligés de passer par un centre d'évaluation. On peut pas nous. Enfin, ils sont obligés de passer par la police puis par le centre d'évaluation. On peut pas nous prendre, saisir directement. Enfin, tu vois, il faut que l'État.
3: Ils sont pas passés par la case des foyers départementaux et mecs avant, pas forcément quoi.
2: Ils ont pas été reconnus. Non, non, ils passent vraiment par. Je viens d'arriver en France, je suis mineur. Donc soit ils se pointent à la police, soit je sais pas où, mais en tout cas, et donc on va les amener dans ce centre d'évaluation en disant t'es obligé de passer par là pour qu'on te, c'est pour que les départements ont cette charge étatique en fait, pour que donc on décide si oui ou non l'État français va prendre ta charge. Et une fois qu'ils sont dehors, c'est là qu'ils nous disent ils ont dit non, qu'est-ce que je fais, et que là il y a recours auprès de la justice.
3: Parce qu'après du coup là c'est une OQTF qui est posée.
2: Non, c'est qu'est-ce qui est écrit sur leur papier de refus. Il y a écrit que c'est pas reconnu la minorité de l'intéressé et que maintenant tente autre chose, mon grand. Mais en tout cas, ta minorité, ça n'a pas été reconnu, quoi. Et que si t'as envie de faire d'autres démarches, libre à toi de faire d'autres démarches. Mais il n'y a pas d'OQTF.
3: Il n'y a pas d'OQTF.
2: Non, okay. C'est vraiment. Ils sont dans ce centre pour dire mineur ou pas mineur.
3: Ok.
5: Si le Daomi décrète que non, ils ne sont pas mineurs, à ce moment-là, ils sont mis à la rue et. Totalement délaissés et n'ont plus aucun droit, plus aucun statut. Alors ils rentrent en contact avec nous, nous sommes deux, trois personnes où ils ont notre numéro, le numéro tourne. Puis les connaissances, puis maintenant ça fait 6 ans que l'association existe, donc voilà, le téléphone arabe marche, quoi, hein, il se passe notre numéro. Puis ensuite, nous sommes plusieurs familles hein, où on les héberge gratuitement, bénévolement.
6: You are providing a place to sleep, you are providing food, you are helping us to entertain. So that is enough for me. I don't have anything to say.
7: Okay. You don't want more?
6: If it is more, okay, but I wouldn't ask anything more. Like, whatever I'm getting, it's already enough. It's already, you are doing too much for me. Even I'm nothing to you, but still. So I think it's okay for me.
7: Okay. He dit que dans l'association, on lui donne un toit sur la tête, de quoi manger, de quoi aller à l'école, et que ça lui suffit, et qu'il ne demande rien de plus. Et je lui dis, t'as besoin de rien de plus? Il dit, si, j'ai besoin de plus. Et si ça arrive, c'est tant mieux, mais ça, ça suffit déjà comme ça.
1: On est allé jusqu'à la gare, et il a acheté 2 billets de voiture pour nous. Là-bas, direction direct Mali. C'était comme ça. Il m'a dit, rien ne va t'arriver, suis-moi et t'inquiète. Je suis là et fais-moi confiance. C'est comme ça qu'on est sorti.
2: On utilisait beaucoup ce terme avant, qu'on n'utilise plus trop, mais que c'est des personnes sans statut. C'est des personnes qui rentrent dans aucune case. Et c'est aussi, c'est ça la difficulté, c'est que c'est aussi pour ça. Enfin, comme c'est des personnes sans statut, ils sont à la charge de personne en fait. Enfin, ni l'État, ni le département, ni personne en fait s'occupe de ces personnes. C'est genre, on vous a déjà dit non pour ça, maintenant trouvez une autre raison d'être dans une case dans ce pays, tu vois. C'est parce que c'est ça, sur leur feuille de refus, on leur dit, vous n'êtes pas mineur, maintenant tentez autre chose. Je sais pas, tentez une demande d'asile, tentez ci, tentez mi, inscrivez-vous dans autre chose, mais du coup. Mais eux disent, mais je vais m'inscrire dans rien d'autre, je suis mineur en fait, j'ai besoin d'être reconnu mineur. Et du coup, eh ben, pendant tout ce laps de temps de défense, ils sont dans aucune case, donc ils n'ont pas de statut, donc il n'y a personne en France dans les institutions qui s'occupent d'eux. Et c'est pour ça que en fait, ces personnes ne sont soutenues que par les citoyens et citoyennes et les associations.
1: J'avais très mal au corps parce que je ne savais pas là où je partais. Je ne savais pas qu'est-ce qui allait nous arriver. Parce que je vous dis la vérité. Hein. La route que moi et mon oncle on a pris là. Même si on me dit quoi maintenant là d'aller prendre, reprendre la route là, je préfère mourir que de reprendre la route là. Parce que je vous redis encore, c'est une route pénible, vraiment pénible. Toutes les personnes qui ont passé là-bas psychologiquement, personne n'est prêt. Arrivé au Mali là-bas, il m'a dit ouais, je vais essayer de voir un ami ici qui m'a contacté, qu'il veut aller avec nous. J'ai dit où aller, où quoi? Tu m'as dit on part à Kindia. À Kindia, on est où comme ça? Je suis là, j'entends les gens que je ne comprends même pas leur langue. Ils parlent Bambara, tandis que moi je suis Soussou. Dans mon pays, on parle Soussou, Malinké, Poula. Mais ici, là, je comprends Kedal. On est où comme ça? Il m'a dit, c'est là-bas, il m'a dit directement que ouais, on est au Mali. J'ai dit Mali? Tu me dis, on part à Kindia et toi, tu es là à me dire Mali. C'est impossible, retournez-nous. Il faut qu'on se retourne. Il a dit non, c'est impossible. C'est impossible maintenant.
5: La traversée ne se fait jamais seule, toujours en groupe, soit avec des amis, un oncle, des connaissances faites sur la route. Puis ensuite, arrivés en Europe, souvent ils ont chacun leur idée. Certains veulent aller à Paris, l'autre à Toulouse, le troisième à Albi. Donc là, ils se séparent. Donc ils sont effectivement seuls, généralement seuls, mais comme toute personne, comme nous, si Français, on est en pays étranger, on va automatiquement se diriger vers d'autres Français.
1: L'histoire vraie, c'est la route pénible là que je vous dis. Mali maintenant, on est resté là-bas quelque temps. Il y avait des gens qui venaient, leur tête était, je dirais pas cagoulée, mais il y avait quelque sorte de foulard qui était sur leur tête, c'est les yeux seulement qu'on voyait. On nous a mis dans un truc de furgonnette comme ça. On dirait des sardines. On nous a fait embarquer, on dirait des sardines. Là-bas, on a fait un jour et quelques dans ce pick-up-là. On nous a fait descendre dans un coin où il y avait seulement du sable, le désert. Waouh! C'est là-bas que j'ai commencé à voir des morts, des cadavres. Des cadavres qui étaient là. Ah ouais! Une personne sans vie. J'ai commencé à trembler. J'ai commencé à appeler ma maman de gauche à droite, mon père. J'ai dit, je vais mourir ici, là, je ne peux plus maintenant. Mon oncle a dit, quand tu cries ici, tu auras soif. Et lorsque tu auras soif, tu vas mourir. Mais il disait ça dans notre langue. Et il disait, arrête de crier. Baïbélé, vas-y. Ongré. J'ai dit, Ongré, où? Comment? On va aller nulle part. Ici, là, c'est le désert, tu vois pas. Là-bas, maintenant, il m'a pris la main, il m'a dit, allons. On a marché des jours. Il n'y avait pas de manger. C'était du biscuit seulement qu'on mangeait. Durant combien de jours? Biscuit et un peu d'eau comme ça, que lui-même, il a caché dans son pull. Et à un certain moment, j'avais soif. Je pensais même que j'allais mourir. Soif de ouf. Yes. Certains qui buvaient leur pipi même, tellement qu'il y avait de... C'était pénible, c'était vraiment pénible. Je souhaite ça à aucune personne de cette terre-là, de venir sur cette route-là. Ben ouais. Mais je dirais, moi, parce que moi, je suis croyant, je dirais que ouais, c'est Dieu seulement qui m'a sauvé. Là-bas, on a pu s'en sortir et on est venu jusqu'à Algérie. Algérie, maintenant, il a commencé à se démerder dans le chantier. On dormait dans une maison non achevée la nuit.
2: Il y a cette maison, qui est la maison de l'association, qui s'appelle la Maison Blanche. Elle a été rebaptisée par les premières personnes qu'on a accueillies en 2019, la Maison Blanche, qui accueille 5 personnes. Et c'est aussi là où il y a nos bureaux. Où il y a un ordi et on peut bosser, voilà. Il y a des combles tout là-haut qu'on doit réaménager, mais où on peut faire des réunions et qui sont un peu, voilà. Et ce salon ici, c'est l'accueil de jour, c'est-à-dire que comme il y a d'autres personnes qui sont hébergées dans des familles, dans les campagnes aux alentours, et ben si tu as besoin de venir à Gaillac et de zoner un peu, ou que tu attends, je sais pas, qu'on te remonte chez toi, ou que, je sais pas, tu peux venir ici.
8: Je m'appelle Mamadou, j'habite à Gaillac, ici à Maison Blanche, avec des camarades. Nous sommes 5 personnes à la Maison Blanche. Du coup, un Malien avec 4 Guinéens. ben, c'est la famille aussi.
9: Moi, c'est Sylla. J'habite à Gaillac. Je suis à la maison blanche avec les quatre amis. Et nous sommes dans une situation qui n'est pas du tout facile.
10: Je m'appelle Touré Mohamed. J'habite à Gaillac, à la maison blanche. Pour être à la maison blanche, il faut passer dans une famille d'abord. Pour te connaître un peu, comment tu te comportes. Après, ici, tu es autonome. On te fait envoyer à la maison blanche.
9: C'est une maison qui appartient à toute l'association. Même avec les jeunes qui sont confirmés, ils peuvent venir nous rendre visite ici. Et il y a des autres jeunes qui sont dans les autres... comment je peux dire? Dans les autres familles d'accueil. Des fois aussi, ils viennent ici nous rendre visite. En même temps, ils viennent ici encore pour rester un peu et puis pour partir au foot dans les week-ends. Et les bénévoles aussi viennent ici pour prendre du temps en plus et faire les réunions. Oui. Et en plus, on est à la maison blanche. Je crois que nous sommes tous à l'école. Donc, il y a le soutien scolaire. Ce n'est pas du tout mal, mais on attend encore la confirmation. Comme les autres jeunes qui nous ont quittés, mais ça va un peu. Ouais.
8: On est organisé, on se donne des coups de main et on a un budget pour faire les courses chaque week-end. On prépare à manger, on prépare le mafé. Ouais.
10: Mais chaque semaine, l'association nous donne 120 euros pour les courses. Après, les affaires de l'école, on ne parle pas de ça. Cantine, l'argent pour les trajets aussi. Vraiment, l'association nous aide beaucoup, beaucoup de choses, mais moi, c'est ça.
8: Oui, c'est nous qui sommes responsables de la Maison Blanche. C'est nous qui sommes responsables de la Maison Blanche.
11: And after Mamadou said, can we respect each other, respect the word of people saying me, respect if you say you do something, you do something, and help each other and everything.
6: Okay. And now he wants to say, can we like go for travel anywhere once, I mean like in 6 months or 3 months, if it is possible, like...
11: And travel France?
6: Yeah, in France, like far from...
11: In vacation.
6: Oui, like vacation holiday.
11: Il dit, pour faire ensemble, on pourrait partir en vacances ensemble et aller visiter un autre endroit en France, comme on a fait l'année dernière dans les Pyrénées.
8: Je suis venu avec toi, mon frère, on a parti beaucoup de vacances.
11: He said, we already did that, oh. And you are too late because we did it, okay. But we can do it again.
6: Okay.
8: Pour aller voir la neige. Oui, moi aussi j'aimerais. Moi j'ai envie de voir la neige quoi.
12: La neige.
11: Ah, tu veux voir la neige.
12: Ah ouais, ça je voulais écrire quand même.
11: Je l'ai noté. À la neige.
8: J'ai jamais vu ça d'abord. J'ai
13: jamais vu la neige.
8: Hein? Non, je n'ai jamais vu la neige d'abord.
14: Il va rester 2 ans. 2 ans tu vois la neige.
11: Faut que ça dure. Pour voir la neige, il faut que ça dure.
8: Fini. Ou neige là, c'est fini.
14: Non, il y a de la neige maintenant encore. Pas très loin d'ici.
11: En fait, en France, il y a de la neige dans les endroits un peu plus en montagne. Et nous, on n'est pas trop en montagne, on est un peu dans le sud, donc il n'y a pas trop de neige. Mais il y a des endroits en France où c'est la montagne et où il fait plus froid et où il y a encore de la neige.
14: Moi, je voudrais proposer davantage rejoindre ce que vous disiez, partir en vacances. Alors, moi, je pensais plus à quelque chose de plus précis, c'est-à-dire qu'à chaque fois qu'il y a un nouveau qui arrive, on fait une sortie ensemble, tous ensemble. On accueille la personne qui arrive. On va à un concert, on fait une journée jeu, on va à la piscine, on va au cinéma, mais en tout cas, on fait un moment où on intègre la personne dans l'association par un moment sympa. Apprendre à se connaître plutôt que apprendre directement à vous aider et rentrer dans le vif du sujet, l'avocat, la santé, l'école, mais déjà apprendre à se connaître, discuter, échanger, libérer la parole.
15: Est-ce que je peux vous interrompre une seconde pour demander si vous voulez du thé?
8: Oui.
14: Moi je veux bien.
8: Moi je détache ici d'abord.
14: Et du coup...
15: Yes.
1: On marchait, marchait, marchait, marchait, marchait, marchait. Un marché sans fin même, je peux dire comme ça. Et arrivé au Maroc, il m'a donné à une femme, Soussou. Et la femme là était chez nous, qui était dans le même pays que nous, la Guinée-Conakry. Il m'a confié à la dame là. La dame là aussi vendait du riz au Maroc. Et la dame là avait eu un enfant, une petite fille. Et lorsque la dame là vendait le riz, c'est moi qui s'occupais. J'étais devenu babysitter, on peut dire comme ça. C'est moi qui s'occupais de la petite. J'ai pris la petite là comme ma propre petite soeur. Et là-bas, on est resté quelques mois, quelques semaines, je peux dire comme ça, quelques semaines. Et il m'a dit, Nabi, j'ai dit oui, mon oncle. Il m'a dit, si c'est bon pour toi, j'ai dit non, moi, je veux me retourner. Parce que moi, je ne connais personne ici, sauf la dame. Là, la dame aussi, elle s'est occupée de moi, mais moi, je veux toujours aller voir mon père.
3: Et cette maison, du coup, elle appartient à qui ? À l'assaut, à un particulier ?
2: Eh bien, quand on a monté l'assaut en 2019, on n'avait pas assez de place pour héberger des personnes. Du coup, il y a deux bénévoles de l'assaut qui ont mis leurs économies bout à bout pour acheter cette maison. On l'a un peu retapé vite fait. Et on a accueilli des personnes dedans. Donc cette maison, jusqu'à... Elle était à des propriétaires privés qui l'avaient achetée pour l'assaut. Et en fait, on a... rejoint il y a 2 ans un fonds de dotation qui le but de ce fonds de dotation est d'acquérir des biens pour qu'ils rentrent dans le commun en fait et que ça soit à l'usage de tous et toutes. Et du coup il y a 7 lieux en France qui sont dans ce fonds de dotation, dont nous, et du coup on a créé une association d'usagères des lieux pour rejoindre ce fonds. Et dans les statuts de cette association, on a mis que donc cette maison, si l'entre-deux ne l'utilise plus, elle doit être redistribuée à un collectif, une asso, une structure, peu importe, de personnes qui donnent accès au logement à des personnes qui n'ont pas accès au logement. Donc cette maison ne pourra plus jamais retourner sur le marché spéculatif. Le fonds de dotation est un fonds de dotation qui ne peut pas remettre en vente, c'est protégé pour le bien commun. L'association qui gère ce fonds, c'est toutes les associations des lieux, c'est-à-dire qu'il y a 2 de chez nous, 2 des 6 autres lieux, on est une association qui gère ce fonds. Et du coup, pour faire ça, on a levé des fonds, donc c'était 50 000 pour racheter la maison, on a levé 50 000 euros, que ça y est, on a là depuis quelques mois, et du coup on va passer chez le notaire pour signer, et cette maison va être une propriété d'usage en fait, elle est sortie du marché spéculatif et elle est protégée.
3: Ouais,
2: c'est très chouette. Et du coup, à partir de ce moment-là, on va pouvoir faire un peu plus de travaux parce qu'on va chercher un peu plus de sous et d'aide. Parce que pour l'instant, on ne pouvait pas avoir d'aide puisque ça enrichissait un propriétaire privé. Du coup, maintenant, on va pouvoir un peu, tu vois, tous ces trous d'isolation, refaire les fenêtres, aller chercher des sous pour que cette maison, elle ait un peu plus de gueule, quoi. Voilà.
1: Il m'a dit, tu vois là-bas, là, c'est l'Europe. J'ai dit, l'Europe, c'est quoi l'Europe? Il m'a dit, la France. J'ai dit, ouais. Lorsque moi, j'étais tout petit, lorsqu'on jouait sur la route, les gens me parlaient de la France. Quand même, j'entends le nom de la France, France, je ne connais pas. Il m'a dit, là-bas, là, c'est la France. Je vais t'embarquer, tu vas aller là-bas, tu vas aller jouer au foot. Tellement que moi aussi, j'aimais le foot. J'ai dit, ah, lorsque je vais aller là-bas, est-ce que mon père aussi va venir me trouver là-bas? Il m'a dit, vas-y, je vais me retourner. Sinon, on va aller ensemble. Moi, je vais me retourner. Je vais aller dire à ton père que tu es en France. Tu vas aller jouer là-bas. J'ai dit, tu es sûr et certain que tu vas m'aider et tu vas amener mon père jusqu'ici? Il m'a dit oui. Il m'a donné un faux espoir.
2: En fait, le truc dans cette association qui est compliqué aussi, des fois, et c'est parce que c'est pas notre travail, que c'est ça qu'on a expliqué, que on fait ensemble. Donc la question comment on fait

0: Ah, peut-être que tu peux faire ça, tu peux le dire par message, excusez-moi, j'ai pas compris, est-ce qu'on peut me faire un vocal, nous le rappeler. Tu peux demander des informations sur le groupe L'Entre-deux. Et nous aussi, des fois, on met pas les informations parce qu'on sait qu'on n'a pas assez de voitures. Des fois, c'est petite organisation comme ça parce que tu dis, si je vais mettre sur le groupe et qu'il y a 20 personnes qui veulent venir, ça veut dire qu'en plus de ma voiture, il faut que je trouve 4 autres voitures. Et là, tout de suite, ça prend des proportions. Et du coup, c'est difficile des fois de tout organiser comme ça.
1: Est-ce que vous avez encore des réponses à noter ou on peut
2: se rejoindre ici pour...
0: On arrive dans 30 secondes.
1: Ça marche, merci beaucoup.
2: Comment faire davantage ensemble la vente ? Moi, j'aimerais aussi qu'on soit à la soutien scolaire, même si c'est 2 fois par semaine. On va à la révision 2 fois par semaine. 1 fois, c'est petit.
0: D'accord. Alors, comment tu fais pour trouver des bénévoles qui vont t'aider ? Comment on fait ensemble ? Comment tu fais pour trouver des bénévoles qui vont t'aider ?
3: On va chercher les étudiants dans les écoles.
2: Bon, c'est ça.
4: Maintenant, comment...
0: Et comment on va trouver des gens qui sont disponibles pour faire ça ?
5: Oui, comment ?
2: Parce que là-bas aussi, c'est désert, c'est petit.
0: Mais tu entends ma question à moi ou pas ?
2: Non, je sais pas.
0: Non. Comment on fait ?
2: Oui.
0: Comment tu fais ?
2: Oui.
0: Comment on fait pour trouver des personnes qui vont t'aider 2 fois par semaine ? Des personnes disponibles pour t'aider 2 fois par semaine. Comment on fait pour trouver ces gens ?
2: Comment on fait ?
3: Ouais, comment on fait ?
4: C'est des questions.
3: Faut pas poser des questions, faut donner des réponses, sinon... Comment on fait ? Si nous on sait pas, est-ce que toi tu peux nous aider ? Comment on fait pour trouver plus de gens, des nouvelles personnes qui vont t'aider à faire les devoirs, apprendre le français, écrire, lire, compter ? Comment on fait ?
6: Une nuit, il est venu vers moi vers 20h, 21h comme ça, il m'a dit... Donne ta main, sois courageux, on va aller jusqu'au bout. J'ai dit quoi ? Pourquoi tu me dis ça ? Tu m'as dit que ici et là-bas c'est facile. Il m'a dit, sois courageux, sois prêt. Je suis sûr et certain que tu peux y arriver. C'est là-bas que cette nouvelle vie aussi a commencé pour moi. On est allé jusqu'au bord. Au bord maintenant. Il y a eu de l'embuscade et la gendarmerie était là. Il y avait une sorte de pirogue qu'on appelle Jodiac. Il m'a jeté dans la main d'une personne que je ne connaissais même pas. Lui, on l'a attrapé, lui, il est tombé. On courait, j'étais dans sa main comme ça, on courait. Il est tombé, il m'a dit, vas-y, je vais te retrouver. Lui, il est tombé là-bas, automatiquement. Au bord de la mer, on m'a jeté dans le Jodiac et je pleurais, je criais de toutes mes forces. On a fait 2 jours, 3e jour maintenant on est remonté sur le côté espagnol et le bateau est venu là-bas nous sauver. Jusque maintenant là, j'ai pas de nouvelles de mon oncle et ça me fait de la peine et ça me fait mal au corps. Dès que je parle de cela, et les souvenirs me reviennent et ça me fait mal au corps. Ben ouais. C'est comme ça que je suis arrivé en Europe, le sol européen, et là-bas en Espagne.
1: Parce que du coup, aujourd'hui, c'est quand même subventionné ou pas du tout ?
0: Non, on a voulu, la première année, on a fait une formation sur comment on se positionnait pour notre financement. On s'était dit, ok, on veut bien jouer le jeu des subventions et aller voir un peu département, région, ville, sans pour autant que ça prenne tout notre temps de remplir ces dossiers de sub, etc. Et on va quand même jouer le jeu un peu. Et bien, on a joué le jeu. Et la ville n'est clairement pas de notre côté. Et il ne nous a pas donné de thunes. Quand une élue de la ville à l'opposition a pointé du doigt qu'on était la seule association à ne pas avoir eu d'argent alors qu'ils avaient tous eu des thunes et que nous on en avait demandé. Ils ont tenu des propos injurieux et déplacés auprès de l'association en disant qu'ils ne mettraient même pas un chien dans cette maison et que tellement c'était insalubre quoi et que on mettait en danger les personnes qu'on accueillait à mélanger des ethnies différentes. Bon, tu vois, niveau quoi. Ouais. Donc voilà, on s'est pas battu plus que ça, à part juste leur dire que ces propos étaient injurieux et que c'était pas...

0: Ok. Et au département, on a demandé des sous et on ne les a pas eus parce qu'ils nous ont dit que notre demande était non prioritaire. Et la personne qui suivait notre dossier en officieux nous a dit que sur le bureau des personnes qui choisissaient qui avait des subventions ou pas, il y avait la préf. Que du coup, ils ont dit, bah nous, ça ne nous arrange pas en fait de donner des thunes à des assos qui accompagnent des personnes qui, in fine, à la fin, vous nous demandez des titres de séjour à nous. Enfin, il y avait un truc un peu de, ça marche pas. Du coup, il nous a dit, en fait, en vrai, je pense que vous aurez pas de thunes. Et la région, peut-être que la région, on leur a pas demandé, mais c'est pas trop nos alliés non plus, quoi. Donc, on n'a pas de subvention publique. On a un mécénat avec une fondation qui nous donne des sous tous les mois. Et un crowdfunding ouvert, un Hello Asso qui est ouvert à l'année où il y a des dons de particuliers et particulières. Et après, on fait des événements. Les garçons font à manger sur des événements pour qu'on gagne des thunes. Voilà.
1: On est monté à Lanzarote. Lanzarote maintenant, on est resté là-bas 3 jours et on voulait me faire garder là-bas. J'ai dit, moi, je ne peux pas garder, moi, je ne peux pas rester ici. Comme je ne comprends pas la langue espagnole, je ne peux pas rester ici. Et là-bas, c'est un ami aussi guinéen que j'ai suivi. On est venu, il m'a dit, il faut dire que toi, tu n'es pas mineur. J'ai dit, je ne peux pas dire ça. Il m'a dit, ok, tu vas rester ici. Hein. J'ai dit, non, moi, je veux aller en France parce que c'est là-bas. Mon oncle a dit, il veut m'emmener.
0: Est-ce que vous avez des questions?
2: Au niveau juridique, donc les personnes qui sont au pôle juridique vont accompagner pour les titres, voir le juge des affaires familiales. C'est ça.
0: Et ben,
2: et reconnaître qu'ils sont mineurs ou.
0: En fait, du coup, il faut qu'on accompagne ces personnes à constituer un dossier pour que l'avocate puisse défendre du coup leur dossier auprès de la juge des enfants. Du coup, ça va être s'assurer qu'ils ont leurs papiers, sinon les faire venir, être en lien avec l'avocate par rapport à toutes ces informations-là, être sûr que le dossier soit complet, les accompagner au rendez-vous, faire les demandes. Des fois, il y a dépendamment des pays où on vient, il faut légaliser les papiers à telle ambassade ou monter à telle ambassade pour faire qu'elles puissent défendre au mieux leur dossier devant la juge des enfants pour dire... En fait, l'avocate, quand elle va devant la juge des enfants, elle... Et en gros, le DAOMI, qui est le centre d'évaluation, va dire non, cette personne n'est pas mineure pour telle et telle raison. Elle va donner un rapport d'évaluation. Et l'avocate, elle va aller avec ce rapport d'évaluation, elle va dire à tel endroit, ça marche pas, ça je le démonte pour telle et telle raison. Là, ils ont dit ça, mais non, cette personne a tel papier, tel truc, tel machin.
2: Ok.
0: Voilà quoi.
2: Oui, c'est monter en gros le dossier pour après le donner à l'avocate qu'elle puisse le défendre.
0: C'est ça, et pour faire le recours du coup.
2: Oui, ok.
0: Est-ce que vous venez d'où du coup?
3: De quel milieu?
0: Enfin, qu'est-ce que vous faites dans la vie et tout ça, tout ça.
2: Moi, je suis juriste.
0: Ouais.
2: Donc en droit pénal, droit de la famille et droit de l'environnement. Je travaille en temps partiel dans 2 structures. Et j'ai pas j'ai pas de formation en droit des étrangers. Mais je peux me former dessus, voilà, pour pouvoir aider ensuite. Donc ça m'intéresserait.
0: Ah bah ça serait incroyable.
1: Donc là-bas maintenant on est venu jusqu'à Las Palmas, Gran Canaria. On nous a pris dans le vol. Dans le vol maintenant, on est venu jusqu'à Bayonne, la première ville de la France. À Bayonne maintenant, il y avait la Croix-Rouge qui était là, qui nous a dit qu'il ne pouvait nous garder que 3 jours, 72 heures. C'est là-bas maintenant que tout le cauchemar a commencé encore. Je ne connaissais personne en France. Personne, absolument personne. On est resté là-bas 3 jours. Le troisième jour, et la Croix-Rouge a dit hey, mon frère, on ne peut pas garder les gens ici. Il faut que vous vous cherchiez. Parce qu'il y a plein de monde qui viennent ici. Je suis sorti, j'ai regardé à gauche, j'ai regardé à droite, je n'avais pas de sous. Je ne connaissais personne. J'ai dit waouh, là, tout a commencé encore. J'ai commencé à demander, à demander de l'aide, mais en France ici, tu appelles une personne qui ne te connaît pas, il est toujours pressé, il dit non, désolé. C'est comme si je suis resté, j'ai commencé à pleurer, j'ai dit waouh, J'avais faim. Je suis allé encore retaper la porte du Croix-Rouge. Tant, tant, tant. Ouvrez-moi la porte, sinon je veux crier, je veux mourir. J'ai faim. Ils ont dit non, on ne peut plus maintenant. C'était 112 heures. J'ai pris le courage en deux mains et je suis venu. Il y avait un black malien qui était là-bas, qui m'a montré la garde voiture. Je suis allé jusque là-bas. Je suis monté dans le train. Destination inconnue. J'ai dit là où le train va se garer, c'est là-bas où moi aussi je vais descendre.
3: Il y avait les questions de faire des rendez-vous plus réguliers avec l'avocate, je crois.
4: Oui. Oui.
3: Et faire des... comment je ne me souviens plus comment vous l'avez noté.
4: Vous voulez, j'ai lu la réponse.
3: Oui, comme ça c'est plus clair.
4: Au niveau des questions, pourquoi tu as déposé tes documents une fois, ça prend du temps. On a écrit, il n'y a pas assez de juges. En plus, organiser des rencontres ou des réunions d'information juridique avec les bénévoles et les élus. Et renforcer les liens avec les avocats.
3: D'accord.
5: Mais moi j'ai une question.
3: Oui.
5: Pourquoi on dit qu'il n'y a pas assez de juges?
3: Est-ce que vous êtes d'accord avec ça? Il n'y a pas assez de juges et pourquoi on dit ça?
6: C'est pas une histoire, il n'y a pas assez de juges.
7: Ah, ça, moi, je peux répondre à la question. Bah, là, en tout cas, dans le Tarn, les avocats le disent, c'est que il y a 300 dossiers pour une juge. Dans les autres départements, il y a pour 300 dossiers, il y a deux juges. Donc c'est sûr que là, en ce moment, dans le Tarn, il y a un manque de juges.
3: Ok. Il y a deux fois moins de juges que pour le même nombre de dossiers que dans d'autres départements. Est-ce que l'entre-deux peut faire quelque chose pour ça?
6: Je ne comprends pas, hein, ça, c'est au département.
3: C'est au département? Oui.
4: Il n'y a pas assez de juges. Après, moi, je suis un peu d'accord avec Adama. Je n'aime pas trop la manière qu'ils ont de travailler.
3: D'accord.
4: Et je ne sais pas si l'entre-deux peut faire quelque chose pour ça, mais ensemble, on pourrait protester contre ça. On pourrait dire qu'on n'est pas d'accord. On pourrait avoir des discussions ensemble pour que les bénévoles, on comprenne mieux comment ça se passe la loi en France et que vous aussi, vous compreniez mieux comment ça se passe. On pourrait faire des moments de discussion pour comprendre, comme vous avez proposé, sur comment ça se passe. Et peut-être que si on n'est pas d'accord sur comment ça se passe, s'organiser pour protester contre ça. Parce que y a d'autres endroits en France où il y a des personnes dans votre situation et il y a plein d'associations comme l'Entre-deux partout en France. Et ces associations, en ce moment, elles essayent de s'organiser ensemble, pour protester ensemble, pour dire qu'elles ne sont pas d'accord. Ça, par exemple, c'est des choses dont on pourrait discuter ensemble, pour savoir comment on peut un peu reprendre le pouvoir, ou du moins dire qu'on n'est pas d'accord avec ça, se faire visible, quoi. Nous, à l'Entre-deux, j'ai l'impression qu'on vit un peu dans notre coin comme ça, que les gens, ils ne voient pas assez, en fait, ce qui se passe.
3: Donc, sur cette question, on se dit... il y a des chiffres qui nous montrent qu'il y a potentiellement moins de juges qu'ailleurs en France. On peut discuter, on se dit peut-être ben, leur manière de travailler n'est pas bonne, c'est pour ça aussi que ça n'avance pas. Et on nous dit qu'il y a d'autres endroits en France où les gens essaient de discuter de ces questions-là et peut-être on pourrait le faire nous aussi. Est-ce que vous êtes d'accord avec ça? Est-ce que vous n'êtes pas d'accord? Est-ce que vous avez quelque chose à me dire?
8: Juste pour ajouter, il y avait l'idée de s'organiser par rapport à ça. Mais aussi prendre du temps ensemble pour expliquer.
3: Ah,
8: parce qu'on se dit que l'attente, c'est plus facile quand on comprend. Quand on sait à quoi s'attendre, on sait que ça va durer 6 mois quand on attend sans savoir. Et donc prendre du temps pour expliquer et réexpliquer le chemin qu'il va y avoir avec tous les papiers. Qu'on prend pas assez de temps pour expliquer.
3: Okay.
8: Et faire un espace pour poser les questions. Quand il y a des questions.
3: D'accord. Ouais. Il n'existe pas cet espace encore ?
8: Quand on a discuté, il n'y avait pas assez de place pour poser ces questions-là.
3: Ah, ok, d'accord. Ok. Et qu'est-ce qu'on peut faire alors?
8: Voilà. C'est pour ça qu'on proposait la réunion juridique.
3: Ok.
8: Un thème juridique.
3: Est-ce qu'il y a des gens qui seraient intéressés pour faire ces réunions juridiques, hein, pour y participer?
4: Oui.
3: Oui, voyons, on peut se montrer. D'accord. Ok, ça marche.
1: Le train est venu jusqu'à Toulouse. C'était son dernier escale. Je suis descendu, je suis allé, je suis ressorti dans le train gars. J'ai vu du monde, j'ai dit waouh, je suis où comme ça? J'ai vu bleu, blanc, rouge, j'ai dit waouh. c'est la France. Mais c'est la France de où, de quoi? Moi, je ne connaissais personne. Là-bas aussi, je suis resté quelques semaines, presque un mois. Je suis venu, c'était l'été, il faisait très chaud. Et donc, je dormais dans la gare de bus qui était à Toulouse, à côté. Là-bas, j'ai pris quelques cartons. Il y avait un coin là-bas que j'ai pris mon sac. J'allais déposer là-bas la nuit, je viens, je dors. Le matin, je pars chercher de la nourriture dans les poubelles, de fois, dans des restaurants. J'allais comme ça de personne en personne pour aller manger. C'est comme ça. Juste le Sénégalais, il est venu, il m'a vu, il m'a dit « Mon frère, moi je connais là où tu veux aller demander. » Il m'a demandé mon âge, j'ai dit mon âge, il m'a dit « Je vais te donner l'adresse, tu vas aller jusque là-bas, on va t'accueillir, on va t'évaluer, comme ça, si tu as la chance, on va

0: 15 ans, 5 mois, 6 mois, comme ça, parce que maintenant, là, j'ai 16 ans, 2 mois. Moi, je suis né le 18 décembre 2008.
1: Il y a plusieurs choses qui se passent. Bon, la première, c'est que ça a été une stratégie pendant un temps, et je pense que ça l'est encore pour de faire perdre du temps aux gens, exprès. Déjà parce qu'il y a... C'est pas la même chose si t'es reconnu mineur avant tes 15 ans, c'est pas la même chose si t'es reconnu mineur avant tes 16 ans. Et c'est pas la même chose si t'es reconnu mineur après tes 16 ans. En gros, si t'es reconnu mineur avant tes 15 ans, à 18 ans, t'auras une carte nationale d'identité. Si t'es reconnu mineur avant tes 16 ans, de plein droit, tu as un titre de séjour vie privée familiale, qui à l'époque durait 3 ans, qui maintenant ne dure qu'un an, mais en tout cas, ce titre de séjour, tu peux tout faire. T'es pas obligé ou de travailler ou de faire des études ou quoi, ou qu'est-ce. Voilà, t'as le droit de rester là et tu fais bien ce que tu veux. Et si t'es reconnu après tes 16 ans, et ben, t'as rien. C'est juste qu'il faudra que tu fasses 6 mois de formation professionnalisante avant tes 18 ans. Afin d'avoir de plein droit un titre de séjour à tes 18 ans pour te permettre de rester sur le territoire, continuer tes études ou travailler. Mais en tout cas, tu n'auras ce titre de séjour pour rester que si tu as fait cette formation professionnalisante. On pourrait te refuser ce titre de séjour si tu n'as pas ces 6 mois de formation professionnalisante avant de demander ton titre de séjour. On te demande en fait d'être de la force de travail, une raison pour rester en France, quoi. Donc ça, c'est un des critères. Et du coup, faire perdre du temps, soit pour que du coup, bah, t'es de moins en moins de droits, soit que carrément t'es 18 ans, ça, les personnes qui les accompagnent juridiquement, elles sont au courant, donc on va forcer à des endroits. C'est quand tu vois l'âge des gens, tu dis, ok, là, en fait, ça c'est dit à la juge. Vous avez vu, il a tel âge, à telle date, ça serait intéressant qu'il puisse vous voir avant. Donc ça, c'est quand même pris en compte. Tout ça pour dire que, en tout cas, si t'es reconnu mineur après tes 16 ans, il n'y a pas vraiment d'avantage à, alors qu'il y en a un avant tes 16 ans, il y en a un encore plus gros avant tes 15 ans. Du coup, il y a tout un intérêt de faire perdre du temps aux gens.
0: Je suis allé jusqu'à Albi. Albi, à la gare, j'ai demandé des gens, ils m'ont montré Daoumi. Je suis resté là-bas 3 semaines. Et la dame qui évoluait les gens là-bas, elle m'a dit que moi, je ne suis pas mineur et si je veux faire le recours, elle m'a donné le papier de recours. C'est comme ça maintenant directement et j'ai eu le numéro de la dame, Cathy, à l'entre-deux.
2: Et toi, du coup, t'es dans quel secteur ?
1: Moi, je suis cuisinière dans la vie.
2: Ok.
1: Et je suis dans cet assaut depuis le début, je fais partie des personnes qui l'ont monté. Et je suis famille, bah, Yaya et Ibrahim qui sont rentrés là, ils sont des personnes qui vivent chez moi.
2: D'accord.
1: Du coup, je suis famille, hébergeante, et un peu ce rôle ouais, que je ne saurais pas trop définir, qui est prendre ce qui traîne, quoi. Ça appartient pas à une commission, je vais le récupérer, et puis essayer de... Ouais. Et puis un peu la mémoire du truc, tu vois, genre, voilà, je dirais ça. Voilà.
2: Et t'as encore du jus, voilà.
1: Bah, plus trop.
2: Ouais.
1: Et c'est ça, c'est que ces derniers temps, ça fait longtemps qu'on n'a pas eu de force vive. Et je pense qu'il y a un endroit là, ça tire fort. Et en vrai, je pense que cet assaut, elle est super chouette. Et que, enfin, je pense qu'à des endroits là, on est un peu fatigué. Et du coup, peut-être qu'on a levé le pied sur des trucs en disant, bon, bah, c'est pas grave si ça se développe. Ça fait 4 ans qu'on voudrait qu'il y ait ce truc qui existe. Et ben, ça mettra peut-être 2 ans de plus. Et c'est ok, c'est pas grave. Enfin voilà, c'est un peu toutes ces réflexions quoi.
2: Ouais.
1: Mais en vrai c'est trop chouette. Et c'est vrai que le moment où tu te rends compte que ça te fait plus trop marrer et que ça t'épuise, tu te dis fais chier quoi. Alors que. Enfin voilà. Et puis surtout, faut tenir parce qu'il y a du monde dehors.
0: Directement, la dame, elle m'a pris. On est allé à Albi encore pour aller faire un test. Un test pour connaître mon niveau d'études. Et là-bas, le lendemain, elle m'a appelé. Elle m'a dit, ah, t'as la chance. Hein. Là, on est allé faire un test. La dame a dit que ouais, tu peux faire le collège. Directement, on m'a inscrit au collège Albert Camus. C'est là-bas que je suis jusqu'à présent. Et elle m'a acheté tout, les fournitures scolaires, elle m'a mis à l'école, j'ai commencé à aller à l'école. Et Elle m'a dit d'amener mes dossiers qui prouvent que réellement je suis mineur. J'ai commencé à fournir, à appeler le pays. Le pays maintenant, on a fourni mes dossiers tels que acte de naissance sécurisé et le jugement supplétif, tant d'autres. Et c'est l'entre-deux aussi qui a fait ma carte consulaire. Et c'est comme ça que mon recours a commencé.
1: C'est facile. Ouais. Ça, c'est en quelle langue que tu parles?
2: Dula.
3: Moi, je me pose une question.
4: It's facile for you, but not for us.
3: Ça va. Moi, on s'est posé souvent la question, on se demandait comment on fait, parce qu'il y a quand même beaucoup de monde dans les écoles, dans les lycées, dans les collèges, pendant vos apprentissages, vos alternances. Il y a des gens, des jeunes étudiants, où nous, les bénévoles, on ne sait pas comment les toucher, comment qu'ils apprennent à connaître votre situation. Parce que, enfin, moi, je trouve ça délicat, parce que vous allez dans votre école et vous n'avez peut-être pas envie de dire que vous venez d'arriver, que vous n'avez pas vos papiers, que vous êtes dans une situation peut-être irrégulière ou que vous n'avez pas les moyens de vous habiller ou de manger et que vous étiez à la rue. Et c'est un peu compliqué de parler de cette situation quand on arrive en France, parce que du coup, on est stigmatisé. On nous renvoie qu'en fait, on n'a pas les moyens. Mais moi, je trouvais ça quand même intéressant, à un moment donné, de pouvoir arriver à toucher les jeunes de votre âge, parce que souvent on est touché parce qu'une personne, elle a le même âge que nous et elle vit la même chose que nous, et c'est plus facile en fait d'être dans la compassion, de se dire ah ben en fait on est deux ados, on a 15 ans, lui dort à la rue et moi j'habite dans un château, du coup comment je peux l'aider à venir vivre chez moi par exemple. Comment on fait pour que les jeunes dans vos écoles elles connaissent mieux la situation des jeunes mineurs isolés? Et comment on peut les toucher pour qu'eux-mêmes, à leur tour, ils puissent en parler et nous aider, et vous aider directement? Donc voilà, je me posais cette question.
0: Elle me donnait tout, hein, parce que je me souviens bien, lorsque je suis tombé malade, j'avais des maux de dents. Et elle m'a pris, elle m'a amené à Toulouse pour aller extraire mon dent. Et elle s'occupait bien de moi, on mangeait bien là-bas, parce que... Et on est au nombre de... Je pense bien, on était au nombre de 6 personnes là-bas. Tout le monde dormait bien, mangeait bien, on s'amusait bien. On était un Malien, deux Maliens, trois Bangladesh, dont deux Guinéens. Oui, si je me souviens bien. On était tous des garçons. Et on dormait bien, on s'amusait bien. J'ai commencé même à oublier mes tragédies et mes soucis qui étaient dans ma tête. Elle me rassurait, ouais, t'inquiète, tout va aller bien, t'inquiète, tu vas réussir, je sais que tu es courageux, et je suis sûr et certain, un jour, tu vas t'intégrer, tu vas t'habituer, tu vas oublier tes cauchemars qui se trouvent dans ta tête. C'est comme ça.
5: J'étais au courant des mineurs, bien entendu, mais pas plus que ça. Et à ce moment-là, j'ai eu la révélation. Moi, j'ai élevé mes nièces que j'ai élevées, que j'ai adorées, et qui ont grandi, qui sont parties. J'avais deux chambres de libre. Quand j'ai vu ces jeunes, j'ai dit, ah ouais, et si c'était mes nièces qui étaient à Pétaouchnok, là-bas, à l'étranger? Et si elles étaient vraiment seules? Et est-ce que je ne serais pas heureuse que quelqu'un les prenne? Et à partir de là, je dis, mais oui, moi, je ne peux pas laisser ces jeunes gens. Je ne peux pas, ce n'est pas possible. Avec ce que j'ai, parce que par rapport à eux, j'ai tout, quoi. J'ai plein de choses, je suis riche. Je suis riche de plein de choses et je peux faire profiter. Et voilà, et depuis 6 ans, je fais profiter de ce que j'ai.
2: Parce que là, sur le territoire, elle est comment la politique, du coup, c'est assez raide dans le Tarn?
1: Moi, j'ai l'impression que, je ne sais pas si c'est par rapport au fait... J'ai l'impression que dans les villes, c'est l'enfer sur terre. Enfin, je veux dire, quand je vais à Toulouse, quand je vais à Marseille, quand je vais à Lyon, quand je vais à Grenoble, je rencontre d'autres gens et je me dis, mais ça a l'air horriblissime.
2: C'est déshumanisé, quoi, en plus.
1: Endroit où j'ai l'impression que là, par exemple, nous, dans notre manière d'accueillir, c'est très familial. Enfin, tu vois, il y a vraiment un truc de... Bah oui, c'est familial, il n'y a pas... Et donc du coup, sur les assos d'accueil, etc., j'ai l'impression qu'il y a un peu un truc chouchou, même si, bah, du coup, on n'arrive pas à loger tout le monde et que les personnes, bah, du coup, elles vont aussi ailleurs. Sur la politique, non, c'est clairement pas nos alliés, ils sont tous de droite contre l'immigration, enfin, c'est vraiment... c'est naze, quoi. Mais, par exemple, pour la justice, pareil, mais je me dis, est-ce que c'est par rapport au nombre de personnes qui demandent? Parce que de ce que j'ai l'impression dans les villes, c'est qu'il y a beaucoup de gens, il y a des burn-out de la justice, enfin, il y a un peu un truc de, parce qu'il y a beaucoup de monde, les gens pâtissent du fait que la démographie est énorme. Et je me demande si dans le Tarn, il y a un peu un truc de protection de ça, parce qu'il y a moins en fait que dans les grosses villes. Et du coup, j'ai l'impression qu'on a des chiffres de reconnaissance de minorité qui sont chouettes. On voit là que ça perd un peu ces derniers temps et que c'est plus aussi fluide et évident que ça l'était avant. Mais j'ai l'impression que c'est quand même moins compliqué qu'à d'autres endroits. Mmh. En vrai, je sais juste qu'à une époque, les chiffres... Il y avait clairement des quotas sur le centre d'évaluation qui dit... En gros, c'était en moyenne 2 personnes sur 10 reconnues, 8 sur 10 remises dehors. Mais vraiment avec des... Enfin, c'est sidérant. Tu lis les rapports d'évaluation, t'es là... What? Mais si, vous avez vraiment... Enfin, dit... Enfin, vraiment, t'as l'impression qu'ils faisaient un camoulox pour mettre la raison pour laquelle cette personne était... Et puis, ou même maintenant, enfin, moi, j'ai accueilli une personne qui avait moins de 15 ans et qui avait son passeport légalisé, tout allait... Ils l'ont mise dehors en disant, non, t'es là. Mais alors, attends, si c'est pas un passeport qui reconnaît ta minorité, c'est quoi? Enfin, des trucs vraiment aberrants et dingues. Donc, c'est sûr qu'au centre d'évaluation, il y a des histoires de politique et de quotas de merde et que c'est vraiment naze. La justice, je sais pas ce qui se joue. Je sais pas qu'est-ce qu'il y a derrière, est-ce qu'il y a des quotas, est-ce qu'il y a des machins. Moi, j'ai l'impression que les chiffres sont plutôt bons.
0: Au bout de 4 mois, ouais, moi, on m'a reconnu mineur et elle m'a appelé un jour et elle m'a dit « Nabi, ben, du coup, moi, je n'ai plus le pouvoir sur toi maintenant. Bientôt, tu vas aller au foyer parce que... Dès que tu es reconnu mineur, maintenant tu es dans la main du gouvernement français. Et là, c'est l'ASE qui va s'occuper de toi maintenant. Donc tu vas aller à Gourier. Moi, je connaissais même pas ici. Hein. Tu vas aller à Gourier et là-bas, ils vont bien s'occuper de toi. J'ai dit Gourier, moi j'ai dit est-ce que c'est possible de continuer mes études ici jusqu'à l'année à venir comme ça. Elle a dit non, c'est impossible maintenant. Parce que c'est eux, c'est l'État maintenant qui décide de tout ce qui va se passer à propos de ton avenir et de toi maintenant. Donc tu ne peux plus rester ici. Et dès qu'on va me contacter, soi-disant, tu vas aller, tu vas aller. Hein. J'ai commencé à être un peu triste parce que je ne savais pas qu'est-ce qui allait m'arriver. Et j'ai commencé à m'habituer. J'étais à l'aise là-bas, j'ai commencé à m'habituer à de la vie de l'entre-deux. Du coup, la dame m'a encouragé, elle a dit, vas-y, vas-y, t'es courageux et tout ce que tu as surmonté jusqu'à maintenant, là, il faut mettre ça dans la tête et prendre ça positivement. Je suis sûr et certain que tu vas réussir et tu vas t'intégrer vite. Comme tu à l'école, tu es courageux et ici encore, tu t'es vite intégré et tout le monde t'apprécie. Et vas-y, vas-y.
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Vous venez d'écouter Entre deux rives, un documentaire sonore réalisé en 2026. Ce projet est né d'une simple envie, celle de découvrir de l'intérieur une association dont j'avais entendu parler quelque temps auparavant, l'Entre-deux à Gaillac, dans le Tarn. Avant de commencer ce travail, j'avais une idée de la réalité vécue par les jeunes migrants isolés qui arrivent en France. Je savais qu'il existait des parcours administratifs complexes et des procédures de reconnaissance de minorité difficiles et angoissantes. Et j'avais envie de rencontrer ces jeunes, de récolter les témoignages pour faire entendre ce qu'il se passe lorsqu'une demande est rejetée, lorsqu'un jeune se retrouve seul dans un pays qu'il ne connaît pas, sans famille, sans repère et sans solution d'hébergement. Cette envie de réaliser ce documentaire est aussi liée à une rencontre qui m'avait particulièrement marquée, celle de Katia, la fondatrice de l'Entre-deux. Lorsque je l'ai rencontrée pour la première fois, j'ai été frappée par sa détermination et par l'énergie qu'elle consacrait à ces jeunes. Elle les soutient, les accompagne dans leurs démarches et dans leur quotidien. À travers elle, j'ai eu envie de comprendre comment fonctionne cette chaîne de solidarité, comment une association comme celle-ci s'organise, comment des bénévoles trouvent les ressources, le temps et l'énergie nécessaires pour accompagner ces jeunes. En réalisant ce documentaire, j'ai voulu rendre compte de cet engagement collectif, de ce travail, souvent invisible, et de toutes les personnes qui participent à leur manière à l'accueil de ces jeunes. J'avais également envie de questionner notre regard sur ces parcours. Derrière les termes administratifs ou les débats publics, il y a des histoires singulières, des visages, des espoirs et parfois beaucoup de souffrance. À mes yeux, il est important de prendre le temps d'écouter ces récits et de leur laisser une place. J'espère que ce documentaire vous aura permis, comme il m'a permis à moi, de mieux comprendre cette réalité et d'approcher, le temps d'une écoute, ce qui se joue entre l'exil, l'attente, la solidarité et la recherche d'une place dans un nouveau pays. Des associations comme l'Entre-deux, il en existe partout en France. Dans de nombreuses villes et villages, des citoyens et des citoyennes décident de se regrouper pour accueillir, accompagner et soutenir des personnes migrantes arrivées sur le territoire français. Leur action prend des formes très diverses. Hébergement d'urgence, aide alimentaire, accompagnement administratif, apprentissage du français, soutien scolaire, accès aux soins ou encore aide juridique. Souvent, ces initiatives naissent là où les dispositifs institutionnels sont insuffisants ou inadaptés aux besoins des personnes concernées. Depuis plusieurs années, certains de ces citoyens ont fait l'objet de poursuites judiciaires pour avoir aidé des personnes en situation administrative irrégulière. Ces affaires ont suscité d'importants débats dans la société française, autour de ce que l'on a appelé le délit de solidarité. En 2018, le Conseil constitutionnel a reconnu le principe de fraternité comme une valeur constitutionnelle et a estimé que l'aide désintéressée apportée à des personnes migrantes ne pouvait pas être sanctionnée lorsqu'elle répond à un objectif humanitaire. Cette décision a marqué une étape importante dans la reconnaissance de l'engagement des citoyens solidaires. Pour autant, les débats demeurent vifs autour des politiques migratoires et des conditions d'accueil des personnes exilées. Dans ce contexte, des milliers de bénévoles continuent chaque jour de s'engager auprès des personnes migrantes. Leur action repose souvent sur une conviction simple. Quelles que soient les situations administratives, chacun doit pouvoir être accueilli dignement et bénéficier d'une aide lorsqu'il se trouve en situation de vulnérabilité. L'Entre-deux fait partie de ces initiatives citoyennes qui, à leur échelle, tentent d'apporter une réponse concrète. Merci de votre écoute. Merci à l'Entre-deux. Merci aux jeunes qui ont témoigné, ainsi qu'aux bénévoles.

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0: 20h du soir.
1: Il est 20h.
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Vous êtes sur le mix des cultures, vous êtes dans l'émission Cafro. Bien le bonjour, bien le bonsoir, bienvenue, bon dia, bon tard. En tout cas les amis, ça fait plaisir de se retrouver sur le mix des cultures en direct live. Et oui, ça y est, 15 jours après, on reprend le flambeau pour reprendre justement cette nouvelle saison, hein, 2026-2027. Ça y est, on recommence, on avait fait un petit démarrage au mois de septembre. On recommence, petite pause de 2 semaines et on reprend justement les manettes de la playlist et pour vous proposer justement le bon son afro-caribéen qui te met bien, c'est bien sûr l'émission Cafro, le son, l'ambiance afro-caribéenne du mix des cultures. En tout cas, eh ben, ton rendez-vous, il est là, il change pas, mercredi soir 20h, 22h en direct live. Et puis voilà, ce soir les amis, pour vous faire un petit peu le tempo de la soirée, on va fonctionner en tempo. Il y aura un petit voyage, pas encore trop finalisé, pas encore fini de préparer, et c'est pour ça que le mois qui va venir, on pourra voyager ensemble direction le Cabo Verde, direction le Cap Vert. Ben oui, parce que voilà, on a fait un petit tour là-bas, on a été voir un petit peu les ambiances, comment ça se passait, découvrir la culture et autres. Et justement, et ben quoi de mieux que d'en parler, de parler de musique également, de parler, de vous faire profiter un petit peu de ce qui se diffuse par là-bas, du son d'actualité, mais de l'ancien son également, et vous allez, j'espère, kiffer autant que nous avons pris notre pied sur ces terres du Cabo Verde, ces 10 îles du Cap Vert, comme ils savent si bien le distinguer sur leur maillot de foot. Tu te dis, tiens, il y a 10 étoiles sur le maillot de foot, et les enfants te disent, non mais c'est quoi, ils ont gagné 10 fois la Coupe du Monde, c'est comment ça? Et non, bien sûr les amis, les 10 étoiles représentent bien sûr les 10 îles du Cap Vert. Ben ouais, ça représente pas juste un petit truc. Non, c'est tout un ensemble, tout un archipel qu'on aura le plaisir de découvrir également ce soir. Mais il n'y aura pas que de la musique capverdienne, bien sûr. On va partir aussi dans les actus anciens sons, afro-caribéens. On va partir avec le classement latino, les titres les plus diffusés en ce moment, classement Billboard américain. On va voir un petit peu là-bas ce qui se diffuse et ce qui se met plutôt pas mal. On va découvrir tout ça, on aura de l'agenda en mode, on ira direction les salles de la région parisienne, les gros concerts qu'on pourra retrouver sur Paris et les soirées, les artistes qui viennent aussi dans l'agglomération rouennaise. Tout ça, c'est dans le menu. On aura du mix également. Alors là, je te le cache pas, le mix ce soir, c'est du Caps, du Cabo Verde, direct, du Cap Vert. Voilà. Petite session, tu vas te mettre bien. J'en suis persuadé. Qu'est-ce qu'on aura d'autre aussi dans la soirée? Ouais, bah oui, tu sais, c'est les retours de vacances. Changement de température ici en agglomération rouennaise et forcément la voix qui déraille un petit peu. On aura du classement outre-mer également, voir un petit peu. Ben oui, il faut rattraper un petit peu les 2 semaines qui sont passées et forcément on a du classement à vous repartager, les sons qui passent aussi un petit peu en outre-mer, ce sera dans quelques instants. En tout cas, on a commencé cette session Cafro, cette émission Cafro avec l'ambianceur, l'artiste congolais phare qui est là depuis, si ça fait pas une quarantaine d'années qu'il est sur la scène, en tout cas à Willow Longomba, que tu as peut-être connu à l'époque avec Carolina. Et bien là, il te débarque là avec notre son Makusudi, et franchement ça c'est le son qui te fait péter un tapant, et même le dance floor quand tu te mets en piste, et ben voilà, ça va se passer comme ça avec Awilo Longoba. Et on va repartir immédiatement avec petit son, petite ambiance. Il y aura du Mika Mendes, il y aura du Ravitson, du LG Beatski, là ça s'appelle Uma Chance, et ça c'est Remix Baby. Ouh.

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1: Princess Lover.

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1: Oh là là, futur tube pour faire en mode karaoké, les amis. À l'instant, vous avez peut-être reconnu sûrement cette voix iconique de la musique zouk, forcément. La grande, la seule, l'unique, Princess Lover. Et son nouveau son, ça s'appelle J'aime. Et franchement, dans ce tempo de ce nouveau titre, eh bien, on a quand même un peu l'impression de ressentir, moi je dirais un peu le Princess Lover de l'époque, tu vois. Hein, puisqu'elle avait complètement changé de style. Hein, elle était partie un petit peu en mode chata, hein, avec une prod de Mikado. Et là, sur ce morceau J'aime, mais j'ai l'impression qu'elle revient un petit peu aux sources de ce qu'on l'avait connu à l'époque sur le titre Nanana, tu es mon soleil éclair. Bah tu vois, on peut faire du karaoké là direct. On est parti. Mais oui les amis, en tout cas bienvenue. On est le 14 octobre, ça y est, hein, on est en direct live, ouais, ça tu l'as bien entendu. Et on a notre ami aussi Tiponge DJ qui est dans la place. Il attend, parce que j'ai pas allumé le micro encore, parce que tu vois. On peut pas tout diffuser comme ça la radio. Hein, faut...
2: Bonsoir à tous.
1: Ouais.
2: Moi, t'es sûr que je vais pas le saturer.
1: Ben ouais, puis voilà, on parle entre nous, tu vois, on va pas laisser les micros ouverts quand même. Comment il est? Il va bien?
2: Bah, ça va bien et toi? Ben, le vacancier qui est toujours en vacances là.
1: Ouais, ça va.
2: Juillet, août, octobre.
1: C'est pas vrai, c'est pas
2: vrai. C'est vrai.
1: C'est juste on a fait une pause radio pendant 2 mois.
2: Et une pause radio pendant 2 semaines. Moi, tu me mets au chômage pendant ce temps-là.
1: Bah oui, parce que Tiponge DJ, c'est lui qui s'occupe de la page YouTube Cafro l'émission tropicale. Donc voilà, il n'y avait plus d'émission à diffuser.
2: T'inquiète pas, je me suis occupé.
1: Bah oui, du coup, c'est quoi l'actu en ce moment sur la page Cafro l'émission tropicale?
2: Donc en fait, j'ai retrouvé tous mes anciens fichiers.
1: Ouh là là là.
2: Des années 2010, 2012.
1: Ah, parce que l'émission, on l'a fait quand même depuis 2004.
2: 2004, ouais.
1: Ouais. Et puis bah, après, on est parti en club, en soirée, en concert pour aller rencontrer les artistes.
2: Voilà. Artistes, managers, organisateurs de soirée. Donc bah, on s'est fait des connaissances. Et puis moi, je me suis lié d'amitié avec monsieur Olivier Doumou. Donc bah, lui, il m'a vraiment mis bien, il m'a ouvert toutes les portes. Donc, en studio avec les chanteurs, au restaurant avec les chanteurs. Enfin, voilà, j'ai fait énormément de choses avec lui. Et justement, j'ai retrouvé tous mes fichiers le jour que j'étais en studio d'enregistrement sur Paris pour un son pour le séisme de Haïti en 2010. Le gros séisme qu'il y a eu, ils ont fait un collectif. Ouais. Et il y avait au moins, je ne sais plus, une vingtaine, une trentaine de chanteurs. Et en fait, j'ai récupéré toutes les vidéos et là, je viens de monter, j'ai fait le montage du studio et je l'ai mis là en fin d'après-midi sur la page Cafro, l'émission tropicale sur YouTube. Et en fait, on voit Awilo Logomba, Barbara Canam, Anofela, Top One Frisson et d'autres artistes encore. Bah, en studio, j'étais dans la cabine avec eux, quoi, en train de filmer tout ça. Et après, il y avait les petites interviews avec Anofela qui nous sort des petites anecdotes. Enfin, ce n'est pas des anecdotes, c'est des histoires drôles, on va dire. Et un petit proverbe de Olivier Doumou aussi. Puis, enfin, vous voyez toute l'ambiance, l'envers du décor d'un enregistrement de musique, quoi.
1: Ouais, ouais, ouais.
2: Et avec les délires qui peuvent se passer avec les artistes dans la cabine et tout. Enfin, franchement, le début, j'ai bien mis les trucs où c'est plus de la rigolade que de la chanson. Et après, ils commencent à monter en voix pour chanter et puis enregistrer leur voix sur le son. Quoi.
1: Et bah voilà, n'hésitez pas en tout cas à aller directement sur la page YouTube Cafro, l'émission tropicale, et vous pourrez aller découvrir justement un peu ces actualités, ces anecdotes surtout. Oui. Hein, ça fait quoi de retrouver ces archives? Hein, parce que ça fait quand même déjà 16 ans que ces choses sont passées, et bon, et que malheureusement cette grande catastrophe naturelle de séisme en Haïti est survenue là-bas. Mais de revoir un petit peu ces rencontres, peut-être qu'il y a des artistes qui ne se connaissaient pas, ils ont pu se rencontrer là. Enfin voilà, ça fait quoi de voir un petit peu toute cette effervescence dans un studio?
2: Ah bah, c'est. Alors à expliquer, c'est pas facile parce que. Moi, à ce moment-là, j'ai vu un rêve, quoi. J'étais avec tout le monde. Il y avait des chanteurs camerounais, il y avait des stylistes camerounais, il y avait des stylistes congolais aussi, des architectes, mais connus. Enfin, énormément de monde. Et au début, on vit le moment présent, mais on se rend pas compte. C'est après, qu'on revient après cette journée-là.
1: Ouais, une fois que tu regardes les images.
2: Voilà, que, on est là, on fait, wow, j'ai fait ça, impressionnant quoi. Mm. Et puis après les années passent, puis quand on retombe sur les fichiers, je suis waouh, j'ai pris un coup de vieux là.
1: Ah ouais, ouais, c'est ça.
2: 16 ans après, puis
1: plus
2: même.
1: De barbe.
2: Ouais, blanche.
1: Ah ouais, aussi.
2: Aussi. Puis les cheveux.
1: Ah, c'est, je me disais, il y avait un truc qui avait changé.
2: Ouais, bah ouais, c'est ça.
1: Excellent, en tout cas, bah, n'hésitez pas à aller faire un petit tour direct sur la page Cafro, l'émission tropicale, pour aller checker un petit peu les podcasts de l'émission avec la playlist et justement bah, les petites anecdotes comme ça que vous allez retrouver de manière éparse, hein, un petit peu à droite à gauche, comme ça vous allez pouvoir retrouver bah, comment ça se passe et la vie aussi, les interviews des artistes un petit peu de l'époque, voir c'est quoi l'évolution en fait jusqu'à
2: voilà.
1: Aujourd'hui.
2: Ouais, parce que j'ai retrouvé ici les émissions que tu avais fait avec les interviews des artistes en showcase, donc je remettrai ça sur le site par la suite. Mais et aussi les vidéos des showcases des artistes, mais bon. C'est des vidéos qui ont 15-16 ans, donc c'est plus la même qualité d'aujourd'hui.
1: Oui, c'est
2: donc il y a un peu plus de pixels, on va dire.
1: Ah ouais, c'est clair. C'est là que tu vois que tu te dis, wow, on est bien aujourd'hui, hein. On a fait des progrès, progrès incroyables.
2: Hein. La différence entre vidéos d'aujourd'hui puis il y a 10 ans, 15 ans même.
1: Incroyable. Ouais. Et ben en tout cas, voilà, n'hésitez pas. C'est une petite archive, Cafro, voilà. Une petite archive, Typo JJ qui a ressorti ça pour vous. Donc, c'était la joie furieuse à la baraque, j'en suis persuadé.
2: Ouais, c'est surtout, c'est les bons souvenirs de l'époque quand on était tout le temps dehors avec les artistes les interviews, enfin tout ça, quoi.
1: Pour les showcases, ouais. Etc.
2: Là, on faisait énormément de choses à l'époque.
1: Il y avait de quoi faire. Mais t'inquiète, ça va revenir. Ouais.
2: Ça, on verra.
1: Voilà, en tout cas, les amis, on va continuer dans l'émission Cafro pour justement partir sur les petits sons. Bon, même si on s'est entendu aussi là, il y a quelques instants, du LG Beats qu'il a avec Uma Chance Remix, Ravitson et Mika Mendes. Ça fait partie des artistes qu'on va vous proposer aussi pendant cette soirée de se caler un petit peu des tempos comme ça, capverdiens. Et puis.
2: Cabo Verde!
1: Attention, ça va y aller. Hein. Ça va y aller. Hein. Ouais.
2: Petite question.
1: Oh là là, attention.
2: Ouais, attention.
1: Ça y est, commence.
2: En fait, j'avais créé aussi une chaîne de Cabo Verde au moment de l'équipe de foot là.
1: Ah oui, pendant la Coupe du Monde.
2: Et j'avais fait un petit mix. Est-ce qu'on pourra le passer tout à l'heure? Il dure 15 minutes à peu près.
1: Eh bien,
2: si
1: écoute,
2: c'est possible.
1: On va voir ça, on va demander à...
2: Toi, je me sers de mon piston pour essayer de passer le son.
1: On va demander à nos équipes là.
2: C'est
1: derrière.
2: Toi l'équipe.
1: Bon, on va lui demander quand même. Bah ben oui, pourquoi pas, il n'y a pas de souci.
2: Au bout de 30 ans.
1: Il y a des privilèges quand même.
2: Ah bah hein. Faut les tenir les 30 ans avec toi.
1: Le cas il passe comme ça là. T'es ma plus longue relation, type pour JJ.
2: Ouais, moi aussi. Première fois j'ai duré aussi longtemps.
1: Eh ben c'est super, ça vous fait plaisir les amis? Bah j'en suis persuadé. Allez, on va continuer en musique. On va partir avec un petit son. Ça date de 2021 un petit peu. Ce sont différents artistes capverdiens de la diaspora capverdienne. Et là je vais vous proposer c'est sur une session qui s'appelle Vos Versos. Et ce sont des titres qui sont proposés par cette combinaison Voz et Verso. Là, c'est le hashtag numéro 1 et ça s'appelle Capo di Finda. C'est les artistes Rive, Richa Kursha, il y a CESF, il y a Marc Delman, il y a Lucy Montero et Renata Santos. Écoutez bien, c'est un petit hip-hop assez sympa. Moi, j'ai kiffé quand je l'ai entendu. Et voilà, je voulais vous le proposer ce soir. Ça se passe comme ça. Vous êtes toujours dans l'émission Cafro. Let's go!
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Yeah, voilà les quelques artistes en tout cas capverdiens de la diaspora, CSF, Marc Delman, Lucie Montero, Renata Santos, Riverica, Kurcha. À l'instant sur le mix des cultures dans l'émission Cafro avec ce petit son qui s'appelle Capo di Finda. Et franchement, fait tourner ça parce que ils ont tourné le clip en one shot là, tu sais, hop, la caméra qui suit, clac clac clac, et là tu les vois toutes et tous. Et franchement, un petit son qui passe crème, mon ami. Bon, en tout cas, pour moi, ça passe tranquillos, coolos. Allez, on va partir immédiatement dans les soirées, les concerts qui vont arriver prochainement en région parisienne. Et là, je vais te proposer, c'est le notre l'artiste Naman, cet artiste diepois qui nous a quittés il y a un peu plus d'un an de cela, hein, au mois de février. Et bien, c'est sa maison de prod, Mille et Une Prod, qui propose différents concerts en hommage, tribute à l'artiste Naman. Donc concert en hommage à l'artiste Naman, ça y est, enfin ça arrive, parce qu'on attend ça avec impatience de retrouver et de s'ambiancer sur les sons de cet artiste qui nous avait vraiment tant fait

vibrer cet artiste en son, en musique, reggae. Et bien là, ils vont commencer une tournée quand même, hein. Ça va passer par Rouen, bien sûr, et ce sera au 106 prochainement, dans quelques mois. Mais ils commencent leur première date, ce sera cette semaine, le samedi 17 octobre. Alors, normalement, c'est complet, donc voilà, vous précipitez pas, hein, il n'y a pas besoin. C'est complet, ça s'appelle Tribute to Naman, et ça se passera à la salle Playel de Paris. Le Tribute of Naman, ce samedi 17 octobre. Mais même si c'est complet, je voulais vous en parler parce que je vous invite fortement à aller retrouver les autres dates sur le site de l'artiste Naman, pour aller même... Je suis sûr que vous avez déjà même pris votre place pour parce que ça passe à Toulouse, je crois. Il y a Rouen, il doit y avoir en Bretagne également, donc dans le Nord. Il passe un peu à droite à gauche, en tout cas le collectif. Il y aura Fat Babs au platine. Et franchement, n'hésitez surtout pas à aller retrouver cette ambiance qu'on apprécie énormément. L'artiste Naman qui nous a quitté, voilà, maintenant vous le savez déjà. Et voilà, c'était un son. C'était vraiment important qu'on puisse se retrouver sur ces moments-là. Donc je vous propose d'écouter un petit son, justement, de l'artiste Naman pour parler de l'actualité de la salle Playel. Et on revient juste après la découverte des autres concerts. Allez, on écoute Outer Road, bien sûr, tu vas kiffer ça.

0: Oh yes, t'entends ça un peu la gimmick, la voix, le sentiment de l'artiste Naman, toujours cette good vibration. Donc l'artiste Naman qu'on vient d'écouter à l'instant sur HDR avec le titre Hot Road, un de ses premiers et même un de ses grands cartons de cet album. Et franchement Naman, alors cet artiste qui nous a quitté maintenant il y a un peu plus d'un an de cela, eh bien tu pourras retrouver toute cette ambiance et ce public de folie pour le A Tribute to Naman, en hommage à Naman. Ce sera à la salle Playel le samedi 17 octobre, donc là samedi prochain, hein. Mais comme je te dis, concert, il est complet, hein. Voilà, à peine sorti, les dates sont sorties sur les réseaux, et bam, directement, ça fait complet, directement, bah oui, tu m'étonnes, ça fait tellement de temps qu'on attendait ça, un hommage, une soirée tribute, soirée hommage, soirée pour justement garder cette énergie, et comme disait Naman, la vie est un cadeau. Voilà, le concert de Naman en tribute, ce sera le 17 octobre, mais n'hésitez pas à aller sur son site naman .org ou .com parce que il fait une petite tournée, hein, donc ça va passer un peu partout à droite à gauche en France, donc allez-y, vous avez capté. Allez, on continue en tout cas dans la programmation de la salle Playel de Paris. Je vous emmène au mois de février avec un groupe d'artistes qui nous passionne, mais oui, puisque ce groupe c'est Passion de Buena Vista. Alors, si vous êtes amateur de toutes ces musiques, si tu entends un peu Buena Vista, tu te dis quoi ?
1: Cubana !
0: Ah, Cubana ! Exactement. Quelle culture, tu pour juger ?
1: Cuba,
0: bien ou bien ?
1: Ah, c'est bien, Cuba.
0: Ouais, c'est bien.
1: Maintenant, c'est un peu compliqué.
0: Ouais, c'est chaud. C'est chaud.
1: Très, très, très chaud.
0: Une catastrophe. Ouais. Pour les habitants, en tout cas, c'est lamentable ce qu'on leur fait subir. Ouais. Donc, en tout cas, si tu veux déjà capter l'ambiance du groupe Passion de Buena Vista, eh bien, on te propose de les retrouver. Ce sera le mercredi 3 février, les amis. Passion de Buena Vista, la salle Playel de Paris. Et on va s'écouter tout de suite, bah oui, puisqu'ils reprennent également des titres bien connus de nos rythmes cubains, latinos, qu'on aime tant. Et à l'instant, la reprise du titre de Celia Cruz, La Vida es un Carnaval. Ouais, alors pas tout le temps quand même, mais la vie est une fête, est un carnaval, avec Passion de Buena Vista, les amis.

0: Ah si, Passion de Buena Vista. En tout cas les amis, vous pourrez retrouver ce groupe Passion de Buena Vista. Eh bien, ils seront de nouveau en tournée dans toute la France en 2027. Et bah, en tout cas, la salle Playel, ce sera le mercredi 3 février. Si vous kiffez tous ces rythmes, eh bien, ils seront là hein, pour mettre en richesse la musique cubaine, de la rumba au mambo, au cha-cha-cha, la salsa. Eh bien, voilà, ils vont pouvoir faire revivre toutes ces chansons traditionnelles, Bésame Mucho, Hasta Siempre, Comandante, Guantanamera, Quisos Quisos, ou un Chon Chon de la grande compagnie Segundo, bien entendu, les amis, et du Celia Cruz, comme on vient de se caler à l'instant avec La Vida es un Carnaval. Continuons dans la programmation de la salle Playel de Paris. Changeons un peu de rythme pour passer sur une ambiance jazzy, hip-hop, R&B. Je sais que Tipon Jujé, il aime ça.
1: Oui.
0: Il adore ça, le jazzy, le lo-fi.
1: Lo-fi hip-hop, tranquille,
0: hip-hop. Eh bien, je vais te proposer un artiste, mais je sais que tu le kiffes, je suis sûr. Un de ses titres phares, c'est le titre Tada Tada.
1: Ouais, mais t'es pas chanteur, toi.
0: Oh là là.
1: Je sais pas du tout ce que ça veut dire.
0: Ok. Eh bien, là, c'est l'artiste Mezgo, comme tu veux, en compagnie de Don Toliver, sur le titre Mystery Lady, que je te propose d'écouter. Cet artiste, en tout cas, Mezgo, lui, il débarquera à la salle Playel de Paris, et ce sera le dimanche 21 février. Écoute cette douceur, écoute cette passion, écoute cette ambiance. Cheers!

0: Bah oui, franchement. Ça ne peut que glisser, ce petit son-là, dans vos oreilles curieuses, les amis. L'artiste Mesgo, Masego, ça dépend comment vous voulez l'appeler. En tout cas, Mesgo, artiste que je surkiffe, voilà. L'artiste également, Don Toliver, ça, toutes les générations kiffent Don Toliver également, voilà. Mystery Lady, femme mystérieuse. Et oui, Tipon GG.
1: Elles sont toutes mystérieuses.
0: Oh, c'est beau. Mais qu'elles gardent leur mystère, qu'elles gardent ce charme-là.
1: Oui, non.
0: Ok, merci. Allez, on va pas détailler tout ça, ça va prendre trop de temps.
1: Pour ça, il faut une émission de la nuit, là.
0: Écoute, écoute. Ring, ring, ring. Voilà, tu peux l'appeler Don Toliver, il va te répondre. En tout cas, Mesgo, vous pourrez le retrouver à Paris, en salle Playel de Paris, le dimanche 21 février. Les amis, franchement, gros kiff. Il passe à... Excusez-moi. Il y a une cacahuète qui passait de travers. Il passe au mois de novembre à Milan. Il sera au mois de décembre à... Ah non, non, non. Ah ouais, c'est vrai que c'est les dates américaines. C'est à l'envers. Il passe bah, au mois de février, en fait. Il sera tout en tournée au mois de février. Il sera à Milan le 11 février, le 12. Il sera à Zurich, à Copenhague, à Stockholm, à Berlin, Cologne, Paris, Bruxelles, Amsterdam, Londres. Tout ça, rien que sur le mois de février. Voilà. Il va être bien son, va être bien sa Saint-Valentin.
1: Bah, il sera, fait l'Europe.
0: Il sera à Copenhague, voilà. Donc franchement, n'hésitez pas, les amis, à le retrouver. Plus d'infos, vous pouvez aller directement sur salleplayel.com à Paris, bien sûr, pour aller retrouver justement eh ben, ce qui vous est proposé ce soir. Allez, cette année, c'est une bonne année. C'est un bon millésime.
1: Bonne année.
0: Ouais, ben non, mais c'est parce que cet après-midi, on l'a souhaité avec, avec les petits loups, là.
1: Bonne année. Avec
0: ouais, non. On souhaitait bon appétit, on a dit bonne année. Voilà. Faut pas chercher à comprendre, c'est pas grave. En même temps, tu vois, on est au mois d'octobre, ce matin, il y avait brouillard fou. Tu te dis, bon, comment ça se passe, là? Ça y est, c'est l'automne, l'hiver.
1: Ah bah, on arrive à l'automne, non?
0: Voilà,
1: à
0: c'est ça.
1: À la fin du mois.
0: Exactement. Donc, bah, les amis, on va continuer tout de suite avec le premier mix. On va se faire deux petites sessions de mix, là, de 15 minutes à peu près, pour vous faire kiffer ce soir sur le bon son du Cabo, du Caps, du Cabo Verde.
1: Cabo Verde. Ah, il m'attendait, là.
0: J'ai baissé le micro carrément même. Allez, on va partir directement avec un petit mix. Là, on sera sur du Cabo Love. Voilà.
1: Cabo Verde.
0: Et l'artiste. Tu reconnais l'artiste là ou pas?
1: Mika Mendes.
0: Ah non, un artiste que tu as pu rencontrer même. En live et en direct.
1: Philippe Montero.
0: Oui, Philippe Montero, s'il te plaît. Philippe Montero, à l'époque, on disait même le roi du Cabo Love, hein, le prince du Cabo Love, le roi du Cabo Love. En tout cas, c'était vraiment l'artiste indétrônable de cette musique du Zouk Love, mais c'était du Cabo. Oui, c'était le Cabo Love, quoi.
1: Pas dire Zouk Love.
0: Mais non, mais Cabo Love. Pour faire la petite comparaison, tu vois. En tout cas, on part tout de suite avec le mix, une petite session de mix de DJ Calas qui te propose ce Cabo Verde Mix, partie 1. Et on va commencer avec du Philippe Montero à l'instant, Alta Segun Ransa. Philippe Montero qui va suivre avec Viandour, il y aura du Johnny Lima, Gil Semedo, du George et bien d'autres. En tout cas, let's go les amis, vous connaissez ça bien sûr, Amor. Danke, danke. Allez, vous êtes sur HDR dans l'émission Cafro, bien sûr.

0: les amis, en tout cas, le son, l'ambiance du Cabo Verde, du Cap Vert, bien entendu, à l'instant. Avec une petite session en mode Cabo Love, hein, tu sais, c'est un peu le Zouk Love que tu peux retrouver, mais en mode du Cap Vert. Et bien franchement, grosse sensation à l'instant avec les amis, on s'est calé. Philippe Montero, du Johnny Lima, il y a eu du Gilles Semedo, Bi-Original, Sabu Dissi. Il y a eu aussi les artistes TC et George Nkrevolta. Franchement, là, Voilà. Allez, le mix, il dure encore bien longtemps. Hein, et il n'a pas terminé. Hein. Là, on s'est diffusé 17 minutes à peu près sur une heure. Donc, franchement, n'hésitez pas à aller rechercher DJ Kalas, C-A-2-L-A-S, pour le Cabo Verde Mix Partie 1, plutôt sur les années 90-2000. Donc, tu vois, une partie qu'on apprécie beaucoup, nous.
1: Nos années.
0: Oh là là, nos années. On fera une petite dédicace à notre ami le cousin, hein, parce que franchement, le parrain, le tonton, le
1: Francky.
0: Parce que franchement, c'est quand même un peu lui, hein, qui nous a mis pied à l'édifice du Cabo Love. Hein.
1: Il nous a mis dans le Zouk, dans le Cabo Love, dans l'Afro.
0: Ouais.
1: Il nous a fait découvrir tout ça.
0: À l'époque, quand ça allait, c'était quoi la discothèque? C'était un...
1: Le Coconut. Coconut, ouais.
0: Et puis, il y avait l'opéra aussi à Notre-Dame de Bonneville.
1: Ouais.
0: Pour dire qu'on n'est pas assez vieux pour connaître ça.
1: Non. On y a été dans ces boîtes-là, mais ça avait changé de nom.
0: Ah ouais, c'est clair.
1: Mais avant, non, on est encore trop jeunes.
0: Ouais, ça fait plaisir.
1: Allez, là, ça te donne un coup de jeune, là.
0: Là, ça fait plaisir.
1: C'est un coup de vieux, là, c'est un coup de jeune. On n'avait même pas de poils.
0: Là, mais tu sais, on est né avec des poils, hein. On est des petits animaux quand même. On est des mammifères. Ah oui, c'est ça.
1: On avait du duvet.
0: Ah là là, non mais faut que j'enchaîne parce que là, t'entends les sons là. Moi, ça me.
1: Wow.
0: Là, c'est le petit Beto Diaz avec Susanna.

0: Oh là là là là, mais ce son est incroyable, les amis. Si vous ne connaissez pas la musique du Cap-Vert, ce morceau doit faire partie maintenant, immédiatement, de vos classiques. Beto Diaz, Susana Lubrano, sur le titre Nos Dos. Et voilà, je pense que tu as ressenti comme nous les frissons qui ont parcouru tout ton corps, de la tête aux pieds aux oreilles. Oui, incroyable. Bon, voilà. On a bien kiffé ou quoi ?
1: Très bien.
0: Super, merci.
1: Le côté nostalgique de Romix.
0: Ah ouais, là, c'était frisson garanti. Et je vous dis, les amis, hein, pour l'avoir aussi entendu au Cap-Vert, eh ben voilà, ça donne aussi un petit pincement supplémentaire. Ouais, tu sais, ça fait 20 piges que t'es dans une émission caribéenne, afro. Et d'être, de se retrouver directement là-bas et d'entendre ça avec les gens là-bas directement. Moi, je vivais un rêve de ouf de toute ma life.
1: Ouais, c'est ça, quand t'entends les sons que tu écoutes tous les jours et que tu vas au pays écouter ces sons-là, c'est différent. Tu le ressens pas de la même chose.
0: Ah non, c'est ça. Même la nourriture, même les petites spécialités à goûter. Hein. Voilà. Ça fait déjà tranquille, quoi. Le grog, le rhum capverdien. Ouais. Non, le rhum capverdien. Ah. Le grog, c'est même l'original. C'est
1: du Cabo Verde.
0: Du Cabo Verde, c'est même le rhum qui n'est pas transformé. T'as le grog, c'est vraiment le truc pur.
1: 90 degrés, non ?
0: Non, pas quand même. Non. Non, 45, tu vois, ils font des trucs... Non, c'est buvable, tu vois, c'est pas, ça arrache pas le boyau non plus. Bon, enfin, bon, bref, on va pas y passer toute la soirée non plus. En tout cas, retrouvez DJ Kalas, cet artiste, ce DJ producteur angolais qui te proposait ce soir ce mix Cabo Verde Mix partie 1. Voilà, je t'invite à aller retrouver tout ça et te faire plaisir. Changement de continent. Voilà, on était sur le continent africain. On va partir là-bas, vers les States des États-Unis. On va partir directement découvrir un petit peu ce qui se diffuse là-bas au niveau de la musique latino.
1: Ah, il y a quand même une communauté capverdienne aux États-Unis.
0: Ah, une grosse communauté capverdienne. Ça fait partie des plus grosses communautés même. Ouais, parce que la diaspora, surtout, hein, c'est les States.
1: Pays-Bas.
0: Les Pays-Bas. La France,
1: Nice,
0: le Portugal,
1: Paris-Nice pour la France, qui a une grosse communauté.
0: Exactement. Voilà, ça bouge pas mal, hein. Et le Portugal, bien entendu.
1: Oui,
0: hein,
1: bien sûr.
0: Grosse communauté, en tout cas, par là-bas. Et voilà, ça se passe comme ça, en tout cas, dans l'émission Cafro. Mais c'est vrai que nous, là aussi, on est en amoureux de ces musiques-là. Et franchement, voilà, pas de nationalité, pas de frontières, pas de barrières. Paf! Tu aimes, tu kiffes, et bah ça fait plaisir. On est là, on est ensemble en tout cas, comme tous les mercredis soirs, 20h, 22h, en direct live. Alors, tous les mercredis soirs, quand on est là.
1: Ouais, parce que t'es souvent en vacances.
0: Non, ça y est, c'est bon, ça y est, c'est fini.
1: C'est fini, jusqu'au mois de juillet. Oui, encore dans un mois ou deux, là. Avec Noël, le jour de l'an.
0: Ah, je sais pas, peut-être, hein. Tu sais, je crois que ça tombe un mercredi en plus.
1: C'était l'année dernière.
0: Ah bon?
1: Tu vas pas me la faire tous les ans, hein. À chaque fois tu me mets au chômage.
0: Non mais j'enregistrerai. On verra ça. En tout cas, on était partis aux États-Unis pour vous partager les musiques les plus diffusées là-bas dans le classement Billboard en musique latino. Et on va commencer tout de suite avec le numéro...
1: Uno.
0: Ah non, bah non, on commence toujours par
1: cinco.
0: La fin. Cinco. Eh ouais, c'est vrai que tu parles espagnol en plus. Ouais. Donc commençons avec le numéro 5. Là, on part avec les artistes come from le Mexique. Et sur le titre, Polvo Rosita. Et c'est l'artiste Lenin Ramirez, numéro 5 dans ce classement Billboard

0: Nakama. Voilà, aucun mérite, hein. Les paroles sont juste affichées sur mon écran et ça me permet de me la raconter un petit peu, tu vois. Genre, je sais parler espagnol, tu vois. Privado, botellas. Bon, enfin bref, numéro 5 de ce classement Billboard américain, avec les titres les plus diffusés justement en musique latino, c'est Lenin Ramirez qui se classe numéro 5 dans ce classement, avec le titre Polvo Rosita. Allez, changeons un petit peu de tempo, quoique non, on va rester encore avec ces artistes de la diaspora mexicaine, et le Grupo Frontera sur le titre Paris numéro
1: 4.
0: 4.

0: karaoké.
1: Voilà les amis, eh ben, c'est sympa. Quand tu mets les paroles tout de suite direct, tu peux participer. Mais c'est facile, il faut savoir, faut connaître en tout cas. Je crois que c'était un titre de Jules, moi, direct, mais non, en fait, c'était Grupo Frontera à l'instant avec le titre Paris numéro
0: 4.
1: Exactement, numéro 4. Et on continue, on va au numéro 3.
0: 13.
1: Numéro 13, et avec l'artiste Omar Kurz. Omar Kurz, qui te propose un titre qui se nomme Coco. Voilà. C'est posé, c'est chill, tu vas écouter ça, tu vas être tout de suite allongé dans ton transat et je suis sûr que tu vas apprécier et tu vas kiffer cette belle sensation caliente.

Alors, j'avais dit, on allait chiller ou pas? Ben oui, Omar Courts, artiste portoricain sur les traces de Bad Bunny, et ce morceau qui se nomme Coco, numéro 13, numéro 3 dans ce classement Billboard Latino, les titres les plus diffusés aux États-Unis en mode Latino. Et on va continuer tout de suite. Attention, on arrive sur cette estrade. Tu sais, les trois dernières places. Et ben là on arrive en position numéro 2, numéro 2, avec une artiste qui rayonne énormément déjà depuis quelques années. Mais là, depuis cet été, c'est vrai que je vous ai pas mal diffusé un des sons qui, pour moi, me fait balancer, me fait chavirer, parce qu'elle reprend un rythme jamaïcain, voilà, plutôt sympa. On verra, en tout cas, s'il est dans ce classement. Là, on va coûter un titre, c'est le numéro 2. C'est l'artiste Karol G qui fait appel à Drake pour une petite combinaison sympa, ça s'appelle AI. Et c'est pour vous, les amis, avec ce numéro 2 dans le classement Latino Billboard. Ah, c'est sur HDR, bien sûr.

Cette combinaison est tout simplement magique, je trouve, cette sensation de ces deux voix, Drake avec l'artiste Karol G. Le titre AI, et c'est le numéro 2 dans ce classement Billboard Latino. Les amis, on va continuer justement avec la numéro 1. Numéro 1 en ce moment aux États-Unis, la plus diffusée des artistes aux États-Unis en mode latino. Eh bien, c'est une artiste qu'on vous diffuse également depuis cet été. Ce titre incroyable qui, moi, me fait chavirer. Elle est en compagnie de Julien de Rusosky. Et le titre, c'est By Wow. Et c'est l'artiste, bien sûr, Karol G. Vous la kiffez, vous la suivez et peut-être vous la retrouverez. Ce sera à Plénitude Arena au mois de juillet 2027. On l'écoute, numéro 1.

0: Et oui, exactement. En tout cas, Carole G, numéro uno ce mois-ci. S'il vous plaît, sur le classement Latino Billboard, les titres les plus diffusés en ce moment aux États-Unis sur la musique latino, eh bien, c'est l'artiste Carole G. C'est le titre, wow, et ben voilà. Nous, on est tous en l'air.
1: On est bien, on est bien.
0: Ah ouais, ouais, ouais. Puis tu sais, ce petit tempo jamaïcain.
1: Lofi.
0: Ouais, ouais, aussi, ouais, chill. C'est vrai que... Ouais, ça chill, hein. Franchement, tu regardes le clip. Bon, alors, est-ce qu'on peut parler d'un clip? Puisque c'est une boucle de 10 secondes. Mais tu vois, elle a tourné ça avec un vieux... une vieille qualité d'image, tout ça, qui ressemble vraiment aux années peut-être 70-80. Et franchement, le tempo est très suave. Moi, je sais pas ce qu'elle dit dedans, mais en tout cas, je sens que c'est très suave. Voilà. En tout cas, les amis, vous souhaitez découvrir Carole G en concert, eh bien, vous avez de la chance, parce qu'elle vient à Paris. Ce sera début juillet, hein, le premier week-end du mois de juillet. Ouais.
1: De la chance ou pas de chance? C'est complet ou c'est pas complet?
0: Ah, je sais pas, j'ai pas regardé.
1: Ah.
0: J'ai pas regardé. Sorry, babe. Non, mais allez-y, allez voir, hein, parce que c'est une salle qui compose 40 000 max.
1: Ouais, mais comme Bad Bunny, c'était complet des mois et des mois à l'avance.
0: Ouais, et puis Bad Bunny, il y avait deux dates. Là, il n'y a qu'une date pour l'instant de Carole G, Plénitude Arena. Voilà, c'est l'ancien Paris La Défense Arena. Maintenant, ça a changé de nom, c'est la Plénitude Arena. Et n'hésitez pas à aller checker ça, aller voir, parce que l'ambiance sera folle. Cette artiste colombienne qui mettra tout le monde d'accord. Puisque c'est vrai qu'on a Bad Bunny pour la version masculine, mais Carole G pour la version féminine. Et franchement, des deux artistes latinos qui sont très engagés, qui se bataillent beaucoup en ce moment, hein, voilà, vu l'actualité. Et qu'on vous invite à aller découvrir aussi en concert, parce que je pense que voilà, tout ça réuni, ça fait que tu passes un excellent moment de ouf. Allez, dans quelques instants, les amis, on va partir pour cette deuxième partie avec le... Bah voilà, ce qui se passe un petit peu par chez nous. Soirée, pas soirée, club, des artistes qui viennent ou c'est comment?
1: Bah, pas de soirée.
0: Non, pas de soirée.
1: Non, boulot.
0: Ah ouais.
1: Le week-end, boulot.
0: Ouais, bah...
1: Donc, pas de soirée. Bon, bah... Enfin oui, soir au boulot.
0: Ouais,
1: soirée mente.
0: Ah, soirée mente au boulot.
1: Au boulot.
0: Ah ouais, ça va être chaud alors.
1: Ouais, ouais.
0: Eh bien écoute, on va te dire ça dans quelques instants. Juste après, justement, le mix que tu nous proposais en mode Cabo Verde. Ça parle de quoi le mix là mix que tu proposes?
1: C'est un mix que j'ai fait cet été au moment de la Coupe du Monde, ouais. Justement pour l'équipe du Cap Vert. Et bah, on aime tous le Cap Vert et puis...
0: Les Tubarón Azul.
1: Voilà. Et j'ai voulu rendre hommage à l'équipe et tout ça. Donc j'ai fait

0: Ouais, on va pas dire un mix, je suis pas DJ non plus, mais une compilation de titres, c'est plus dans le Funana, puis vous allez voir.
1: Il est chaud. C'est parti.
0: Ah, attention, attention.
1: Accrochez-vous.
0: Déplacez les meubles parce que ça part direct. Hein, je vous le dis direct.
1: Allez, Cabo Verde Session à l'instant sur le Forza Cabo Verde Tubarão Azul na Copa Mundial 2026. C'est parti.

0: Les Toubarons Azul, bien entendu les amis, le club du Cap Vert, du Cabo Verde à l'instant, avec ce mix by Tiponge DJ, cette proposition musicale by Tiponge DJ qui te mettait ça bien sur la page Cabo Verde, CV et Tiponge DJ sur, voilà, une petite proposition Forza Cabo Verde de cet été. Hein.
1: Voilà, c'est ça, bah avec toute l'euphorie du Cap Vert pour le foot. Il les a bien mis en valeur et tout ça dans le monde entier. Et nous, comme on était déjà dans toute cette musique et tout, bah, c'était le moment de faire quelque chose, quoi.
0: Ouais, exactement.
1: Un hommage à cette belle équipe.
0: Et c'est dingue parce que même les petits, tu vois, là aujourd'hui j'ai un maillot l'équipe de foot du Cap Vert. Les petits là que je croisais, ils me disaient Ah mais c'est le Cap Vert Ah ouais, mais ils étaient trop forts là, la Coupe du Monde. Ils ont fait 0-0 contre l'Espagne, machin.
1: Ah ouais
0: les gars, vous avez retenu encore, ça fait déjà quelques mois. Hein, mais,
1: Ouais mais l'équipe a tellement marqué le monde que tout le monde en a parlé. Hein.
0: Bon, en tout cas, pour l'instant, l'équipe, c'est en ce moment les éliminatoires là, pour la CAN, les matchs éliminatoires pour la CAN. Quand j'y étais, ils ont joué contre le Rwanda et ils ont perdu 2-1.
1: Et après ils ont pas joué contre le Bénin.
0: Ah, après j'ai pas suivi.
1: Ou je sais plus.
0: Ouais, ils ont gagné ou pas? Ouais, t'as pas suivi. Il paraît que de toute façon c'est pas une compétition qui leur va la CAN. Donc
1: c'est mieux la Coupe du Monde. Hein.
0: Allez. Allez-y les gars, hein. Revenez dans 4 ans et puis on fera une petite Coupe du Monde, sympa. En tout cas, n'hésitez pas, voilà, représenter, supporter vos clubs, sans trop de, même sans du tout de violence, hein, parce que ça sert à rien. Casse la tête pour rien les gens, mais voilà, on sait, faut représenter, mais voilà, il n'y a pas de raison à aller au-delà de juste l'amour pour votre sport et votre équipe, en tout cas les amis. Nous, notre amour, c'est également la musique, et après ce mix en mode funana, des styles de musique du Cap Vert qui est diffusé très régulièrement dans les taxis, dans les yas, dans tous les moyens de transport, qui est diffusé dans les soirées aussi, ça danse le funana comme ça machin, donc voilà, vous allez en retrouver de toute façon pendant ce mois de octobre novembre là, vous allez en manger du Cap Vert, vous allez voir, franchement on va se régaler.
1: T'en as mangé, tout le monde va en manger.
0: Vous allez manger du ketchup, vous allez manger du rios, vous allez manger du busio, vous allez
1: tout ce qu'il faut,
0: vous allez bien manger les, allez.
1: Donc tu vas nous préparer un petit plat alors.
0: Ah bah je vous prépare ça bien, vous allez déguster. Allez, en tout cas on continue parce que le temps il passe très vite, on pourra en parler pendant toute la nuit au moins. Eh bien on va revenir en région rouennaise pour aller découvrir un petit peu.
1: Tu changes tout là.
0: Ah ouais, ça y est, on revient dans le brouillard, on revient dans le froid, laisse tomber, c'est radical la liaison. Là je vais vous proposer de vous couvrir un petit peu parce qu'on va sortir ce week-end. Et ce week-end je vais vous proposer d'aller voir best artiste depuis des années pour nous, Tiponge DJ et moi-même, c'est un artiste qui nous a explosé les tympans, qui nous a explosé, qui nous a fait vibrer de ouf. Mister Admiral T débarque à Rouen ce vendredi 16 octobre, donc là, dans quelques jours. Il y aura aussi DJ T Maestro, DJ Bakawa, ce sera directement à la discothèque, le Bella Night, ancien Moonwalk, hein, pour les anciens. Là, Rouen, route de bon secours, et vous pourrez découvrir Admiral T. Ça va être très sérieux. Il va te réveiller. Il va te réveiller l'hiver, l'automne. Non, déjà l'automne, il va te réveiller ça. On écoute vite fait un extrait. C'est Fanjou, Admiral T. Ma paix.

0: Allez, t'as capté un petit peu le tempo qui va rayonner pendant cette soirée vendredi 16 octobre. Ce sera la discothèque Bella Night de Rouen. Mister Admiralty qui va péter ça fort, bien bien fort.
1: Mosaïque créole.
0: Mosaïque créole, forcément. Classique des classiques de cet album. Indétrônable. On va continuer, les amis. Et là, je vais te proposer justement de repartir directement avec un autre artiste. Là, ce sera un peu plus loin. Ce sera au mois de novembre. L'artiste s'appelle Sir Samuel. Il viendra à Sayan Supakru. Ça te parle, Sir Samuel?
1: Oui, Big Box. Angela. On fait que du karaoké ce soir.
0: Karaoké beatbox. Et oui, voilà un des artistes du Sayan Supakru, Sir Samuel. Il débarquera avec Selecta Antoine du Terminal Sound. Terminal Sound, bien sûr, tu connais, hein, toi qui es habitué à aller retrouver ce DJ Selecta Antoine. Eh bien, il sera là pour mettre le show le samedi 28 novembre pour cette soirée reggae hip hop. Et ça se passera au Fury Défendu. Tu sais, c'est le bar là qui est sur les quais Corneille là. Tu vois, avant c'était la taverne de Thor. Voilà, bon, enfin bref. Voilà. C'est sur les quais.
1: Je suis pas souvent à Rouen.
0: Ouais. C'est juste à côté. Enfin voilà, c'est là. Sir Samuel. Eh bien, tu l'écoutes à l'instant avec son titre, By Gal. Ouh.

0: Sir Samuel, Bad Gyal, Cellophane, ça c'est le titre qu'on vient de te caler dans tes oreilles. Et Sir Samuel, il débarquera le samedi 28 novembre. Attention, ce sera pas pour un showcase, hein, ce sera en mode concert. Donc au Fury défendu, samedi 28 novembre, au Fury défendu en guest, ce sera Selecta Antoine du Terminal Sound, l'équipe de Scars. Non, ouais, ok. Bon, tu peux juger moins ça. Vas-y.
1: Dans les cacahuètes.
0: Reste dans les cacahuètes. Parce que ça passe dans la cacahuète. Allez, ce sera plus d'infos directement pré-vente. Le Fury défendu, tu tapes ça sur les réseaux. Voilà, ce sont les patrons du Fury Bar qui ont fait le Fury défendu. Et voilà, il y a tout plein de concerts de différents styles. Et fais-toi plaisir, mon ami. Eh bien, écoute, il est déjà l'heure, il est déjà temps de se dire.
1: Oh, oui. Bah, j'en ai arrivé.
0: Bah, t'as qu'à arriver plus tôt aussi.
1: Tu m'as arrivé à 5.
0: Hé hey, à 5 de quoi?
1: 20h.
0: Ah ouais, il y a déjà longtemps.
1: Ouais, ça passe trop vite. Et à chaque fois, ça passe vite.
0: Ça passe trop vite. On a dit, bientôt on ferait des soirées after.
1: Faut ouais, que bah.
0: On m'organise avec la prog.
1: Halloween. Dépêche-toi, c'est bientôt.
0: Aïe, aïe, aïe, il met la pression. Bon, les amis, j'espère qu'en tout cas, ça a été un gros kiff de se retrouver. Nous, franchement.
1: Très bien.
0: Ça me fait plaisir de te retrouver.
1: Bah, moi, ça me fait plaisir de te retrouver.
0: Bah voilà, on se fait plaisir de se retrouver nous-mêmes. En tout cas, on se retrouve.
1: Arrête de partir, hein.
0: Ouais, non, reste là. On se retrouve la semaine prochaine. Tu vois, on part pas loin, on part la semaine prochaine. Mercredi soir, 20h, 22h. On est en direct live. On sera en direct live, les amis. Donc vous êtes les bienvenus. Si vous souhaitez passer, faire un big up, eh ben, allez-y. Envoyez-nous.
1: Faites comme moi, venez.
0: Voilà,
1: il y a
0: direct.
1: Des cacahuètes,
0: ouais.
1: Ça passe.
0: Voilà, prévenez-moi avant quand même que j'anticipe pour ramener les boissons. Allez, on va se quitter tout de suite avec un petit remix. Bien sûr, moi-même, remix. Je passe des remix. C'est Mimi, DJ Sky C. Et c'est Mimi Remix de DJ Unstoppable. Allez, ciao. Prenez soin de vous, de votre gorge, de votre corps. Un peu de miel et un peu de thé, ça fait pas de mal.
1: Et c'est reparti.
0: You!

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1: Cette chanson s'appelle Le Tourbillon. 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